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1: Comment j'ai réussi ce matin avec la fondatrice de la Bulle Musicale. Bonjour Claudia Kespigliahi.
2: Bonjour Charles.
1: Et bienvenue sur Radio Classique. La Bulle Musicale, ce sont de petits igloos pour les enfants installés dans des crèches. Voilà pour la description. Dites-nous un petit peu, décrivez-nous un peu ce qu'on y trouve dans ces igloos.
2: Oui, alors ça s'articule autour de la d'une pédagogie qui va utiliser les arts, la culture et notamment la musique pour permettre aux enfants de découvrir à la base, ça c'était l'idée initiale, la diversité culturelle et voir que la diversité est une source de richesse et pas de menace. Donc tout le plaisir de découvrir pour les jeunes enfants qui sont en plein mode exploratoire. Et puis en fait, ça s'est révélé être un booster cognitif et sur le langage. Alors comment c'est pas si petit que ça, parce que vous pouvez être avec une dizaine d'enfants et 3-4 adultes dedans. Donc c'est un igloo qui est interactif, multisensoriel. Il y a des capteurs capacitifs dedans que les enfants peuvent toucher, donc ils sont acteurs de leur découverte, et c'est ça qui était super intéressant.
1: Ouais. Donc c'est en touchant qu'on entend des sons.
2: Exactement, ce sont des capteurs et ils vont toucher les sons, ça va déclencher des sons qui sont des sons, des cris d'animaux, des musiques, des ambiances sonores, des langues françaises et étrangères. Ils vont découvrir les richesses du monde et ça va développer l'imaginaire, ça va développer le langage et ça va développer la socialisation tout particulièrement. Et c'est validé scientifiquement surtout et même publié.
1: Eh bien, avant d'y revenir, je vous propose d'écouter quelques exemples. Si l'on choisit par exemple le Pérou, on entend la flûte andine. Voilà, pour l'Australie, il y a également le didgeridoo. Et puis pour l'Allemagne, j'ai choisi la chanson bavaroise. Le célèbre yodel, je sais que vous êtes d'origine autrichienne, donc ça doit vous plaire.
2: Merci, oui.
1: Alors, les enfants sont donc seuls dedans, sans trop savoir ce qu'ils entendent, finalement?
2: En fait, ils sont seuls ou pas seuls. En fait, ils peuvent découvrir tout seuls, ils vont rentrer dedans. Il n'y a pas de porte, il y a deux entrées qui permettent aux enfants de rentrer et de toucher ces capteurs capacitifs. Et ils découvrent vite, c'est une cinquantaine de sons qui sont dedans. Et puis, ils vont les écouter. Il y a des cartes qui sont aussi à disposition des enfants. Pour par exemple le didgeridoo, qu'est-ce que c'est, ça un bruit quand même assez impressionnant, ce bruit grave, et on va leur montrer la forme. Et puis on a aussi même un didgeridoo en taille, un vrai didgeridoo qu'ils peuvent jouer. Et puis après on va décliner sur d'autres activités, par exemple on va peindre sur des rouleaux de papier de toilette on va transformer ça en didgeridoo et faire de la peinture dessus, enfin voilà. Donc ça va se décliner sur tous les sens.
1: Alors, qu'est-ce que ça apporte aux enfants d'entendre des sons? Ça a des effets sur le cerveau?
2: Mais en fait, c'est assez énorme parce que entre 0 et 4 ans, c'est la période où les enfants sont en pleine acquisition du langage et en pleine découverte au travers de tous les sens. Et donc, entendre une multiplicité de sens, ça va travailler la discrimination sonore. Et derrière, ça va booster le langage au moment où ils vont jouer avec des syllabes, avec des phonèmes, et ils vont apprendre à les assembler. C'est comme ça, entre 0 et 1 an, quand en fait il y a encore peu de mots qui sortent, l'enfant va jouer, va associer ses sons, et puis ensuite il va commencer à construire des mots et puis ensuite des phrases et des syntaxes. Donc en fait, cette recherche-action que nous avons menée en lien avec l'INSERM a révélé que les enfants avaient un niveau de langage et de vocabulaire notamment de 70% supérieur à la moyenne, ce qui est quand même assez énorme. Donc oui, la musique, elle est d'ailleurs très proche de la zone du langage. C'est un booster un booster cognitif.
1: Vous avez fondé votre propre réseau de crèches Cap Enfant, vous avez installé ces bulles musicales, mais désormais on les trouve aussi ailleurs, dans d'autres réseaux?
2: Exactement, elles sont aussi ailleurs. Elles sont parties, il y en a une qui est partie au Japon, il y en a au Maroc, il y en a
1: et en
2: à
1: France
2: la
1: aussi.
2: Réunion, et en France, en
1: Ile-de-France.
2: La Réunion,
1: c'est la France,
2: oui. Oui, tout à fait, mais c'est quand même loin. Et il y a aussi, donc, en France, dans des collectivités, dans des centres de loisirs, dans d'autres crèches, dans des associations, même des crèches privées,
1: et
2: des hôpitaux.
1: Et ce sont eux qui les achètent, les igloos, ils sont
2: abonnés? Exactement, oui. Et on a même même depuis peu de temps dans un centre de loisirs destiné à des enfants porteurs de handicap qui s'appelle le Village des Enfants Extraordinaires. Et la bulle est installée là. Donc oui, elle n'est pas réservée qu'aux crèches Cap Enfant, puisque c'est là où on a tout développé. Mais maintenant, elles ont vocation à aller soutenir en fait cette nécessité de parler et d'encourager le langage et d'encourager la socialisation dans d'autres lieux comme d'autres crèches, d'autres écoles.
1: Bien sûr, oui.
2: Et d'autres.
1: Permet aussi aux enfants de ne pas être trop exposés, j'imagine, aux écrans. Mais puisque vous êtes une actrice de la petite enfance, je voulais tout de même vous interroger sur les différentes révélations de scandales, d'agressions sexuelles qu'on a vues ces derniers temps. Vous l'avez vu notamment à Paris. Est-ce que le secteur aujourd'hui fait face à une crise aussi du recrutement?
2: Le secteur est en difficulté avec une crise du recrutement, effectivement. C'est aussi, en fait, cette crise de recrutement, on la trouve un peu dans tous les secteurs d'activité. Mais là, c'est quand même un travail très humain qui est très en relation. Et alors, on continue à avoir des professionnels avec cette vocation, mais il faut donner à d'autres aussi le plaisir de cette vocation. Donc oui, c'est à mon sens un métier qui va se développer, le métier de l'humain va se développer de plus en plus en réaction par rapport à l'émergence de toutes ces technologies. Donc
1: il y a eu un renfort des contrôles aussi.
2: Ben, des contrôles qui sont nécessaires de toute façon, mais surtout redonner ce goût de la relation et ce goût de la pédagogie. Je crois qu'aujourd'hui, c'est vraiment ça qu'il faut.
1: Et donc la confiance derrière aussi du public. Merci Claudia Kespi-Yahi, la fondatrice de La Bulle Musicale. Merci d'être venue ce matin.
2: Merci beaucoup.
1: Dans Comment j'ai réussi sur Radio Classique.
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1: Un monde de progrès tous les matins sur Radio Classique. Nicolas Bouzou, bonjour.
3: Bonjour Charles.
1: Une question ce matin, la désertification du monde est-elle en train de progresser?
3: Écoutez, 40% des terres émergées de la planète sont aujourd'hui classées comme des zones arides et plus de 2 milliards de personnes y vivent. En Mauritanie, par exemple, les dunes envahissent littéralement les rues de certains villages. En Mongolie, la sécheresse et les tempêtes de sable traversent les frontières jusqu'en Chine. Bien évidemment, le réchauffement climatique amplifie cette dynamique. On estime que d'ici 2100, la moitié des terres émergées de la planète pourraient devenir des zones arides avec 5 milliards d'habitants à nourrir et à loger. C'est un défi gigantesque et face à ce défi, beaucoup de pays lancent des programmes ambitieux de reboisement, de lutte contre la désertification. Alors, la plupart échouent parce que les arbres meurent, les financements se tarissent et du coup, des forêts disparaissent. Mais il y a, Charles, une exception notable qui fait cette semaine l'objet d'une analyse qui est publiée dans la revue Nature.
1: Alors, quelle est cette exception?
3: La Grande Muraille Verte, c'est en Chine, bien évidemment. L'objectif, c'est de créer un immense réseau de forêts et de zones végétalisées pour stopper l'avancée du désert. Les résultats sont spectaculaires. La couverture forestière dans la région a presque triplé et les surfaces touchées par l'érosion des sols ont fortement diminué et les tempêtes de poussière qui étouffaient Pékin sont moins fréquentes et moins intenses. Alors, ce n'est pas un succès sans certains aspects à nuancer. Dans les zones les plus arides, les arbres meurent et doivent être replantés en permanence. Donc ça a véritablement un coût. Mais l'échelle de cette innovation et la persistance dans les effets positifs, pour l'instant, n'ont pas d'équivalent dans le monde.
1: Alors j'imagine qu'on peut peut-être en apprendre de cette expérience.
3: Oui, c'est ce que fait l'article de Nature. Déjà, il faut sans doute changer la mesure du succès de ce type d'initiative. Pas simplement compter le nombre d'arbres plantés, mais regarder si les tempêtes de sable diminuent, ou même si les revenus des populations locales se stabilisent. Regardez aussi, bien évidemment, dans quelle mesure les infrastructures peuvent être protégés. La Chine a mis des décennies à opérer cette bascule. Ça demande évidemment beaucoup de réalisme écologique. Plutôt que de planter des arbres dans des zones trop sèches pour essayer de lutter contre la désertification, il faut favoriser des arbustes et des graminées qui sont adaptés. La Grande Muraille Verte africaine, elle, a échoué à remplir des objectifs qui étaient un peu du même type. La Chine y arrive beaucoup mieux parce que elle tient compte véritablement des réalités locales. Ça veut dire que l'économie verte intelligente ambitieuse. Vous vous rendez compte, lutter contre la désertification, eh bien c'est possible et ça peut même marcher.
1: Merci Nicolas Bouzou, un monde de progrès. C'est donc tous les matins sur Radio Classique.
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4: C'est l'heure de l'éditorial de l'économie avec les Échos et Étienne Lefebvre. Bonjour Étienne.
5: Bonjour David.
4: Le mouvement des entreprises de France, le MEDEF, avait écrit à Sébastien Lecornu fin avril pour appeler à une réforme de la discussion budgétaire après évidemment le psychodrame et les aléas de la préparation du budget l'année dernière. Et le Premier ministre vient de lui répondre de façon assez sèche.
5: Et oui, c'est un peu la réponse du berger à la bergère. Le patronat, n'ayant guère apprécié le feuilleton budgétaire, il a suggéré de revoir les modalités du débat au Parlement afin d'éviter un nouveau concours Lépine fiscale. Parmi ses propositions, une préparation plus en amont avec les députés, des quorums pour éviter le vote d'amendements farfelus ou encore une règle d'or plus contraignante sur le déficit. Mais Sébastien Lecornu n'a guère apprécié l'initiative sur un ton assez cash. Il explique d'abord à Patrick Martin qu'il s'est trompé d'adresse, la plupart des réformes suggérées relevant du Parlement, pas de Matignon. Le président du MEDEF en prend aussi pour son grade pour avoir alerté trop vite cet hiver sur des hausses d'impôts de 35 milliards d'euros qui n'avaient aucune chance d'aller au bout. Je me réjouis de votre intérêt pour la mécanique budgétaire quand beaucoup de malentendus sont nés d'une méconnaissance totale de celle-ci, ironise Sébastien Lecornu. Toujours grinçant, il note que la règle d'or suggérée aurait empêché de faire face à la crise du Covid et se dit prêt à examiner les propositions de l'économie du MEDEF sur les aides aux entreprises, un vrai chiffon rouge.
4: Comment expliquer une telle passe d'armes ?
5: Alors elle peut surprendre puisque le gouvernement affirme vouloir tenir le cap de la réduction du déficit, cher au MEDEF, de même que la politique pro-entreprise, même si celle-ci a été bien écornée dans le dernier budget. Sébastien Lecornu, qui vient encore de soutenir Total Energy avec un certain courage, digère donc mal les critiques du patronat. Mais côté entreprise, il y a la crainte que le dernier budget du quinquennat se traduise à nouveau par des hausses de prélèvements massives, l'exécutif paraissant incapable de faire voter des économies, surtout si la crise du Golfe persiste. Et sur ce point, le MEDEF n'a pas tort. Il est donc logique que le ton monte, et ce n'est sans doute que le début.
4: L'éditorial d'Étienne Lefebvre avec les Échos.
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4: Charles, votre invité à 7h15, c'est le directeur de la rédaction du magazine Investir que nos auditeurs connaissent bien.
1: Bonjour François Monnier.
6: Bonjour Charles.
1: Un habitué des voix de l'économie, donc hein, on s'intéresse aux réactions de la bourse cette semaine. Une semaine, une nouvelle fois marquée par des hausses, puis des baisses, puis des hausses assez fortes d'un jour à l'autre. Pourtant, la situation n'a pas tellement changé sur le terrain. Le détroit d'Ormuz est toujours fermé. Alors, pourquoi ces variations ?
6: Toujours fermé, mais il y a de véritables espoirs de paix au Moyen-Orient. Et ça, bien sûr, la bourse, vous le savez, c'est un marché d'anticipation. Et ces espoirs de paix au Moyen-Orient donnent de la visibilité pour la fin de l'année, voire l'année suivante. On essaie toujours, sur les marchés, d'anticiper. On avait assisté à un phénomène assez similaire en 2020. Souvenez-vous, le 9 novembre 2020, Pfizer annonce avoir découvert un vaccin contre la Covid. Aussitôt, le CAC 40 a flambé de 8%. Hier, c'était 3%. Wall Street a signé un nouveau record. Tokyo, les marchés asiatiques ont également fortement monté, près de 5% au Japon. Et en 2020, eh bien, cet accord, enfin, ce vaccin, on ne savait pas encore si il pouvait être produit massivement, on ne savait pas si la population accepterait de se faire vacciner, mais la bourse a tout de suite réagi et c'était un tournant. Et peut-être qu'on assiste à un tournant, même s'il y a encore énormément d'incertitudes, mais on est toujours dans ce phénomène d'anticipation.
1: Oui. Mais les Iraniens et les Américains ne sont pas autour d'une table, ne sont pas en train de discuter. Alors, c'est quoi ? On regarde, on écoute une phrase, on regarde un navire traverser, c'est ça ?
6: Exactement, exactement. Et là, on a eu des éléments assez tangibles d'experts qui nous expliquent qu'il y a vraiment un début d'accord de paix. Et donc, tout de suite, les marchés se sont saisis de cette information en se disant que là, cette fois-ci, ce serait crédible, même s'il y a encore beaucoup d'incertitudes, beaucoup de suspense. Mais depuis le début, il y a du suspense. On était sur une guerre de 3 à 4 semaines. Là, ça fait plus de 2 mois. Mais on semble arriver à la fin. Et pour de nombreux experts géopolitiques et financiers, c'est peut-être probablement un tournant.
1: Ce que vous dites, c'est qu'il faut toujours regarder le marché comme un indicateur de ce qui pourrait se passer et non pas comme un indicateur de ce qui s'est réellement passé. C'est un petit peu ça l'idée.
6: Oui, on essaie de mesurer une sorte de rapport de force. Et là, la probabilité qu'il y ait un accord l'emporte sur une poursuite du conflit. Donc on a vu une réaction très très forte sur les actions. On a vu aussi une réaction sur le pétrole. Le pétrole a reflué de près de 7% après avoir bien sûr flambé. Alors cette baisse peut sembler modeste parce que là aussi on a encore des incertitudes, parce que si jamais il y avait un accord de paix, il faudra quand même étudier quel est l'état de santé des puits, parce qu'il y a des puits qui ont été bombardés et puis il y a peut-être des puits qui ont été arrêtés. Et on sait qu'un puits qui est de pétrole qui est arrêté, ça prend plusieurs mois à redémarrer, et donc bien sûr ça peut faire en sorte que les prix du pétrole restent élevés, en tout cas à court terme, même s'il y a un accord de paix.
1: On lit parfois dans la presse spécialisée que le cours du pétrole pourrait rester à des niveaux très élevés, $100 le baril, $115 le baril, voire beaucoup plus. Est-ce que c'est aussi ce qu'il faut anticiper?
6: Moi, je ne crois pas. Je pense que les prix du pétrole vont refluer, et dans quelques mois, voire quelques trimestres, on devrait avoir des cours du pétrole qui sont à des niveaux inférieurs à ce qu'on avait connu avant la guerre,
1: c'est-à-dire à moins de 70 dollars.
6: À moins de $70. On a augmenté à peu près 35 dollars avec ce conflit. On a dépassé les $100, mais on était à moins de $70 avant la guerre. Alors pourquoi ces cours du pétrole pourraient refluer fortement? Il y a plusieurs raisons à cela. La première, il faut voir que l'offre, elle est abondante. Avant la guerre, on avait une offre qui dépassait la demande. Et cette offre, elle devrait être encore plus conséquente dans les mois qui viennent. D'abord, on a les Émirats Arabes Unis qui veulent sortir de l'OPEP pour pouvoir produire davantage de pétrole et donc en commercialiser davantage. Donc ça va contribuer à une hausse de l'offre. Et puis, on aura probablement un Iran qui va pouvoir davantage vendre son pétrole aux Occidentaux. C'est dans les prémices de l'accord de paix, alors qu'il vendait son pétrole plutôt aux Chinois. Et là, il va pouvoir vendre son pétrole à tout le monde. Donc, hausse de l'offre et probablement une baisse de la demande, puisque on a quand même des pays qui ont souffert de chocs énergétiques. D'abord avec la guerre en Ukraine en 2022, on a dû apprendre à se passer du pétrole russe. Là, on apprend à se passer du pétrole du Moyen-Orient pendant 2 mois, et donc on assiste à une course à l'électrification. Et donc la demande de pétrole pourrait être durablement plus faible parce qu'on veut électrifier éolienne, et puis bien sûr nucléaire, solaire, et donc on voit qu'on essaie de s'adapter à un monde moins énergivore.
1: Si on reste sur les marchés financiers, les compagnies pétrolières sont en forte hausse depuis le début de la guerre en Iran. Comment expliquer que les indices augmentent alors que le pétrole, lui, est bloqué?
6: Bien, il faut voir que une compagnie pétrolière, elle gagne de l'argent de deux façons. D'abord, plus les prix du pétrole sont élevés, plus ils peuvent vendre du pétrole cher. C'est ce qui s'est passé. Et c'est pour ça que, par exemple, si on prend l'exemple en France de Total Energy, ses profits au premier trimestre, ils ont doublé par rapport aux bénéfices du quatrième trimestre 2025. Et par rapport à l'année dernière, on est sur une hausse de plus de 50%. Ils profitent naturellement d'une hausse du carburant, mais c'est pas le seul indicateur. L'autre élément, c'est que Total est parvenu à augmenter sa production. Alors, ça peut paraître contre-intuitif, puisque Total a eu une production arrêtée au Qatar, en Irak, aux Émirats Arabes Unis, mais ça représente 15% de sa production totale. Le reste, eh bien, il a pu augmenter sa production parce qu'ils ont ouvert de nouveaux champs au Brésil, aux États-Unis, en Libye, et au global, au premier trimestre, Total Energy est parvenu à augmenter de 4% sa production. Donc vous avez une hausse du volume, une hausse des prix, et bien sûr, ça fait flamber les bénéfices.
1: Et les indices sont indexés à l'inverse des cours du pétrole. Total Energy a clôturé hier à moins 3,22%. Alors, les indices boursiers, on en parle souvent, on dit le CAC était à quasiment 3% hier, mais c'est une moyenne. Il y en a qui vont bien, il y en a d'autres qui vont beaucoup moins bien. Quels sont les secteurs en souffrance dans cette crise-là?
6: Pendant cette guerre, on a vu bien sûr que les compagnies pétrolières performait, comme on dit dans le jargon financier, c'est-à-dire se comportait très bien en bourse. En revanche, on a vu que, à l'inverse, les groupes aéronautiques souffraient. Si on voit que les compagnies aériennes annulent des vols, eh bien derrière, tout de suite, il y a moins de maintenance. Et par exemple, un acteur comme Safran, qui s'occupe de la maintenance, et bien sûr, a moins d'activité. Et donc, on a des groupes aéronautiques qui ont souffert. On a la consommation Le crédit automobile, avec la hausse des taux d'intérêt, eh bien, ça a pénalisé le secteur automobile. Il y a un peu moins de consommation aussi dans le luxe, dans la construction, dans les acteurs cycliques. Ils ont souffert pendant ces deux mois de guerre. Et enfin, bien sûr, les banques qui prennent un petit peu toutes les maladies qui existent sur l'économie. Si une économie qui est moins forte, et on a vu que le premier trimestre en France, il n'y avait pas de croissance, eh bien sûr, les acteurs bancaires souffrent.
1: Des secteurs qui souffrent, il y en a beaucoup, et on pouvait imaginer au début de la guerre un crack à venir. Pour autant, les indices tiennent aux États-Unis, en Europe, en Asie. Pourquoi ?
6: Oui, il faut se rappeler, on en a déjà parlé ici, c'est qu'une guerre, finalement, ça provoque rarement des cracks boursiers. C'est contre-intuitif, mais généralement, lorsqu'il y a un conflit géopolitique, et ça, on le voit depuis près d'un siècle, eh bien, les baisses sur les marchés se limitent à 7, 8, 9 ou 10%. Donc, on n'est pas du tout dans un système de crack. Les cracks sont provoqués plutôt par des crises financières ou des crises immobilières. Et là, ça fait très, très mal au marché financier. Ça a un impact conséquent sur les entreprises. Mais un conflit, généralement, on arrive à le gérer. Et là, si on regarde et on fait un focus sur cette guerre au Moyen-Orient, il y a deux facteurs de soutien des marchés qui sont extrêmement puissants. D'abord, les valeurs technologiques américaines, qui pèsent très très lourd dans les indices, vont très bien, parce que lorsque vous êtes un acteur technologique, vous n'êtes pas sensible du tout au prix de l'énergie, au prix du pétrole. Et deuxièmement, vous avez une visibilité qui est très très forte, et notamment avec cette vague autour de l'IA, qui vous apporte une croissance bénéficiaire conséquente. Ça, c'est la première raison. La deuxième raison, c'est que, on en a parlé, les compagnies pétrolières pèsent lourd également dans les indices. Donc, la tech va bien, les compagnies pétrolières vont bien, alors que si on prend l'exemple d'une compagnie aérienne, ça pèse très très peu sur les marchés. Si on revient à Total Energy, sa valorisation boursière, c'est 170 milliards. Air France, KLM, c'est à peine 3 milliards.
1: Merci François Monnier, le directeur de la rédaction d'Investir dans les voies de l'économie. Je vous dis donc à bientôt.
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4: L'écho du monde, Christian, bonjour.
7: Bonjour David.
4: Pendant que Donald Trump continue de multiplier les déclarations, parfois contradictoires, au sujet du détroit d'Ormuz, ça change quasiment toutes les 12 heures, un homme, plutôt discret, continue de tracer sa route, cesser à donner de la cohérence à la politique étrangère américaine. Marco Rubio, le secrétaire d'État, chargé des missions délicates. Quelle est la fonction de cet homme que le pape recevra aujourd'hui à 11h30?
7: Eh bien, on l'a longtemps négligé ou on l'a considéré comme un personnage secondaire, mais avec son air effacé, Marco Rubio a plutôt les dents longues. La preuve, il est l'homme des missions difficiles, l'homme de confiance du président, et l'un des rares qui soit qualifié pour la fonction qu'il occupe. Il a travaillé son sujet avant d'être nommé. Il a toujours investi dans le champ des politiques étrangères, en particulier en ce qui concerne l'Amérique latine. Ce n'est pas un nouveau venu, contrairement à d'autres. Suivez mon regard. Alors, la dernière tâche que le président vient de lui confier, vous venez de l'évoquer, David, c'est d'aller voir le pape. Mais si Marco Rubio, secrétaire d'État, c'est-à-dire pour nous, ministre des Affaires étrangères, va voir le pape, c'est que le pape a quand même pris le dessus sur la dispute qu'il oppose à Donald Trump. Sinon, ça n'aurait pas de sens, et ça ne serait pas nécessaire. Et il est incontestable que, dans la bataille verbale, Dieu merci, qui oppose Donald Trump au pape, eh bien, beaucoup de sondages ont fait ressentir aux États-Unis que la popularité du pape chez les catholiques américains a honnêtement explosé, elle a considérablement augmenté, alors que celle de Donald Trump a considérablement baissé.
4: Et n'oublions pas que les catholiques américains votent, qu'ils vont voter aux élections de mi-terme, oui. Et que ça compte aussi. Alors, quelle est la marge d'action réelle de Marco Rubio dans ce déplacement au Vatican?
7: D'abord, il est catholique de naissance et de famille, puisqu'il est cubain d'origine, contrairement à J.D. Vance, le vice-président, qui est converti au catholicisme à partir d'une famille qui était plutôt protestante. Donc, Marco Rubio est bien chez lui. Mais surtout, Marco Rubio et le pape ont un point commun, mais un point commun inversé. Ils font l'un et l'autre de l'Amérique latine un dossier prioritaire, spécialement dans cette Amérique-là, l'Amérique centrale ou les Caraïbes, surtout Cuba. Rubio est obsédé par le fait d'abattre le régime marxiste de Cuba qui a fait du tort à sa famille. Et le pape, à l'inverse, est aussi un homme qui place Cuba en tête de liste de ses priorités, mais pour jouer un rôle de médiateur et essayer d'éviter justement qu'on en vienne à la guerre avec entre les États-Unis et Cuba. Donc l'un et l'autre mettent Cuba en haut du tableau, mais pour deux objectifs radicalement opposés.
4: Est-ce que ce rendez-vous, c'est le début de la médiation? Ou alors c'est juste une repentance américaine?
7: Non, c'est quand même quelque chose de plus profond. N'oubliez pas que Trump a déjà parlé plusieurs fois dans les derniers jours de Cuba. C'est un mot qu'il a prononcé. Et puis, n'oublions pas non plus que le Vatican a joué un rôle sous Obama, par exemple, pour rapprocher les points de vue entre Washington et la Havane. Et l'administration de l'époque, Obama, n'avait pas eu de réticence à demander cette mission à l'Église, car l'Église est très bien implantée à Cuba. Donc, il y a quand même quelque chose qui se passe. Trump aura besoin des électeurs latinos, surtout des électeurs cubains, qui sont parmi les plus conservateurs.
4: Dernière question, vous avez cité Jed Evans, qui est un successeur possible à Donald Trump. Vous dites que Marco Rubio a de grandes ambitions.
5: Oui.
4: Peut-on imaginer qu'il brigue lui aussi la succession de Donald Trump?
7: C'est ce que tous les commentateurs américains expliquent à longueur de journée désormais, en précisant que J.D. Vance a pris du retard sur Marco Rubio. Souvenez-vous qu'il y a encore une quinzaine de jours, J.D. Vance devait aller au Pakistan et que Trump lui a ordonné de ne pas y aller. Et là, aujourd'hui, Monsieur Rubio est au Vatican sous les ordres de l'Église éternelle. Il est vraiment bien chez lui, dans son rôle. Ça sonne authentique, ce qui est quand même très appréciable au sein de l'administration Trump, reconnaissons-le.
4: Christian Macarian pour l'Écho du Monde. Christian, je vous dis à demain.
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4: Avec Marc Bourreau. Bonjour Marc.
9: Bonjour David, bonjour à tous.
4: On a appris hier la mort du philanthrope américain Ted Turner, à l'âge de 87 ans. Ted Turner, moustache fringante, cheveux blancs, connu pour avoir fondé la première chaîne d'information en continu CNN, une chaîne qui a révolutionné la télévision moderne.
10: George.
9: Eh oui, Ted Turner, c'est un nom indissociable d'Atlanta en Géorgie et d'une certaine incarnation du rêve américain, David. Un simple vendeur de panneaux publicitaires qui s'est offert Time Warner et la Metro-Goldwyn-Mayer. Ted Turner, un skipper émérite, généreux donateur des Nations Unies, désigné ex-mari préféré par Jane Fonda.
11: My favorite ex-husband, that was Ted Turner.
9: Ted Turner réussit à peu près tout ce qu'il entreprend, même lorsqu'il promène sa fine moustache et son œil malin jusqu'au studio de télévision avec la main sur le cœur.
10: I dedicate the news channel for America, the cable news network.
9: 1er juin 1983, lettres arrondies apparaissent sur le câble CNN Cable News Network, l'info qui ne dort jamais et laisse le reste du monde pantois.
12: This is CNN.
13: On fera des débats, des reportages et à tout moment, le direct sera prioritaire.
14: Are you doing this to, for making money?
15: Nah.
14: For what?
13: Ce n'est pas l'argent qui m'intéresse, j'en ai beaucoup, beaucoup. Ce qui m'intéresse, c'est la paix du monde, que les peuples du monde s'aiment et se connaissent par la télévision.
9: Et pourtant, c'est bien la guerre que nous montre CNN, la course à l'image qui reste gravée dans l'imaginaire collectif. Les caméras de CNN immortalisent cet homme posté devant un char place Tiananmen en 89.
16: L'homme est seul, en chemisette blanche, les mains nues face à six blindés. Par la seule force de sa témérité, il réussit à les stopper.
9: CNN, toujours, film en direct, l'explosion de la navette Challenger en 86, ou encore ce ciel de Bagdad constellé de missiles.
17: The best in coverage of the crisis in the Gulf. CNN International.
9: La première guerre du Golfe en 91, tel un spectacle dont les acteurs principaux sont les seuls correspondants occidentaux présents sur place, pris dans les bombardements de la capitale irakienne.
18: Whoa, holy cow, that was a large airburst that we saw. It was filling the sky. If you're still with us, you're going to hear the bombs now. They are hitting the center of this city.
9: CNN, des images, des voix et des visages célèbres aussi, des grands reporters comme Anderson Cooper, Clarissa Ward, des intervieweurs hors pair comme Larry King.
19: Good evening from Washington, another edition of Larry King Live.
9: Un visage taillé à la serpe, chemise, bretelles, grandes lunettes, un vieux micro sur la table qui donnera des idées jusqu'en France. Larry King, 40 000 interviews, de Robert De Niro à Gorbatchev, en passant par Prince et des personnalités pas toujours à l'aise avec la version originale.
20: Yes, thanks Larry for...
21: Merci Larry de me recevoir et pardonnez-moi auprès de votre public, car mon anglais n'est pas très bon. Alors, soyez patients.
9: Comme Jacques Chirac en 1995, CNN et ses programmes sont devenus un incontournable pour parler au monde, y compris pour les présidents français d'Emmanuel Macron à François Mitterrand. Expérience beaucoup moins agréable ici en 1984.
2: La France, dit le journaliste, est sans cesse en grève. Et vous, son président, vous êtes impopulaire.
15: Mais la France n'est pas le pays des grèves. Vous dites impopulaire. Moi, je mène la politique que j'ai le devoir de mener. Je ne peux pas modifier la politique que je mène en lisant les sondages chaque matin.
22: Mal aimé, je suis le mal aimé. Les gens me connaissent tel que je veux me montrer.
9: CNN, sous le feu des critiques également, pour son information spectacle, mais aussi son positionnement pro-démocrate. Une attaque qui culmine en 2016 pendant la campagne présidentielle.
23: It's called the Clinton News Network all day long.
9: CNN, rebaptisé Clinton News Network par Donald Trump, qui ciblait les journalistes de la chaîne une fois à la Maison Blanche.
23: When you report fake news, which CNN does a lot, you are the enemy of the people. Go ahead.
9: CNN critiqué aussi ces dernières années par son propre créateur. À l'heure où chaque pays possède au moins une chaîne d'info, Ted Turner se demandait si on avait vraiment besoin de tout montrer 24 heures sur 24, 7 jours sur 7.
24: Je ne sais pas combien de dizaines de milliers de meurtres un enfant voit à la télévision avant d'entrer au collège. Et si la criminalité explose aujourd'hui, c'est lié à la violence à la télévision. Et je crois que c'est un fléau pour notre civilisation et pour les plus jeunes.
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4: David Barou, bonjour.
25: Ah, bonjour David.
4: Pourquoi Samsung vient de rejoindre le club des 1000 milliards de dollars de capitalisation boursière?
25: Alors je crois déjà il faut mesurer la performance. 1000 milliards de dollars en bourse, c'est énorme. La première entreprise à avoir atteint cette taille, c'est Apple, le roi des iPhones en 2018. Depuis, c'est un club avec surtout des géants de la tech américaine et d'autres grands groupes des États-Unis, mais ça ne concerne qu'une grosse dizaine d'entreprises dans le monde. Et Samsung s'est invité dans ce club très sélect grâce à ses performances récentes. La valorisation a doublé depuis le début de l'année et le titre a quand même pris 300% en un an. L'explication en fait est relativement simple. Le grand public connaît surtout Samsung pour ses smartphones, ses téléviseurs ou ses réfrigérateurs, mais c'est aussi le plus discret numéro un mondial des puces mémoire. Ce sont des composants électroniques essentiels qu'ils vendent là à tout le monde depuis longtemps et même à des concurrents comme Apple, mais aussi et de plus en plus à tous les acteurs de l'intelligence artificielle qui en ont besoin pour leur data center.
4: On peut comparer avec Nvidia ou c'est pas du tout les mêmes
25: non,
4: puces.
25: Non, c'est pas du tout
4: c'est
25: la
4: pas
25: même
4: pas
25: chose.
4: Les mêmes puces.
25: Eux vendent Nvidia, c'est les microprocesseurs, ça les fait tourner. Eux, ils vendent ce qui gère, ce qui stocke la mémoire. Et c'est cette activité-là que les marchés boursiers valorisent, car ces puces-là, ça n'est qu'un tiers, un gros tiers du chiffre d'affaires du Coréen, mais plus de la moitié de ses profits. Au premier trimestre, grâce à cette activité mémoire, le groupe a vu son chiffre d'affaires bondir de 70% à près de 90 milliards de dollars et son bénéfice opérationnel a quand même été multiplié par 8 à presque 40 milliards de dollars.
4: Est-ce que cette performance peut s'inscrire dans la durée?
25: Bah oui, franchement, je le pense. Et d'abord pour deux raisons. La première, c'est que le marché des puces mémoire marche désormais sur deux jambes. L'électronique grand public est un marché de renouvellement, mais un marché massif. Quand on casse son téléphone, on en rachète un. Et puis, le marché de l'IA, qui lui est un marché en croissance pour encore au moins des années et des années. Alors, historiquement, les semi-conducteurs, c'était une industrie cyclique avec des hauts, très haut et des bas, très bas. Aujourd'hui, les analystes parient sur des années de croissance relativement régulière. La deuxième bonne nouvelle pour Samsung, c'est que c'est un marché avec des vraies barrières à l'entrée. Ce sont des puces plus simples à concevoir que les microprocesseurs de Nvidia dont je vous parlais il y a quelques secondes, mais ça demande quand même de l'expertise. Technologiquement, on peut pas partir de zéro. Ensuite, c'est un métier ultra gourmand sur le plan capitalistique. Construire une usine, ça coûte des milliards et des milliards. Et donc, il n'y a pas beaucoup de groupes qui peuvent se permettre cela. Quand vous avez une demande plus élevée que l'offre, et des barrières à l'entrée, forcément, la bourse applaudit. Surtout que si Samsung confirme toutes les attentes des analystes, il faut le savoir, le groupe est bien parti pour devenir cette année l'entreprise la plus rentable du monde devant Nvidia, Alphabet, Google ou même Apple.
4: Tout ça grâce au marché aux puces. C'est incroyable. 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
4: Et avec Guillaume Tabar qui discute déjà avec Patrice Duhamel qui est notre invité à 8h15 pour le crépuscule des dieux, les maladies des présidents, dernier mystère dans ce livre, des révélations sur le mensonge d'État qu'a été la maladie de Georges Pompidou avec de nouvelles informations dénichées par Patrice Duhamel. Il va nous raconter ça dans un instant après avoir écouté studieusement Guillaume Tabar. Bonjour Guillaume.
3: Bonjour David.
4: Qui nous parle de la venue du pape en France. Il y a tout juste un mois, en se rendant à Rome, Emmanuel Macron a invité le pape Léon XIV à venir en France. On attendait sa réponse. Est-elle désormais connue ?
3: Eh bien, écoutez, oui. Alors, ça n'est pas encore tout à fait officiel, mais c'est désormais tout à fait sûr. Le pape Léon XIV viendra en France à la fin du mois de septembre. Il viendra à Paris le week-end des 26 et 27 septembre et se rendra ensuite au sanctuaire marial de Lourdes, comme Jean-Paul II l'avait fait en 1980 et 1983, et Benoît XVI en 2008. Alors, précision, c'est à l'invitation de l'Église de France que le pape répond. Il ne fait pas une visite de chef d'État, mais bien de pasteur des catholiques. Et c'est d'ailleurs un communiqué de la Conférence des évêques de France qui a déclaré hier soir se préparer à accueillir Léon XIV. Mais c'est vrai qu'en venant le voir à Rome le mois dernier, le président de la République avait chaleureusement appuyé cette invitation. On ne peut pas dire que c'est Macron qui a convaincu Léon XIV, mais il y a quand même un peu sa part.
4: Alors, je dois dire qu'à Radio Classique, nous avons un luxe, c'est-à-dire que lorsqu'il y a une activité pontificale, nous avons Guillaume Tabar, et évidemment, pour l'actualité politique, nous avons également Guillaume Tabar. Guillaume est un très fin connaisseur de ce qui se passe au Vatican. Alors, en quoi cette venue est-elle importante pour le président français, Guillaume ?
3: Bah, écoutez, il y a d'abord un symbole important pour lui. Le pape lui a fait savoir qu'il voulait venir à Notre-Dame, et Notre-Dame, hein, ce chantier qui a permis sa réouverture 5 ans seulement après l'incendie, c'est sans conteste une réussite à mettre au crédit d'Emmanuel Macron. Or, le chef de l'État avait été un peu froissé que le pape François, avec lequel il affichait pourtant une complicité, j'allais dire ostensible, ne vienne pas à Notre-Dame. Eh bien, ce que François lui avait refusé, Léon XIV lui accorde. Ensuite, il ne vous a pas échappé que nous entrons dans la dernière année du décennat Macron. Une dernière année sans grande réforme, attendu, et que donc le chef de l'État voudra rythmer par des événements marquants et symboliques. Et quoi de plus marquant pour un pays que la visite d'un pape ? C'est toujours un événement hors norme, même dans un pays où les catholiques sont minoritaires, comme on l'a vu encore récemment avec la visite de Léon XIV en Algérie le mois dernier. La réussite d'un tel voyage est donc aussi un enjeu pour un président de la République. On se souvient qu'avec Jean-Paul II, Valéry Giscard d'Estaing s'était montré chaleureux, François Mitterrand respectueux et Jacques Chirac distant. Jacques Chirac avait même refusé d'assister à la grand-messe à Reims. Et avec Benoît XVI, Nicolas Sarkozy s'était montré très heureux. Eh bien, on peut parier qu'avec Léon XIV, Emmanuel Macron ne boudera pas non plus sa joie.
4: Alors, avec cette visite en France, n'y a-t-il pas un risque de télescopage avec la campagne présidentielle ?
3: Écoutez, c'est justement pour ça qu'elle aura lieu dès le mois de septembre, c'est-à-dire suffisamment tôt pour qu'il n'y ait pas d'interférence. Non, si télescopage il y aura, ce sera peut-être avec le débat parlementaire sur la fin de vie, si tant est que celui-ci ne soit pas conclu d'ici là. Alors la France, on le sait, a parfois la laïcité bien sourcilleuse, mais en un an, puisqu'il a été élu il y a tout juste un an, Léon XIV a montré, et pas qu'avec Trump, qu'il savait être un pape finement politique, sans faire de la politique. Et gageons que de Jordan Bardella à Jean-Luc Mélenchon, oui, même Mélenchon, dans une France déchristianisée mais où les baptêmes d'adultes explosent, aucun candidat ne voudra manquer l'événement.
4: Et Mélenchon serait bien malvenu de donner des leçons de laïcité. Merci Guillaume. Éditorial à retrouver en vidéo sur lefigaro.fr et sur votre application Radio Classique. Et maintenant, voici l'invité de la matinale. Dans son dernier livre, il révèle que Georges Pompidou se savait malade avant d'être candidat à l'Élysée, mais qu'il ne savait pas de quoi, parce que son entourage le lui cachait. Patrice Duhamel publie Le Crépuscule des Dieux, les maladies des présidents, dernier mystère. Il va nous parler de ses ultimes révélations. « Patrice Duhamel, bonjour.
5: Bonjour.
4: Ancien directeur général de Radio France et de France Télévisions, journaliste politique du temps de l'ORTF. Ça a de l'importance pour ce qu'on va se dire dans un instant. Votre scoop, car c'est un scoop dans ce livre sur Pompidou, vient de faire la une du Point. Il faut peut-être commencer par cela, nous raconter ce qui s'est réellement passé avec la maladie de Georges Pompidou, qu'il a caché tout en ignorant de quoi il souffrait. Car pour la maladie de Mitterrand, c'est un peu plus récent, il y a eu des films à la télé, etc. Mais là, vous avez eu accès à des documents inédits et qui apportent des informations inédites sur un mensonge d'État.
5: J'ai eu accès à un document qui m'a saisi quand je l'ai lu il y a à peu près 7-8 mois. Alors j'avais déjà bien avancé sur le livre, mais ça remettait en cause tout ce que je pensais savoir sur la maladie de Georges Pompidou. C'est le journal que tenait le grand professeur, un homme tout à fait exceptionnel qui s'appelait Jean Bernard, qui était le médecin de Georges Pompidou. Il y avait trois médecins, il y avait Jean Bernard, peut-être on y reviendra parce que ça fait partie.
4: Il faut le dire maintenant.
5: Ça fait partie du drame. Il n'avait pas le droit de voir Georges Pompidou. Il l'a vu qu'à la veille de sa mort.
4: Mais il savait tout, lui.
5: Lui, il sait absolument tout depuis le début. Et c'est lui qui a diagnostiqué le cancer du sang, la leucémie dont Georges Pompidou était la victime. Donc ce journal est absolument saisissant. C'est une fois, deux fois par semaine. Alors le professeur ne parle pas. C'était le grand professeur de l'époque. Je ne sais pas s'il y en a un aujourd'hui, mais c'est vraiment il était en même temps académicien français. Il sera président du comité d'éthique nommé par François Mitterrand. C'est un gaulliste fervent. Il a fait une résistance magnifique, etc. Enfin, un homme vraiment exceptionnel. Et il tient ce journal. Et ça démarre le 17 octobre 68. Georges Pompidou a eu un petit souci qu'il pensait pas grave, et son fils médecin non plus pendant les vacances, après qu'il ait quitté Matignon au lendemain. Le lendemain de mai 68, où là, il s'est déjà un peu fâché avec le général de Gaulle. Il fait faire des examens. Il a eu une hémorragie des gencives en Bretagne. Et puis, il continue à souffrir. Il est vraiment fatigué quand il rentre à Paris. Donc, son fils médecin fait faire des analyses plus poussées et les apporte au professeur Jean Bernard, un soir d'octobre 68. Et Jean Bernard regarde ça, on parle avec Alain Pompidou et le médecin de famille, docteur Vidialou, qui deviendra ensuite professeur Vidialou. Et puis il dit, écoutez, c'est une leucémie lymphoïde chronique. Je suis pas médecin, mais enfin, disons que c'est une leucémie. Avec un doute à ce moment-là sur la durée de vie, sur l'espérance de vie. Le professeur écrit, c'est entre 1 et 10 ans. Mais, peu à peu, il reçoit toutes les analyses, bien entendu, en permanence. C'est un très très grand médecin. Il a presque inventé l'hématologie moderne. Et il soigne en même temps le chat d'Iran, qui a la même maladie que Georges Pompidou. Et plus ça va, plus il voit que on sera plus près de l'année que des 10 années.
4: Et il ne le dit pas.
5: Alors, il le dit. Il ne voit pas Pompidou, mais c'est Georges Pompidou qui, à ce moment-là, se prépare à se présenter à la succession de Gaulle si le référendum de 69 est perdu par le général, ce qui sera le cas. Lui, il sait, il faut être très précis, il sait qu'il est malade, et très malade. Il sait que c'est une maladie du sang, il sait qu'il fait des hémorragies. Je parle de la période avant son élection, Il sait qu'il fait des hémorragies. Son fils lui montre les résultats. Alors Pompidou n'est pas médecin, mais il voit quand même que c'est un problème.
4: En tout cas, Pompidou sait qu'il a une maladie, que c'est pas une maladie légère, et il va quand même se présenter.
5: Et il sait que il est question qu'il soit transfusé. Mais visiblement c'est compliqué parce que garder le secret sur les transfusions c'est pas évident quand on est entre guillemets que candidat à la présidence de la République, et ça va avoir des effets politiques immédiats parce que par exemple dans ce journal Jean Bernard dit pour ceux qui s'intéressent à l'histoire politique, j'imagine nombre de vos auditeurs, début 69 il y a une ce qu'on a appelé l'appel de Rome de Georges Pompidou. Qu'il y a quelques journalistes, en allant voir le pape d'ailleurs, il dit aux journalistes, le jour où le général s'en va, eh bien je serai candidat. Colère du général de Gaulle, on y reviendra peut-être, colère en privé, mais plus modérée en public, parce que le général de Gaulle sait
6: C'est ça qui est
5: que Georges Pompidou, par Jacques Faucard, son conseiller de l'ombre, que Georges Pompidou a cette maladie.
4: C'est-à-dire que dans son intimité ultra sécurisée, secrète, etc., Pompidou a un souci de santé, et le président de la République par le monsieur Afrique.
5: Oui. Qui a des réseaux partout.
4: Voilà. Il sait déjà que Pompidou est malade et ça va modérer la réaction du général de Gaulle à l'annonce de Pompidou.
5: Voilà, exactement.
4: Alors, de Gaulle aurait pu le taper plus fort.
5: Non, il est très en colère en privé, mais plus indulgent. Il fait dire à l'issue d'un conseil des ministres, j'ai été élu pour 7 ans, je ferai mes 7 ans. Mais ce qu'il dit à propos, ce que dit le professeur Jean Bernard à propos de cet appel de Rome, c'est que c'est le fait du traitement. Oui, j'ai oublié de dire ça. Sur ce que c'est Pompidou, il sait qu'il a un traitement je suis pas médecin donc j'utilise des formules de simples citoyens, un traitement de cheval, oui. Cortisone à haute dose avec des effets physiques. Et Jean Bernard dit par exemple l'appel de Rome, on est déjà dans la conséquence politique de la maladie de Georges Pompidou, c'est le fait de ce traitement à la cortisone qui est une forme d'euphorisant, donc il y a des effets politiques. On sent bien que ce professeur considère que Georges Pompidou n'aurait pas dû se présenter.
4: Alors, pour ce qui est des difficultés de Georges Pompidou à exercer son mandat jusqu'à la mort, les voyages, le voyage à Reykjavik, le voyage à Moscou, qui est quasiment...
5: En Chine aussi.
4: Et en Chine aussi. On peut parler d'une agonie politique et d'une agonie de la fonction, puisqu'il essaye de l'exercer jusqu'au bout, et c'est très compliqué. Il souffre énormément, mais... À vous, l'homme de radio et de télévision, ce qu'on veut savoir, c'est comment, à partir du moment où la maladie existe, il y a une fabrique d'un mensonge d'État sur la santé du président. Et, l'entourage, évidemment, est absolument pas transparent.
5: Non, mais l'entourage ne sait pas.
4: Oui,
5: l'entourage
4: en plus,
5: ne sait pas.
4: Il sait, oui, mais il sait que c'est grave quand même. Il sait à quel point le président est invalidé et fatigué. Mais l'ORTF de l'époque, c'est-à-dire le média d'État, va entretenir...
5: Il n'y a que ça à ce moment-là.
4: Oui, exactement. Il n'y a pas de chaîne d'information continue, on célébrait tout à l'heure.
5: Il n'y a pas de chaîne privée, que l'ORTF.
4: On parlait tout à l'heure de CNN. S'il y avait eu CNN à l'époque et France Info et LCI, évidemment, ça n'aurait pas pu tenir.
5: Il y aurait eu Breaking News avec des médecins autour de la table dans le studio pour expliquer...
4: Ce que c'était que cette leucémie,
5: en effet.
4: Alors, vous-même, vous avez participé à ça.
5: Alors, moi, je suis à Reykjavik, ce fameux jour où on découvre d'une certaine manière le changement de physionomie du président de la République.
4: Il gonfle.
5: Une forme de stupéfaction. Il a le visage gonflé. Il a du mal à descendre la passerelle de l'avion. Ouais. Je suis là au pied de l'avion, à côté d'un confrère américain qui se tourne vers moi et qui me dit, mais votre président est mourant. Je lui dis non, il a des grippes à répétition, puisque c'était la thèse. Soit on disait une grippe, soit on disait une fatigue, soit on disait parfois il a des hémorroïdes, etc.
4: Bon. Qu'est-ce que vous pensiez, vous, à ce moment-là?
5: À ce moment-là, vous mentez
4: à votre confrère?
5: Non, à ce moment-là, je pense que c'est, je crois, la thèse des grippes. Je suis fils et frère de médecin, mais je ne suis pas médecin, donc voilà. En revanche, ce jour-là, on me fait revenir à Paris, à toute vitesse. Les archives existent et alors ce que je vais raconter maintenant, il n'y a pas d'archives bien entendu, je suis convoqué dès mon retour par un des patrons de la formation qui me dit, est-ce que vous savez garder un secret d'État? Bon, j'ai 26-27 ans à ce moment-là, je bafouille un oui un peu glorieux, et puis on me dit, le secret d'État, pas de gros plan du président de la République. Donc j'ai compris immédiatement, n'importe qui aurait compris, que c'était grave, c'était pas une grippe. Et à partir de ce moment-là, je savais que c'était grave, mais je savais pas exactement de quoi il s'agissait.
4: Et ce qu'il faut savoir, c'est qu'à l'époque, les Français voyaient pas le président à la télé tous les jours, comme aujourd'hui. Il le voyait sporadiquement. Et donc, évidemment, il y aurait eu un effet de surprise extraordinaire, parce qu'il y a eu Pompidou pendant la campagne, pendant les spots de propagande. Mais là...
5: Dans la dernière année, puisque Reykjavik, c'est 10 mois avant la mort de Georges Pompidou, dans la dernière année, on voit physiquement, les Français voient que le président est très, très atteint. Il y a un déplacement à Poitiers où il fait une sorte de malaise pendant son discours, etc. Mais quand on lit le journal de Jean Bernard, on mesure, c'est... Alors, il y a une double lecture. Il y a une lecture, quel courage, quel héroïsme face à la maladie, un peu comme François Mitterrand.
4: Bien sûr.
5: Et c'est vrai que Georges Pompidou souffrait le martyr. pas 24 heures sur 24, mais très souvent. Il y a des scènes qui sont décrites par Jean Bernard qui sont saisissantes. Il y a une scène de, où il fait un délire en disant révaluation, dévaluation, etc. Il y a une scène de confusion mentale où il se couche tout habillé, le président de la République. C'est quand même très inquiétant. Donc, il y a cette lecture de formidable courage, la lutte contre la maladie, et puis il y a la lecture, pardon, un peu cynique, clinique, qui est de dire il a fait courir des risques au pays.
4: Je reviens
5: et
4: à...
5: en même temps, il y a des moments de grande lucidité où il prend des décisions formidables. En 73, donc au moment de Reykjavik, il y a la crise pétrolière déjà, et c'est lui qui lance le grand problème de nucléaire civil.
4: Il y a un épisode tout à fait étonnant, c'est que pour les mêmes raisons de discrétion, les services de l'ORTF, qui ont des nécrologies et des images d'archives préparées en cas
5: pour toutes les personnalités.
4: Pour toutes les personnalités, ils en ont fait beaucoup moins pour Pompidou.
5: Non, ils ont eu l'interdiction d'en faire.
4: Voilà. Donc, ça veut dire qu'en fait, ils avaient peur qu'en en faisant, on découvre le secret. Donc, c'est vous dire le niveau de paranoïa à l'époque.
5: Oui.
4: Et ce qui se passe, c'est que, les services de l'ORTF, au moment de la mort de Pompidou, parce qu'il va finir par mourir, ont besoin, de faire un reportage sur la vie et l'œuvre de Pompidou.
5: Et il n'existe pas.
4: Et ils découvrent que c'est une équipe japonaise qui a les meilleures images.
5: Oui.
4: Les images prennent l'avion pour retourner au Japon, puisque l'équipe de la chaîne...
5: Et l'ORTF fait atterrir l'avion. D'accord. J'étais là, à ce moment-là.
4: Racontez.
5: L'ORTF fait atterrir l'avion qui va de Paris à Tokyo. Mmh. Il fait atterrir à Athènes, parce qu'à ce moment-là, on pouvait pas survoler l'Union soviétique. C'était la période de la guerre froide.
4: Et on va utiliser un reportage japonais.
5: Le premier grand portrait de Georges Pompidou, utilisé sur la première chaîne, ça sera le portrait qui a été fait par la télévision japonaise, en enlevant bien entendu le commentaire en japonais.
4: Et vous avez mis un commentaire français dessus.
5: Voilà, c'est tout à fait...
4: Ce qui est absolument pas déontologique, hein.
5: Mais ce qui est tout à fait extraordinaire, ça c'est... Voilà, c'est l'ORTF. Ça a disparu des archives, hein, d'ailleurs, parce que j'ai essayé de retrouver, mais autant Reykjavik, on voit les archives sur le site de l'INA, autant ça, on ne le voit pas.
4: Ces archives du professeur Bernard sont tellement bouleversantes, elles révèlent l'affaire d'une telle façon que ça vous a obligé à revoir le plan de votre livre. Votre livre, c'est à moitié un livre sur cette fin de vie de Pompidou, avec ce document qui est une entrée dans son intimité qui est presque gênante à certains moments et très troublante. Et puis ensuite, il y a une réflexion sur évidemment la santé des présidents, le secret qui l'entoure. L'interview arrive à sa fin, mais quelle conclusion sur l'information et la politique en tirez-vous ?
5: Alors, il y a l'aspect de l'intimité du secret d'État. Moi, personnellement, dans le livre, vous avez parfaitement résumé, je présente les faits. Dans la conclusion, je donne mon sentiment personnel. Moi, je pense que la maladie d'un président de la République, ça ne doit pas être un secret d'État. Alors, que faut-il dire exactement ? Ça, c'est une question qu'a évoquée avec les médecins. Mais le chef des armées, celui qui a la maîtrise de la dissuasion nucléaire, etc., qui est très malade, qui est souffrant, comme l'a été Pompidou, comme le sera après lui François Mitterrand, ça pose un problème politique, institutionnel, en même temps philosophique. C'est extraordinaire comme sujet. Mais moi, j'écris que c'est une anomalie démocratique. Et je termine, je reconnais que c'est un peu rude en disant c'est ce que j'ai vu. Ce que j'ai vu, c'est que dans la dernière période, 18 mois, 2 ans des deux, Pompidou et Mitterrand, ils n'ont ni la force de présider, ni le courage de démissionner. Parce que c'est pas une critique. C'est que le courage, c'est extraordinaire. Démissionner, ce serait un acte de courage incroyable. C'est mourir avant de mourir. Et ils veulent aller au bout de leur mandat.
4: Patrice Duhamel, merci. Le Crépuscule des dieux vient de paraître aux éditions de l'Observatoire. C'est captivant et bouleversant. Notamment les derniers mois de Pompidou, auxquels les Français étaient très attachés.
5: Qui a d'ailleurs été un grand président.
4: Un grand président.
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4: Hervé, bonjour.
7: Bonjour.
4: Dans les journaux du jour, les limites que l'on fixe et celles que l'on repousse.
7: Les footballeurs du PSG ont repoussé les leurs hier pour battre les Allemands du Bayern de Munich et se qualifier pour la finale de la Ligue des Champions. Les journaux aussi ont repoussé leurs limites, en tout cas leurs limites du bouclage, pour attendre le résultat. La victoire parisienne est donc à la une de l'équipe, bien sûr, qui titre plaisir total, même si le match a été tendu jusqu'au bout. Et aussi du Républicain Lorrain, du Télégramme de Brest, de Midi Libre, de Vosges Matin et de La Voix du Nord, pour qui Paris est à une marche.

0: Lui continue de tenter d'isoler la population du reste du monde en coupant Internet.
1: C'est à lire dans La Croix. Depuis 68 jours, les Iraniens sont privés de toute connexion, ou presque, car les autorités ont mis en place un autre système baptisé Internet Pro, qui permet à certaines catégories professionnelles, comme les infirmiers, les avocats ou les entrepreneurs, d'acheter une connexion, à condition de payer donc, et d'être agréé par le régime. Au fil des ans, écrit La Croix, le contrôle de la toile est devenu un outil du régime pour museler la population. Depuis les manifestations de janvier réprimées dans le sang, seuls certains Iraniens proches du pouvoir et inscrits sur une liste blanche ont un accès privilégié à Internet. Pour le reste des 90 millions d'habitants, la seule issue est de payer des VPN, ces logiciels qui permettent de se connecter via l'étranger, ce qui expose à des condamnations pénales. Pendant la guerre, en Iran, la dictature continue.
0: À lire dans Le Monde maintenant, une enquête sur la révolte des acteurs du doublage. Ils cherchent comment empêcher qu'on leur vole leur voix.
1: Quand la technologie repousse les limites, il faut bien que le droit en fixe de nouvelles. De nombreuses zones grises dans la législation française handicapent les comédiens, écrit Le Monde, alors que l'offensive des plateformes d'intelligence artificielle anglo-saxonne s'accélère. Par exemple, la délivrance du visa d'exploitation en France à un film étranger nécessite que le doublage s'effectue dans l'Hexagone, mais rien n'oblige dans les textes à recourir à une voix humaine. Or, de plus en plus d'acteurs constatent que leurs voix sont pillées et cherchent donc des voies de recours. Certains font même des procès pour vol de voix contre des sociétés américaines de clonage vocal. C'est le cas de Richard Darbois et de Françoise Cadol. Je vous cite leur nom car vous ne connaissez que leur timbre. Ce sont les voix françaises d'Harrison Ford et d'Angelina Jolie. Aux États-Unis, Taylor Swift a engagé une procédure devant l'Institut de la propriété intellectuelle pour faire de sa voix une marque déposée. Le business de la voix, on n'a pas fini d'en parler.
0: Eux aussi ont besoin de protéger leur voix. Les Rolling Stones sont de retour. Ils ont dévoilé cette semaine le premier titre de leur 25e album. Le Parisien a suivi leur conférence de presse à New York.
1: Mick Jagger et Keith Richards, 82 ans et toutes leurs dents, ont toujours la langue bien pendue. Ils ont connu les paradis artificiels, mais l'intelligence artificielle, ils n'en ont pas besoin. Ils sont apparus très en forme mardi. Les papilles ont joué, plaisanté, ri et juré même en présentant à la presse In the Stars, leur nouveau titre dont vous venez d'entendre quelques secondes. Il fait au total 4 minutes et 13 secondes on the rocks, écrit Le Parisien, avec un Mick Jagger tranchant et un refrain tout en cœur pop qui séduit dès la première écoute. Chacun jugera en attendant l'album prévu pour le 10 juillet. Sachez déjà qu'on y entendra Paul McCartney et aussi le chanteur de Cure, Robert Smith, que Mick Jagger a croisé par hasard en studio, et même le batteur des Stones, Charlie Watts, mort en 2021, mais dont le groupe avait gardé quelques bandes. D'après Keith Richards, l'album est le résultat d'un mois de travail intense, ce qui n'est pas énorme, rapporté à leurs 60 ans de carrière. Très souvent, on réussit à la première prise, explique Ronnie Wood, le troisième mousquetaire. C'est diabolique, s'exclament les fans, qui ont bien sûr de la sympathie pour le diable. Remonteront-ils sur scène? Deux dates avaient été réservées au Stade de France en juillet, mais elles ont été abandonnées, écrit Le Parisien. On dit Keith Richards trop fatigué pour reprendre la route, sauf peut-être la route des étoiles.
0: Je ne sais pas si je vais réussir à me faire entendre dans ce déluge de riffs vengeurs qui coulent dans nos oreilles, comme dans du métal en fusion. Ce qui est très surprenant, c'est quand même cette rencontre de la carpe et du lapin. Robert Smith, le chantre de la New Wave des années 70-80, enfin de la fin des années 70, début des années 80, avec les Rolling Stones, c'est une rencontre absolument improbable. Si on nous avait dit ça, nous les fans, dans les années 80 de Cure, on l'aurait
1: pas
0: cru.
1: Ce sont les hasards des studios, un peu comme à Radio Classique.
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0: Sophie Obadia qui a rejoint Patrice Duhamel qui était notre invité à 8h15. Merci d'être resté, Patrice Duhamel. Je voudrais vous faire commenter non pas la victoire héroïque comme le titre Le Parisien ce matin, Bayern Munich PSG 1-1, ce qui suffit à envoyer les Parisiens en finale de la Ligue des Champions. Merveilleuse nouvelle et merveilleux exploit puisque c'est la première fois qu'un club

0: Français accède deux fois de suite à la finale de la Ligue des Champions, mais plutôt à cette nuit improbable, les Parisiens jouaient à l'extérieur. On a quand même 127 interpellations à Paris, 11 blessés parmi les supporters et 23 parmi les policiers. Enfin, c'est délirant. C'est absolument délirant. On est abonné, certes, au PSG si on est fan de foot, mais nous, citoyens, sommes abonnés aux violences de ces mêmes supporters et aux tirs de mortier, etc., etc. Enfin, et on s'est habitué. C'est comme les voitures qui brûlent au Nouvel An. Mmh. Oh mais si, il y a une accoutumance.
1: Non, c'est consternant. C'est consternant, mais donc ils seront jugés, ils seront probablement condamnés. La question, c'est pourquoi ? En fait, on sait toujours pas pourquoi. Bah, l'alcool, pardon, mais vous regardez, qui regarde les matchs dans la rue, autour des bars, mais je n'ai jamais vu ça. C'est des phénomènes de beuverie sur le trottoir, sur la voie publique. Premier point. Et ça, c'est nouveau. Deuxième point, c'est l'effet de bande. C'est-à-dire que c'est l'effet de groupe qui est bien connu en criminologie basique. C'est-à-dire que concrètement, dès qu'on est ensemble et qu'on profite de quelque chose, au lieu d'être heureux ensemble, ça dégénère.
0: Ça dépend des sports.
1: Et ça dépend des sports. Effectivement, bien le football étant le point d'orgue de ce sujet. Mais donc, pourquoi ? Alcool, effet de groupe. Et ça, malheureusement, je l'observe depuis la fin du confinement, ça ne fait que monter. C'est-à-dire, tous les soirs, des regroupements pour boire, pour fêter, pour s'amuser, boire des coups, si je puis parler vulgairement. Et ça finit par être un problème de société. Finit par être un problème de violence.
0: Ce qui veut dire, Patrice Duhamel, qu'à chaque match du PSG de gala, ou en tout cas, pas de gala, le terme est mal employé, mais enfin, les matchs importants du PSG, il va falloir prévoir non seulement des commentateurs sportifs, éventuellement un représentant des forces de l'ordre, un sociologue et un psychiatre.
2: Moi, ce qui m'étonne, c'est que à chaque fois, on prévient avant, on informe, le préfet de police en général dit, voilà, il y aura tant de forces de l'ordre sur les Champs-Élysées, il y aura des voies qui seront fermées éventuellement. Parce que c'est le PSG très souvent, mais c'est aussi l'équipe de France quand il y a des grands matchs. Alors, la Coupe du Monde aux États-Unis avec le décalage horaire, ça sera peut-être plus difficile, parce que c'est quand même de nuit que ça se passe. Voilà, c'est peut-être plus facile de faire ce genre de choses. Mais il y a une information, il y a des sanctions, vous l'avez dit, et il y a, comme dire, des mises en garde et il n'y a rien à faire.
0: La hooliganisation de certains publics, de certains clubs, dans certains sports et principalement dans le football.
2: Et pas que les grands. Parce qu'on parle du PSG, des Champs-Élysées,
0: etc. C'est pour ça que je nuance. Vous avez des publics de clubs qui sont tout à fait bon enfant et tranquilles. Mais bon, vous avez des grands clubs quand ils gagnent. Enfin bon, on ne peut pas faire de généralité. Mais le phénomène de hooliganisation, il date de quand ?
1: Ah bah, il date des années 80, on dit 80 en Angleterre, c'est là que c'est né en réalité, c'est-à-dire, c'est toujours la même idée, c'est on est dans un clan, on soutient un groupe, donc on se comporte, comme je vous l'ai dit, comme un groupe, un effet de groupe.
0: Mais Sophie, le football existe depuis plus d'un siècle.
1: Mais le football avant, enfin, pardon, je ne suis pas une spécialiste du football, mais enfin ça m'intéresse un peu quand même, on le regardait en famille, c'était un sport bon enfant. Dès lors que ça devient une identité, un communautarisme d'une certaine manière, c'est-à-dire on y va en groupe, on défend notre équipe, quoi, le virage en question du PSG, parce que on défend coûte que coûte nos valeurs, notre équipe, ça dégénère en violence, parce qu'il y a un effet de groupe.
0: Voilà. Patrice Duhamel, est-ce que c'était mieux avant ? C'est à l'ancien que je pose la question. Oui, bah vous avez connu l'ORTF et oui, pourtant vous êtes fringant.
2: Oui,
0: enfin,
2: c'était
0: je suis obligé de vous poser la question.
2: Oui, mais c'était beaucoup plus calme. Les grandes périodes du Racing Club de France au Parc des Princes, c'était calme. Je pense que les retransmissions télévisées aussi et la dramatisation, alors là c'était un énorme enjeu, mais sur les grands matchs ça joue aussi, mais c'est en même temps c'est parallèle à l'évolution de la société. Donc c'est à la fois surprenant parce que le bilan que vous donnez c'est terrifiant et en même temps pas surprenant parce que ça arrive à chaque fois.
0: Patrice Duhamel, je vous tiens. Et je tiens à travers vous un ancien directeur général de Radio France et de France Télévisions. Et en plus, un auditionné à la commission d'enquête sur l'audiovisuel public qui a tant fait parler d'elle et qui continue, parce qu'il y a des rebondissements. Vous avez été auditionné par cette commission. C'est un secret pour aucun des auditeurs bien informés. Vous avez une épouse qui travaille dans le service public, un fils qui travaille sur le service public après avoir travaillé sur BFM Télé. Donc, c'est une famille qui connaît bien ces questions-là. Vous, vous les connaissez quasi historiquement, puisque vous avez connu tous les modèles. L'ORTF, oui. Les privatisations de 86, puisque TF1 a été privatisé par le premier gouvernement Chirac en 86, oui. Me semble-t-il. Et puis aujourd'hui, cette commission d'enquête. Quel regard portez-vous sur le début d'une critique que les Français s'approprieraient ou se réapproprieraient de leur service public de l'audiovisuel? Je crois que c'est inédit.
2: Moi, oui, c'est totalement inédit. Ce que je regrette, parce qu'il y a eu des grandes polémiques, des grands débats sur les animateurs producteurs, etc., etc. Mais sur les groupes publics, Radio France et France Télévisions, c'est en effet la première fois. Et c'est pour ça que je suis d'accord avec ce qu'a dit le Premier ministre. C'est vraiment une occasion manquée. Moi, j'ai participé à une audition avec Patrick de Carolis, Marc Tessier, qui était le prédécesseur de Carolis, et Michel Cotin. La veille de la dernière audition de Delphine Ernotte, on comprenait bien en étant auditionné que le rapporteur ne cherchait qu'une chose, c'est à nous faire dire des horreurs sur France Télévisions, puisque nous c'était France Télévisions, et ses dirigeants. C'est pour ça que c'est une occasion manquée, parce qu'il y a des vrais sujets. Il y a les relations entre la radio publique, la magnifique maison Radio France, j'adore Radio France, et France Télévisions. Il y a le bouleversement technologique lié au numérique. Il y a la désinformation, etc. Pendant la campagne, il y avait toute une série de sujets.
0: Il y a des restructurations, des gisements d'économie, oui. C'est pas des sujets tabous.
2: Non, mais qu'il y ait des réformes à faire.
0: Le train de vie d'une organisation, oui. Aussi, on peut dire les choses.
2: Mais on a quand même vu sur le plan financier les choses par le petit bout de la lorgnette, avec des choses quand même anecdotiques. Bien ou pas bien, bon, voilà.
0: Mais est-ce que ça n'est pas l'occasion de relire le rapport de la Cour des comptes, tant qu'à faire? Si on estime que ce rapport n'est pas le bon, il faut relire celui peut-être de la Cour des comptes sur France Télévisions.
2: Mais là où on est tombé dans le déraisonnable, c'est qu'il y ait les efforts. Je me souviens, j'ai quitté en 2010, donc ça fait 16 ans. Mais on peut économiser 40 millions, 50 millions, faire des efforts, faire baisser les budgets de telle ou telle émission de flux, c'est-à-dire divertissement, jeux, etc. Mais il reste que la question essentielle, c'est quelle mission doit remplir le service public, la radio et la télévision, très différents. Parce que la télévision, il y a beaucoup de producteurs extérieurs depuis Catherine Tasca et François Mitterrand par un décret. Et voilà, avant il y avait beaucoup de productions internes, et Radio France c'est complètement différent, puisque l'essentiel, la quasi-totalité des programmes, c'est fait en interne. Mais quelles sont les missions? Moi, je pars du principe, et c'est pas du tout une critique contre ce qui se fait actuellement, où il y a des choses magnifiques. Il y aura bientôt une adaptation du Rouge et le Noir qui paraît-il est absolument formidable, etc., etc. Il y a des grands documentaires. Est-ce que il faut maintenir le périmètre actuel? Ça, c'est une question. Il faut continuer à faire parfois dans la fiction. Il faut aller plus loin encore. Ça se fait. C'est la fiction de France Télévisions, elle est excellente, mais dans la différence. Moi, j'aime bien une définition qui a quelques années, qui est: le service public doit faire différemment ce que les autres font aussi, l'information, le sport, le cinéma, etc., et faire ce que les autres ne font pas. Eh ben, il n'y a pas de théâtre, il n'y a pas d'opéra, il n'y a pas de grand documentaire en prime time sur les chaînes privées. Voilà.
0: Sophie Obadia, vous qui êtes une téléspectatrice avisée, qui connaissez un peu ces questions, puisque vous avez suivi l'actualité, il est question de supprimer éventuellement des chaînes dans le rapport, que ce soit éventuellement des stations sur Radio France. Bref, il y a pas mal de choses à faire. On n'a pas parlé de l'équilibre politique, parce que c'est aussi un des reproches que fait Charles Halon, qui dit on trouve que c'est pas équilibré politiquement, le service public.
1: Oui, alors, moi, je n'ai rien à voir avec les protagonistes de ce théâtre, parce qu'en fait, je n'ai jamais vu une commission parlementaire aussi politisée, autant politisée. On a davantage parlé de Charles Halloncle et de sa provenance politique et du président que du fond.
0: Je vous dis
1: simplement le titre. Moi, c'est ça qui m'intéresse. Comme juriste, je regarde toujours. C'est un rapport. C'est une commission d'enquête qui devait travailler sur la neutralité le fonctionnement et le financement. Bah oui, ça, on ne sait pas ce que ça veut dire la neutralité. Nonobstant, c'est quand même le débat.
0: Excusez-moi, les téléspectateurs, ils savent très bien ce que c'est que la neutralité.
1: Ils savent ce que ça veut dire, voilà. Bon, et dans les propositions, alors il y a beaucoup à dire, je ne suis absolument pas une spécialiste, mais enfin, la question, vous l'avez posée tout à l'heure, est-ce que la téléréalité a sa place sur le service public ?
2: Il y en a très peu, d'accord.
1: Pardon de le dire, parce que je sais que c'est un peu tabou, mais la place des animateurs producteurs et le mode de financement, qui n'est pas par appel d'offres, est-ce que c'est pas une question quand même honnête qui est posée sur... Qui est posée? Non, mais moi je sais pas, mais c'est une... Moi, juriste, je me dis, tiens, il n'y a pas d'appel d'offres, il y a des animateurs producteurs.
2: Cher maître, qu'est-ce qui se passe à la télévision?
0: Là, il ne nous reste même pas 30 secondes, donc il y a des appels d'offres ou il n'y en a pas?
2: Non. Bon. Mais bien sûr que non.
1: Mais c'est une question qui se pose, voilà.
2: Tout simplement parce que c'est les producteurs qui arrivent avec des projet, ouais. Quand ils apportent le projet, ils ont l'idée, on va pas faire l'appel d'offres après.
1: Je réponds à David. La question politique qui se pose, c'est savoir si l'audiovisuel va se réformer de l'intérieur ou si ce sera imposé par l'État. Et ce sera le débat aussi à la présidentielle de savoir si une structure peut se réformer ou s'il faut l'imposer. Voilà, c'est tout ce que j'ai à dire. Le reste, je ne le sais pas, mais je dis que comme téléspectatrice et comme citoyenne, certaines questions se posent.
0: Ce sera un débat de la présidentielle.
2: Oui, ce sera un débat de la présidentielle. Oui, pour la première fois.
1: Évidemment.
2: Pour la première fois.
0: Vous pensez que les gens en parleront et que ça va les mobiliser?
2: Il y a encore, malgré le numérique et les plateformes, il y a encore 3h30 de télévision quotidienne par jour.
1: Et je n'ai pas pu lire le rapport, c'est bloqué tant les gens veulent le lire. On ne peut pas y accéder. Voyez-vous.
0: C'est la rançon d'un succès. Voilà. Mais en attendant, vous pouvez lire le rapport de la Cour des comptes et lire le rapport de Charles Alloncle, dont l'opinion disait hier que sur les réponses, c'était un flop, mais sur les questions, c'était un top. Oui, je pense que ça fait réfléchir.
2: C'est un assez bon résumé.
0: Et que c'est un moment où les Français ont enfin, via la représentation nationale, leur mot à dire sur ce qu'ils entendent sur le service public et de l'information et du divertissement.
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5: Bonjour à tous. Nous allons donc entrer dans l'intimité de la famille de Gaulle. Plusieurs livres sont parus ces derniers temps sur ce sujet. Nous allons notamment nous approcher de la figure d'Anne de Gaulle.

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1: Janvier 1928, à Trier, comme disent les Allemands, Trèves, comme on dit chez nous, cette ville allemande quasi frontalière que la France occupe depuis la victoire de 1918 et le traité de 1919. Depuis septembre 27, le chef de bataillon Charles de Gaulle commande là le 19e bataillon de chasseurs, dépendant de la 9e demi-brigade de l'armée du Rhin. De Gaulle a 37 ans, puisqu'il est né en 1890, ça c'est toujours assez pratique. Il est au fait d'une carrière prometteuse. Il a déjà deux enfants, Philippe et Elisabeth. Il a une épouse qu'il aime, avec une fidélité absolue, Yvonne. Et en ce premier jour de l'année 1928, au terme d'une grossesse sans problème, Yvonne accouche donc de leur troisième enfant. La petite fille qui vient au monde reçoit pour prénom Anne, c'était le prénom de la grand-mère maternelle d'Yvonne, et le troisième prénom d'Yvonne d'ailleurs. Le parrain, c'est le frère de Charles, Pierre, la marraine est Suzanne, la sœur d'Yvonne. Vous voyez que, voilà, tout ça, très classique, tout ça respire l'harmonie d'une famille unie. Charles, que l'on connaît assez taiseux, est tout joyeux, tout heureux de cette naissance, et il l'annonce à son ami, le colonel Nachin, Lucien Nachin. C'est une très jolie lettre, je vous propose de vous en lire quelques lignes. « Je vous annonce, mon colonel, la naissance de mon troisième enfant et de ma deuxième fille, survenue le 1er janvier. Nous l'appelons Anne. Elle verra peut-être l'an 2000 et la grande peur qui se déchaînera sans doute dans le monde à ce moment-là. Elle verra les nouveaux riches devenir pauvres et les anciens riches recouvrer leur fortune à la faveur des bouleversements. » Elle verra les socialistes passer doucement à l'état de réactionnaire. Elle verra la France victorieuse une fois de plus manquer la rive gauche du Rhin et peut-être son arrière-petit-fils tiendra-t-il garnison dans Trèves. C'est extraordinaire de voir que même dans un événement aussi personnel, intime et familial, le général de Gaulle fait de la géopolitique en prospective magnifique. Je dis général, colonel de Gaulle pour le moment bien entendu. On voit poindre déjà l'homme du 18 juin. À cet instant précis, De Gaulle est essentiellement un père heureux, la famille est au complet, il y a donc maintenant Philippe, l'aîné, Elisabeth bien sûr, et donc la petite Anne. Anne qui, disons-le tout de suite, ne verra pas du tout l'an 2000.
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1: C'est dans les mois qui suivent que le drame va faire son apparition. La petite Anne présente un certain nombre de comportements qui intriguent ou qui inquiètent même ses parents. Des réflexes un peu lents, elle a du mal à tenir convenablement sa tête, elle n'arrive pas à suivre quoi que ce soit avec attention, et puis elle dort beaucoup. Tout ça inquiète beaucoup la famille, et on consulte des médecins, et le verdict tombe, Anne est trisomique. C'est un choc immense. Charles et Yvonne de Gaulle vont devoir absorber non seulement la douleur, mais l'incertitude, et sans doute une forme de culpabilité. D'où vient-il ce handicap? Ni la famille de Gaulle, ni la famille Vendroux, la famille d'Yvonne, ne compte d'antécédents dans ce domaine. Et puis surtout, quelle vie pour cet enfant qui ne guérira pas. Ce qui est sûr, on parle pas là d'une infection, d'une maladie. Ce qui est sûr, c'est que Anne sera la dernière enfant des De Gaulle. Mais ce qui est certain, c'est que le couple que forment Charles et Yvonne ne va pas être ébranlé par cette épreuve. Jamais on ne verra le sujet d'Anne devenir motif de discorde entre eux. Au contraire, et c'est peut-être là, d'une certaine manière, dans cette douleur partagée, dans cette douleur que l'on tait, c'est là que va se forger quelque chose de vraiment indéfectible entre Charles et Yvonne, qui d'emblée ont pris une décision qui, pour l'époque, ne va pas de soi. Anne ne sera pas placée dans ce qu'on appelle un asile d'aliénés. À l'époque, ça pouvait arriver assez fréquemment. Elle va grandir au sein de sa famille, entourée des siens, choix sans appel, et qui va nécessiter une réorganisation de la vie chez les De Gaulle, bien entendu. Charles va se révéler d'ailleurs un homme un peu différent. Un père que ni Philippe ni Elisabeth ne connaissaient véritablement, d'une certaine manière. Ce père que ses deux aînés pouvait percevoir comme distant et intransigeant. C'était un père de famille dans une famille traditionnelle telle qu'il pouvait exister dans les années 1920. Ce père, très peu porté aux démonstrations d'affection, va, avec Anne, se montrer d'une douceur inattendue. On le voit qui la cajole, qui lui raconte des histoires, qui essaie de lui mettre des objets entre les doigts, de lui faire battre les mains. Le colonel de Gaulle n'a pas une voix, il n'est pas très doué pour le chant, mais il lui chante des petites comptines. Et comme Anne semble avoir l'oreille musicienne, eh bien, il lui fait carrément écouter des disques pour enfants sur un petit phonographe. Il pensait qu'elle devait plus ou moins confusément se rendre compte qu'elle n'était pas comme les autres, témoignera plus tard Philippe de Gaulle. Avec Constance, il voulait lui montrer qu'on ne la rejetait pas, qu'elle ressemblait à son frère et à sa grande sœur. Certaines fois, on aurait pu imaginer qu'il s'obstinait à nier la réalité du drame qui le taraudait. Et ce choix qu'ont fait les De Gaulle de garder Anne au foyer, ils vont l'assumer dans toutes les circonstances. En 1929, Charles de Gaulle reçoit une nouvelle affectation. Il est nommé à l'état-major des troupes du Levant, à Beyrouth. Et évidemment, la question, c'est de savoir si on emmène au Liban ce petit être fragile. Le colonel de Gaulle hésite. « Je ne vais pas emmener cet enfant dans un pays où il n'y a pas d'hôpital, où l'hygiène n'existe pas », dit-il. Réponse de sa femme, « Non Charles, je ne vous quitte pas et j'emmène Anne ». De retour en France au début des années 30, Charles et Yvonne de Gaulle décident d'abandonner les longues vacances en famille élargie sur la côte d'Opale et les déplacements qui deviennent de plus en plus difficiles pour Anne, parce qu'ils comprennent qu'il lui faut du calme, de l'espace. Il faut aussi, pour ses parents, un lieu où elle puisse vivre sans être exposée au regard. Il y a, à cette époque-là, on est encore une fois dans les années 1930, il y a un regard qui peut être blessant, une forme de curiosité pour ceux qu'on appelait à l'époque les Mongoliens. Charles et Yvonne vont donc chercher une maison, un abri d'une certaine manière, à la campagne, à l'écart du bruit et de la ville. Et après des recherches un peu longues, une annonce est publiée dans l'Écho de Paris qui les amène en Haute-Marne, vous le savez, à Colombey-les-Deux-Églises, où ils vont découvrir cette grande bâtisse qui s'appelle la Boisserie, avec ses murs, sa végétation. Coup de cœur immédiat. Pour Charles de Gaulle, ce sera le lieu du retrait et donc, d'une certaine manière aussi, le lieu de la méditation, du travail et de l'écriture. Mais avant de devenir ce décor national, Colombey a d'abord été le royaume caché d'une fillette où on veille à tout pour elle et à une mare située entre deux vieux peupliers qui est comblée parce qu'on a peur pour la sécurité de la petite fille. Et lorsqu'en 1937, Charles est affecté à Metz, il trouve toujours le moyen de préserver des instants avec elle. Le directeur du jardin botanique de la ville racontera plus tard que tous les soirs, quand le temps s'y prêtait bien entendu, Charles de Gaulle faisait ouvrir pour la fillette les grilles du jardin abandonné par les promeneurs à partir de 19h. Et jusqu'à ce que l'ombre gagne les grands espaces verts, il était là avec sa petite fille à goûter loin de la foule traumatisante et loin du bruit des moments de paix et des moments d'amour qu'elle lui rend évidemment au décuple. Vous savez, selon la gouvernante de l'enfant, je cite, Anne avait un amour fou pour son père. Lorsque celui-ci mettait son habit militaire, elle pressentait son départ et manifestait sa contrariété et sa tristesse. Vous voyez que, on est dans la fin des années 30, là, l'Europe est en train de marcher à la guerre. De Gaulle en est très conscient, je reviens pas là-dessus, bien sûr. Et lui se prépare à entrer sur la grande scène de l'histoire et à y entrer au premier rang. Mais, dans l'intimité de sa vie de famille, Anne le ramène à ce qu'il y a de plus humble, de plus désarmant, l'amour d'une petite fille innocente. Et bientôt, évidemment, il va falloir concilier tout ça avec la grande tragédie collective.

0: C'est André Prévin qui, en 1963, interprétait « La mélancolie » de Francis Poulenc.
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0: 1er septembre 39, début de la guerre, Charles de Gaulle rejoint le quartier général de la 5e armée dans les Vosges. Sa famille, donc Yvonne, la gouvernante, avec Anne, reste à Colombey. Quand je dis sa famille, en tout cas, oui, Yvonne et Anne. Au printemps 40, l'offensive allemande vient tout bouleverser et désormais, Charles est à la tête de la 4e division cuirassée. Il écrit à son épouse pour lui recommander la plus grande prudence. « Voici donc la guerre, la véritable guerre commencée », lui dit-il. « Il faut s'attendre à une activité croissante des aviations et par conséquent, prendre des précautions. Pour toi, pour le tout petit », le tout petit, c'est comme ça qu'il appelle Anne. Pour mademoiselle, c'est-à-dire la gouvernante, Colombey serait un bon gîte, surtout s'il n'était pas sur la grande route de Strasbourg à Paris. Fais donc bien attention de jour à rentrer et faire rentrer s'il y a alerte, et le soir à bien éteindre les lumières. Pour Philippe à Paris, il faut qu'il ne fasse pas inutilement le malin si l'on tire. Vous connaissez la suite, hein, donc la débâcle, l'entrée in extremis de Gaulle au gouvernement, il part pour Londres le 18 juin, l'appel, etc. Sa famille ne l'a pas encore rejoint à ce moment-là. Hein. C'est un des déchirements de ces années de juin 40. L'homme qui parle à la radio de Londres est aussi un père séparé des siens et un mari inquiet. Et un homme qui sait que sa décision engage non seulement, bien sûr, son destin politique et celui des personnalités qui l'ont rejoint, mais aussi la sécurité de sa femme et de ses enfants. Finalement, Yvonne, Philippe, Elisabeth et Anne vont le rejoindre en Angleterre. Ce qui ne veut pas dire que ce soit un exil paisible. Hein. On est à l'époque du Blitz. Les nuits sont entrecoupées d'alertes, les sirènes, les avions, les bombardements. Faute de cave, les De Gaulle se réfugient sous l'escalier de leur maison. Et vous comprenez que la petite Anne est totalement perdue dans cette affaire. Le bruit, les secousses, les alertes, tout ça provoque chez elle des crise de panique qui rendent ces circonstances déjà pénibles, mais alors là, très très difficiles. Et pour Charles et Yvonne, cette guerre se vit donc aussi, loin des grands discours et des constructions sur un destin national, etc. Ça se vit aussi dans l'angoisse d'une enfant fragile, incapable de comprendre ce qui se passe et de se protéger, de prendre du recul par rapport au fracas du monde. Et pendant toute la guerre, alors qu'il doit porter sur ses épaules tout le poids de la France libre, Charles de Gaulle sait qu'il peut compter sur son épouse, sur Yvonne, pour tenir le foyer, pour s'occuper du « tout petit hein, », comme il l'appelle. Un livre vient de paraître chez Passé Composé, un livre de Mathieu Jaja qui s'appelle « De Gaulle en famille ». C'est extrêmement bien fait. C'est toute l'histoire familiale du général de Gaulle et le rôle décisif de cette famille dans son parcours et dans son rapport au pouvoir. Et on apprend qu'en 42, Charles écrit à Yvonne, je cite, « Depuis Alger, un billet dans lequel il s'épanche plus que de coutume pour témoigner à son épouse toute l'affection qu'il lui porte ». Il est là qui écrit à son bureau. Il a devant lui le portrait de sa chère petite femme chérie qu'il admire et qu'il aime tant. Et voilà que du coup, tout son amour... Vous comprenez bien que c'est le général de Gaulle qui écrit ça, hein, il parle de lui à la troisième personne. Et voilà que du coup, tout son amour lui remonte au cœur et il se dépêche de le dire à Yvonne. Tous les deux, bien appuyés sur l'autre physiquement et moralement, nous irons très loin sur la mer et dans la vie pour le meilleur et pour le pire. Ce sont des heures graves et Charles de Gaulle est pleinement conscient que la force du couple qu'il forme avec Yvonne depuis plus de deux décennies maintenant constitue le point d'ancrage indispensable à une aventure de ce genre. Il savait, dira Philippe de Gaulle plus tard, je cite, il savait que la maison était bien gardée, que la mère de famille était à sa place et tenait solidement le foyer en s'occupant de son enfant infirme. En un mot, il pouvait compter sur elle.
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0: Et puis, bon, la guerre évolue, c'est la libération, la France retrouve De Gaulle, mais les De Gaulle, eux, ne retrouvent pas tout à fait la vie qu'ils avaient avant. Désormais, tout le monde connaît le visage du général De Gaulle, Yvonne a réussi à préserver à peu près son anonymat, et encore plus celui d'Anne, mais il faut bien l'admettre, son mari ne lui appartient plus maintenant. Il appartient, si j'ose dire, à l'histoire. Quand ils reviennent à Paris et s'installe dans ce pavillon du bois de Boulogne, qui sera plus tard la résidence du duc et de la duchesse de Windsor. Évidemment, c'est une vie à laquelle il va falloir se faire. Et puis, peu à peu, la maison de la Boisserie s'est vidée parce qu'Elisabeth se marie juste après la libération en 46. Philippe, l'amiral de Gaulle, se marie en 47. Et désormais, seule Anne va rester auprès de ses parents. Le premier jour de l'année 48, elle fête ses 20 ans. Ces 20 ans, ce sera ce 20e anniversaire, ce sera son dernier anniversaire. Parce que quelques jours plus tard, elle tombe malade. On pense à une angine dans un premier temps, sauf que assez vite, on se rend compte que c'est plus grave. Le 6 février, il y a un spécialiste qui arrive de Troyes et qui établit son diagnostic, bronchopneumonie double, et malgré les soins, Anne ne cesse de s'affaiblir, et ses parents sont obligés de se préparer au pire. À la nuit tombée, l'abbé Drouot, le curé du village, est prévenu en hâte. Il arrive à la Boisserie pour administrer l'extrême onction à la jeune malade. Il est arrivé juste à temps, puisque vers 10h30 du soir, Anne expire dans les bras de ses parents. Évidemment que Charles et Yvonne savaient que leur fille était vulnérable, que sa vie serait limitée. Mais comment vous préparer à un événement aussi tragique? Ils avaient constitué, en 1945, une fondation dont je vous parlerai en bonus. Et puis surtout, depuis 20 ans, Anne, disons-le, n'avait jamais quitté le foyer. Elle avait suivi ses parents au Liban, en Grande-Bretagne, en Algérie, et puis elle était revenue avec eux en France. Il n'avait jamais été question de l'éloigner. Et cette présence si constante et si particulière va beaucoup manquer d'un seul coup dans la maison de Colombey. L'abbé Drouot va retrouver un général complètement brisé, incapable de décider. Voici ce que lui confie à peu près De Gaulle. « Je suis un homme anéanti. Vous déciderez de tout, du jour et de l'heure. Je voudrais un enterrement comme on en fait à Colombey. » Les obsèques ont lieu le 9 février dans l'église de Colombey. Les parents restent dignes, mais au cimetière, au moment de la mise en terre, vous imaginez bien que la douleur se relâche. De Gaulle murmure à son fils « Puisse-t-elle nous protéger du haut du ciel ?» Et plus tard, il confiera « Cet enfant était une grâce, elle m'a aidé à dépasser tous les échecs et tous les hommes, à voir plus haut. » Et ça, si je puis dire, c'est une petite pierre dans le jardin de ceux qui pensent que l'histoire privée, voire intime, n'a pas grand-chose à voir avec la grande histoire. Je suis convaincu du contraire. Il y avait, derrière cet homme qui parlait à la France, il y avait un père qui, pendant 20 ans, a tenu la main de cet enfant fragile. Un père qui avait voulu que cet enfant ne soit pas rejeté. Et vous connaissez cette phrase, devant la tombe blanche de Colombey, il a trouvé des mots qui sont des mots de douleur et d'espérance. Maintenant, elle est comme les autres.
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6: Bienvenue à vous dans cette matinale en ce jour de célébration du 8 mai 1945. En Europe, c'est

0: C'est un jour qui marque la fin de la Deuxième Guerre mondiale et le point de départ d'un rêve de paix. Mais que reste-t-il de ce rêve quand les alliés d'hier ne sont plus ceux d'aujourd'hui? Quand la guerre est à nouveau aux portes de l'Europe et quand les États-Unis et l'Iran n'arrivent pas à sortir du conflit qui les oppose depuis plus d'un mois? Il reste des lueurs d'espoir malgré tout dans ce tableau sombre. Dans les journaux de la rédaction, il sera question de l'ouverture de nouveaux itinéraires pour le trafic maritime international dans le golfe Persique. Christian Macarian évoquera, lui, l'utilité de la coalition emmenée par la France et le Royaume-Uni pour sortir de l'impasse. La paix, ce sera aussi le thème de la revue de presse d'Hervé Gattegno à 8h30. Avant cela, la saga bien française des jours fériés par Victoire Fort, c'est le journal imprévisible à 7h45, suivi du décryptage de David Barou, 8h05, qui nous parlera de la stratégie petit prix de McDonald's. 8h10, l'éditorial de Guillaume Tabar, qui nous emmènera en Nouvelle-Calédonie, élection prévue le 28 juin. Et puis à 8h15, Gilles Jacob, ancien président du Festival de Cannes, nous ouvrira 75 ans de correspondance, sa correspondance, avec le gratin du cinéma mondial. Le cinéma international à travers les lettres envoyées et reçues des plus grands réalisateurs et des plus grands acteurs. Rendez-vous avec ce grand monsieur de 95 ans à 8h15 sur Radio Classique. Merci de nous écouter ce matin. Tout de suite, la météo. Avec Lénaïque Monnier, s'il vous plaît.
1: Oui, bonjour David, bonjour à tous.
0: Bonjour Lénaïque. Il fait beau en ce jour férié.
1: Oui, il va faire beau sur la majorité du pays. Ce matin, il y a du bleu quasiment partout, mais le ciel va devenir un peu plus nuageux dans l'après-midi entre l'Atlantique et la Bretagne ainsi que la Normandie. Vos températures, vous avez 12 degrés à Marseille ce matin, 7 à La Rochelle, 8 au Havre et 5 à Metz. Cet après-midi, il fera 21 degrés à Perpignan, 23 à Bordeaux, 20 à Strasbourg, tout comme à Paris.
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0: Et Lénaïque Monnier pour le journal de 7h30.
1: Ce foyer d'antivirus sur un bateau de croisière, pas de panique à bord, nous assurent des passagers français. Le 8 mai 2025, le monde découvrait son visage au balcon de la basilique Saint-Pierre. Le pape Léon XIV fête le premier anniversaire de son pontificat. Et puis vous entendrez la désolation, la consternation de Yann Arthus Bertrand. Son exposition Place de la Concorde saccagée après un match du PSG.
0: Après cela, vos rendez-vous habituels avec Christian Macarian, avec Victoire Fort et David Barou. Et l'on commence ce matin avec ce Français isolé après avoir été en contact avec un cas confirmé d'antivirus.
1: Oui, ils ont pris le même avion. Ce Français n'a que des symptômes bénins. Il va donc être testé. Pas de syndrome inquiétant par ailleurs pour les 5 autres passagers français qui, eux, sont toujours à bord. Voilà ce que nous rapporte le ministère de la Santé. Le navire, lui, est attendu demain aux Canaries, mais il restera au large. Pas question d'amarrer, d'entrer au port. L'évacuation des 147 passagers devrait donc se faire lundi par une vedette qui va les acheminer vers l'aéroport. Ce n'est pas une épidémie ni une pandémie, insiste l'Organisation mondiale de la Santé. Mais à bord, c'est tout comme Lauriane Toulmont.
5: À bord du MV Ondius, les passagers sont confinés dans leur cabine. Le port du masque est obligatoire. Des experts ont été dépêchés sur le navire pour détecter les cas contacts, explique le docteur Maria von Kerkhove de l'OMS.
6: Ils posent des questions sur quel type de contact chaque passager a pu avoir avec les cas suspectés ou confirmés. La période d'incubation est de 6 semaines, mais ça ne veut pas forcément dire qu'une personne doit être isolée pendant 6 semaines. Certaines ont un plus fort taux d'exposition, d'autres moins.
5: Mais d'autres cas contacts ne sont déjà plus sur le bateau. Il y a près de 2 semaines, 29 passagers originaires d'une dizaine de pays ont débarqué sur l'île de Sainte-Hélène. Chaque pays concerné décide si une mise en quarantaine est nécessaire. Le virus des Andes peut être détecté en quelques heures grâce à un test PCR confirmé par une sérologie. En cas de symptômes, il faut réagir vite, alerte Anaïs Le Gant, experte technique à l'OMS.
7: Actuellement, il n'y a pas de contre-mesures médicales approuvées ou de vaccins spécifiques contre ce virus. Mais je veux insister sur l'importance de soins précoces et intensifs dès que le patient présente des symptômes. Cela peut sauver la vie.
5: L'OMS attend les résultats de laboratoires en Suisse, en Afrique du Sud et à l'Institut Pasteur de Dakar qui effectue le séquençage du génome du virus des Andes.
1: Le cessez-le-feu fragilisé, l'armée américaine a procédé à des frappes contre plusieurs sites iraniens après que 3 de ses destroyers qui traversaient Hormuz ont été pris pour cible. L'Iran accuse de son côté les États-Unis d'avoir violé le cessez-le-feu, mais celui-ci est toujours en vigueur, annonce ce matin Donald Trump. Nous y revenons un peu plus en détail dans le journal de 8 heures. Cette guerre qui a des conséquences directes ici en France, les députés ont approuvé tard hier soir une nouvelle trajectoire des dépenses militaires pour la période 2024-2030, 36 milliards de plus promis aux armées.
0: Et puis le 8 mai, vous l'avez dit, c'est le jour d'élection anniversaire de Léon XIV qui trace son sillon.
1: Oui, le pape Léon célèbre son premier anniversaire à la tête de l'Église catholique par une visite dans le sud de l'Italie et une messe célébrée à Pompéi. Robert Francis Prévost, ancien évêque au Pérou et le premier souverain pontife originaire des États-Unis. Marc Tédé, cet ecclésiastique de 70 ans, a une personnalité plus discrète que son prédécesseur, le pape François, mais néanmoins, il a su s'imposer en 12 mois.
8: Alors que le grand public découvrait Léon XIV lors de son élection il y a un an, certains vaticanistes le décrivaient comme un homme d'écoute et de synthèse, un modéré dont le choix répondait à une demande d'apaisement au sein de l'Église catholique. Pour Donald Trump, l'élection de ce pape américain ne s'explique d'ailleurs que par sa propre présence à la Maison-Blanche, tentative du Vatican pour renouer avec les États-Unis. C'est tout au moins ce qu'affirmait le président américain le mois dernier, sans doute avec amertume, car plus encore que son prédécesseur François, le pape Léon XIV est engagé dans un bras de fer avec le chef de la Maison-Blanche, dont il dénonce la politique migratoire, la guerre en Iran, mais aussi ses propos belliqueux jugés inacceptables. Enfin, alors que les Américains commémorent le 4 juillet les 250 ans de leur indépendance, le pape a décliné l'invitation. Il sera ce jour-là à Lampedusa, l'île italienne, symbole des drames de l'immigration clandestine.
1: En bref, les océans mondiaux vers un record de température en mai, et ce avant même le retour du phénomène naturel réchauffant El Niño. Dans son bilan mensuel, Copernicus nous indique également que l'année 2027 pourrait bien être l'année la plus chaude jamais enregistrée.
0: À propos d'océans, nous parlons à présent de ce nouveau chalutier géant qui inquiète les ONG et les pêcheurs français.
1: 112 mètres de long, 21 de large, le navire néerlandais Annie Ilina, bateau usine d'une capacité de pêche de 400 tonnes par jour, va être inauguré aux Pays-Bas aujourd'hui. Il pourra pêcher dans l'Atlantique Nord-Est, en Afrique de l'Ouest, mais aussi à 11 km des côtes françaises dans la Manche, ce qui provoque forcément l'inquiétude de pêcheurs et d'associations. Héloïse Weiss.
9: C'est un navire avec un immense filet à l'arrière et une usine pour congeler le poisson. Il pourra aussi légalement pêcher sur l'ensemble de la façade de la Manche, là où 450 entreprises de pêche françaises opèrent déjà, regrette Olivier Leprêtre, président du comité régional des pêches des Hauts-de-France.
10: Pour les pêcheurs des Hauts-de-France et les pêcheurs français en général, ça va pas très bien. Donc c'est désespérant de voir de tels bateaux du port de Boulogne ou du port de Calais, surtout quand on sait que ça ne profite même pas à notre pays, qui est la France, c'est encore pire.
9: Avec une capacité de pêche de 400 tonnes par jour, le Annie Ilina, sous pavillon néerlandais, menace autant les pêcheurs que les ressources halieutiques, notamment les poissons, abonde Fabien Randriana Rizoa, responsable de la campagne pêche industrielle pour l'ONG Bloom.
11: Ce navire, il intervient dans un contexte où il y a déjà une crise de la surpêche, une crise du gasoil, et il va viser des espèces qui sont surpêchées, voire effondrées. Le maquereau a été considéré par les Ifremer comme effondré, c'est-à-dire qu'il n'y a plus assez de reproducteurs pour assurer le renouvellement de cette espèce en Atlantique Nord-Est.
9: D'autant que ces navires ont une durée de vie d'à peu près 50 ans, c'est pourquoi l'ONG Bloom demande un grand plan de démantèlement de ces bateaux.
1: Héloïse Weiss pour Radio Classique. Attention aux effets secondaires parfois spectaculaires, notamment dans les traitements contre la maladie de Parkinson. Ces médicaments, prescrits pour compenser le manque de dopamine dans le cerveau et améliorer les troubles moteurs, peuvent également provoquer chez les malades des comportements compulsifs, paris en ligne, jouer au casino. Longtemps mal dépistés, ces troubles sont désormais bien référencés par la pharmacovigilance et les neurologues adaptent les doses. Mais comment des médicaments contre Parkinson peuvent-ils dérégler à ce point le comportement? Voici les explications de François Montastruc, pharmacologue et épidémiologiste au CHU de Toulouse.
12: Comme ils activent la dopamine, ça va suractiver les systèmes de récompense, de motivation. Et ça va être donc à l'origine des comportements alors de type les jeux pathologiques, avec des paris sportifs, hypersexualité, achats compulsifs. Du fait de cet aspect tabou, de l'aspect comportemental de cet effet indésirable, c'est-à-dire c'est pas une réaction cutanée, quoi. C'est quelque chose quand même, c'est assez surprenant. Au départ, on a sous-estimé l'incidence. Maintenant, il est clair que c'est à peu près un patient sur cinq, en tout cas dans le cadre du suivi. Ça va être une adaptation pharmacologique médicamenteuse du traitement.
1: Des propos recueillis par Rémi Pfister pour Radio Classique. Et puis c'est la fin d'une époque. La Fédération internationale de football vient d'annoncer la fin de son partenariat historique avec les fameux albums Panini, ces albums sur lesquels nous collions les vignettes des joueurs de tous les clubs ou de tous les pays à l'occasion des Coupes du Monde par exemple. L'entreprise italienne disposait d'une exclusivité de la FIFA pour le mondial depuis 1970.
0: Alors là, c'est la fin d'un mythe, effectivement. Il est 7h38, vous écoutez Radio Classique. C'est une des conséquences lamentables de la victoire du Paris Saint-Germain. Une exposition en plein air, à l'air libre, ouverte à tous, de Yann Arthus Bertrand, place de la Concorde, dans la capitale, a été endommagée, disons saccagée par des supporters.
1: Oui, hier, le photographe a d'ailleurs lancé un appel à l'aide pour remettre en place ces grands portraits d'anonymes, de travailleurs, de médecins, d'agriculteurs, ou encore de bénévoles. Des dizaines de personnes sont venues, selon Yann Arthus Bertrand. Et comme l'exposition s'intitule « Vivre ensemble », forcément, il y a eu un message.
13: C'était désolant, il n'y avait plus une photo debout, tout était couché par terre, des morceaux de bois partout. Et c'est magique parce que...
14: Il y a eu un vrai élan de solidarité.
13: J'ai du mal à parler, toi. Quand sous l'émotion, c'est un peu con, hein. Mais c'était magique de voir tous ces gens qui arrivaient. On est là pour vous aider. Et en fin de compte, en 2 heures, tout a été remonté, quoi. Les photos sont un peu gondolées, mais l'expo est encore là. Agir rend heureux, j'y crois complètement. Et cette France que j'ai photographiée là, c'est beaucoup aussi un message d'amour à tous ces bénévoles. Il y a 20 millions de bénévoles en France, dont 5 millions qui sont bénévoles toutes les semaines. Et ces gens-là, c'est la colonne vertébrale de la France. Et ces gens-là que j'ai voulu mettre en avant. Les trouver comme ça en grand, à Place de la Concorde, je suis fier de l'avoir fait, pour eux.
1: Voilà, et puis il avait été alerté par les forces de police aux alentours de 5h du matin, une vidéo sur Instagram, et 2 heures plus tard, eh bien, l'exposition était de nouveau sur place de la Concorde.
0: Bah, comme quoi les réseaux sociaux, ça sert à quelque
1: chose. Exactement, et on peut y aller jusqu'à dimanche.
0: Hein, une fois par an, les réseaux sociaux, ça sert à quelque chose. Lénaïque, vous revenez à 8h pour un nouveau journal. À suivre, Christian Macarian qui nous parle de cette coalition emmenée par la France et le Royaume-Uni, prête à passer à l'action sitôt qu'un accord sera trouvé entre les États-Unis et l'Iran quant à l'arrêt des hostilités. On attend encore. Il est 7h40, Radio Classique.
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0: Et Christian Macarion à 7h42 pour l'écho du monde. Bonjour Christian.
23: Bonjour David.
0: On va parler de la coalition européenne qui est engagée maintenant dans le golfe Persique. On lui reproche régulièrement à cette coalition sa passivité, ou en tout cas c'est ce qu'on reproche aux Européens, leur lenteur à agir. Pourtant ces pays d'Europe se tiennent prêts à passer à l'action sitôt qu'un accord interviendra entre Américains et Iraniens. Comment les Européens pourraient-ils entrer en scène?
23: Alors, David, une coalition maritime menée par la France et le Royaume-Uni est effectivement prête à escorter les navires commerciaux à travers le détroit. Cette coalition réunit à l'heure actuelle 42 pays sous l'impulsion, évidemment, de pays européens majoritaires, mais il y a aussi le Japon, l'Australie et certains pays du Golfe qui en font partie. Emmanuel Macron et le Premier ministre britannique Keir Starmer ont accueilli près de 50 pays lors d'un sommet à Paris le 16 avril et les planificateurs militaires de plus de 30 nations ont ensuite finalisé les détails opérationnels au Royaume-Uni. C'est donc une idée franco-britannique, si j'ose dire, comme à la grande époque. Cet appui international a permis à Emmanuel Macron d'exprimer l'idée d'un plan, alors là, typiquement français, mais qui vise à sortir de l'impasse du détroit d'Ormuz. Mercredi 6 mai, il y a deux jours, Emmanuel Macron a ainsi appelé le président iranien et il a invité les États-Unis et l'Iran à rouvrir le détroit d'Ormuz. Alors, c'est ça qui est important, avant même de s'être mis d'accord sur un cessez-le-feu.
0: Alors tout ça paraît bien intentionné, mais irréaliste.
23: Oui, effectivement, mais c'est au moins très alambiqué. Paris veut convaincre donc Washington et Téhéran de dissocier la question du détroit des négociations infiniment plus complexes qui portent sur le programme nucléaire iranien, qui portent sur les missiles balistiques ou encore sur le soutien aux milices de la région, aux fameux proxys. Le déblocage du détroit d'Ormuz, conçu comme une sorte de préalable bilatéral, irait dans le sens des intérêts de l'économie mondiale. C'est ça l'idée française. Une coalition maritime qui pourrait escorter les navires commerciaux à travers le détroit. Voilà exactement à quoi servirait cette coalition de 42 pays qui, effectivement, pourrait entrer en action.
0: Et pour amorcer le mouvement, la France envoie le porte-avions Charles de Gaulle.
23: Oui, le Charles de Gaulle, avec son groupe aéronaval, a reçu l'ordre de se déployer dans le golfe d'Aden, où il sera d'ici une petite semaine. Il faut rappeler quand même que le porte-container San Antonio battant pavillon maltais, mais appartenant à la compagnie française CMA-CGM, a été attaqué le 5 mai lorsqu'il naviguait dans le détroit d'Ormuz. Plusieurs marins ont été blessés. Le 18 avril, un autre cargo de la CMA-CGM, l'Everglade, avait fait l'objet de tirs de semonce dans le même secteur. Ce n'est pas que la France semble directement visée en tant que nation. Vraisemblablement, c'est pas le cas. Mais ça montre à quel point il est urgent de contribuer au rétablissement de la navigation dans le détroit d'Ormuz depuis que l'Iran a décidé de le fermer en pesant sciemment sur toute l'économie mondiale.
0: Alors, est-ce que ça peut marcher?
23: Pour être honnête, David, non. Bon. L'objection majeure des Européens, pour ce qui concerne les Européens, n'est pas levée. Cette guerre n'est toujours pas la leur. Les Iraniens, eux, voient le détroit d'Ormuz comme le seul levier qu'il leur reste pour retenir les Américains et les Israéliens de les bombarder davantage. Quant aux Américains, ils n'ont jamais été aussi méprisants à l'égard de l'Europe. Le Charles de Gaulle, une fois en mer d'Aden, ne les fera sûrement pas changer d'orientation. Mais c'est une mesure symbolique qui a sa logique et qui a quand même une forte logique.
0: Christian Macarian pour l'Écho du Monde. Christian, vous vouliez ajouter quelque chose puisqu'on a appris mardi la disparition de Pierre-François Veil, qui était un auditeur fidèle de votre chronique et de Radio Classique.
23: Oui, je tiens à saluer la mémoire et à honorer le souvenir de Pierre-François Veil, président de la Fondation pour la mémoire de la Shoah et fils, évidemment, de Simone Veil. C'était un auditeur exigeant qui n'hésitait pas à faire part de son avis, qui était en général très, très argumenté et solide, ce qui l'empêchait pas d'avoir beaucoup d'humour. Nous saluons Pierre-François.
0: Merci Christian pour cet hommage. Les obsèques auront lieu à Paris aujourd'hui. À suivre, le journal imprévisible de Victoire Fort qui revient sur le débat sur les jours fériés à sa façon, évidemment, et toujours dans un esprit d'ouverture. Radio Classique, 7h47.
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0: Le journal imprévisible avec Victoire Fort. Bonjour Victoire.
14: Bonjour David, bonjour à tous.
0: Alors nous sommes le 8 mai, un jour férié qui marque la capitulation de l'Allemagne nazie en 1945. La France compte 11 jours fériés dans son calendrier, des jours parfois contestés, Victoire.
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14: Ah, qu'il est beau ce mois de mai, David. Joli mai, chante Bourville. Ne voyez-vous pas ces arbres en fleurs, ces manteaux que l'on rentre doucement au placard? Et pourquoi pas une petite virée à la mer?
0: Mais oui.
25: 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Je laisse mari, enfant, les lapins, toute la marmaille, et je pars direction la Bretagne.
14: Eh bien, vous avez bien raison, madame.
0: C'est les lapins qui vont être tristes.
14: Les ponts du mois de mai, tous les ans, ils reviennent dans les journaux télé.
26: Traditionnellement, le long week-end de la Pentecôte est le véritable prologue des grandes vacances.
27: Oubliez les parapluies, alors à Saint-Malo, les touristes font le pont.
28: Le lundi au soleil, enfin réalité grâce aux jours fériés.
14: Attendu par les travailleurs, redouté par les employeurs.
29: C'est véritablement catastrophique parce que sur les 4 semaines que comporte le mois de mai, on va travailler 3 semaines et on va être une semaine en congé. Et grosso modo, pour une société comme la nôtre, ça représente quelque chose comme 500 000 francs de pertes sèches.
14: Une catastrophe pour les entreprises, paraît-il, surtout quand les jours fériés tombent un jeudi.
28: Un système très favorable cette année. Il suffit de prendre un calendrier pour s'en convaincre. 1er mai, 8 mai, Ascension et un jour de congé bien placé, cela donne 19 jours travaillés sur les 31 du mois de mai, record de l'année.
14: Il y a les années bissextiles et puis 2025, 2014 ou 1997, ces années qui ressemblent à un jeu de Tetris où le 1er et le 8 mai tombent un jeudi. Jackpot !
28: Un pont, deux ponts, trois ponts plus le lundi de Pentecôte, c'est à ça que ressemble le joli mois de mai pour la plupart des 20 millions de salariés en France.
14: Des ponts qui donnent le sourire aux plagistes, aux restaurateurs, aux loueurs de vélos et autres réjouissances. Enfin, quand il fait beau.
30: Le bilan touristique de ce printemps est comme la météo de ces dernières semaines, maussade.
14: En 2012, l'année est si pourrie que les jours fériés en mai n'ont pas donné le sourire au secteur touristique. Il y a pourtant bien des magasins qui profitent beaucoup des jours chômés, quelle que soit la météo. des enseignes de bricolage.
1: Jackpot assuré pour les grandes surfaces. Dans ce magasin, 120 personnes accueillent dès aujourd'hui plus de 2000 clients qui dépenseront en moyenne 350 francs par visite.
5: C'est facile comme tout, d'enfoncer un clou.
14: Indécrottable bricoleur du dimanche et du 8 mai.
7: Travailler, c'est trop dur. Et voler, c'est pas beau. Demander la charité, c'est quelque chose que je peux pas faire. Chaque jour que moi je vis.
14: Travailler, c'est trop dur. Alors quand on touche au jour férié. Aïe aïe aïe.
8: Dans un mois de mai devenu un véritable gruyère, où l'on saute de pont en viaduc de congé.
14: C'est un pont, que dis-je, un viaduc. Elle n'est pas si vieille, cette archive, David. Elle date de l'été dernier. François Bayrou, Premier ministre, veut trouver 40 milliards d'économies et propose de retirer 2 jours au calendrier des jours fériés.
8: Il faut travailler plus. Je propose donc que 2 jours fériés soient supprimés pour tout le pays. Le lundi de Pâques et le 8 mai.
14: Oh, combien de premiers ministres ou présidents s'y sont cassés les dents.
9: Il faut aussi changer la société française.
14: Valéry Giscard d'Estaing veut tout changer. VGE supprime le 8 mai. Il veut en faire une journée de l'Europe. Les anciens combattants manifestent. Ils se justifient.
10: Je me disais, enfin, on ne va pas ressasser indéfiniment une guerre que nous avons faite.
14: En 81, François Mitterrand revient sur ce choix-là. À chaque fois qu'on a voulu toucher au jour férié, on regarde par-dessus l'épaule du voisin. Les Français ont-ils vraiment un poil dans la main, David ?
11: En France, 11 jours sont officiellement fériés. Juste en dessous de la moyenne européenne, 12 jours fériés. Loin derrière la Bulgarie, 15 jours. Mais devant les Pays-Bas, 8 jours.
14: En 2003, Jean-Pierre Raffarin, après un été de canicule, touche lui à la Pentecôte pour financer le grand âge et le handicap.
12: Les fonctionnaires travailleront le lundi de Pentecôte. Dans le privé, ce sera un jour au choix.
13: Je suis plutôt contre, c'est revenir sur un acquis social. Et puis en plus de ça, on ne sait pas exactement qu'est-ce que le gouvernement va vraiment récupérer sur ce jour travaillé.
14: Journée finalement au choix, chômer ou travailler, devenue journée de solidarité finalement. 70% des salariés ne travaillent pas le lundi de Pentecôte.
15: Je ne veux pas travailler, je ne veux pas déjeuner.
0: C'est épouvantable, vous devriez avoir honte, Victoire Fort, de faire tant de publicité aux jours fériés. Ceci dit, les Romains en avaient des ribambelles. Ils avaient des jours fériés, ils avaient des jours de fêtes religieuses, des jours anniversaires pour les dieux. Et vous avez des catégories de professions à Rome, jusqu'aux prostituées, aux athlètes, qui ne travaillent pas et qui ont leurs jours fériés. Ça n'a pas empêché les Romains d'accomplir de grandes choses. Ça n'a pas empêché non plus la décadence de Rome. Avis aux amateurs.
15: Je veux seulement oublier, et puis je fume.
0: 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À suivre, le décryptage de David Barou, qui lui travaille tous les jours, évidemment.
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0: Et voici David Barou pour le décryptage.
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0: Radio Classique 7h56, bonjour David Barou.
35: Bonjour David.
0: En cette période de retour de l'inflation et de tension sur le pouvoir d'achat, McDonald's a décidé de contre-attaquer.
2: Bah oui, McDonald's a décidé de faire de la crise une arme de conquête et de séduction massive. Quand tout augmente, que l'essence passe au-dessus des 4 dollars le gallon aux États-Unis ou des 2 euros le litre en France, eh bien le roi de la restauration rapide se dit que c'est l'occasion de séduire les consommateurs en cassant les prix. Aux USA, ils viennent de lancer le breakfast avec de la saucisse dedans à 4 dollars et les repas burgers à 5 dollars. En France, bah, l'offensive, c'est le McDeal à 5 euros avec un burger avec deux morceaux de steak haché, une petite frite, une boisson et un dessert ou une boisson chaude. McDo va en fait se placer dans l'esprit du consommateur comme l'arme au service du pouvoir d'achat en jouant sur le bon rapport qualité-prix mais aussi quantité.
0: Alors cette stratégie de petit prix, David, peut-elle être payante, si j'ose dire?
2: En France, on a une relation un peu ambivalente face à McDonald's. On a un côté José Bové, anticapitaliste et anti-américain, un autre côté expert de la gastronomie et ennemi de la malbouffe. Mais ça, c'est le discours. Dans la pratique, McDo est devenu, il faut le savoir, la première cantine de France. Il y a aujourd'hui plus de 1600 points de vente dans notre pays. C'est 1,8 million de clients par jour, plus de 6 milliards de chiffre d'affaires par an, rien que dans l'Hexagone. Et le groupe reste très ambitieux en ayant une stratégie sur deux axes. Historiquement, l'Arche Dorée a dopé son chiffre d'affaires en segmentant son offre. Vous savez, en rajoutant des salades, du poulet, des menus plus haut de gamme, et puis en élargissant les plages d'ouverture en attaquant le petit déjeuner. Mais aujourd'hui, en France, il y a deux nouvelles priorités. La première, c'est la livraison qui est rendue possible sans avoir à investir beaucoup, car ce sont les livreurs à la Uber Eats qui font le boulot. La seconde, c'est d'attaquer les villes de plus en plus petites. Avant, McDo, c'était au moins une ville de 10 000 habitants. Aujourd'hui, les franchisés peuvent attaquer des villes plus petites. Et il faut être offensif, car la concurrence est rude. Le groupe Bertrand a repris et relancé de façon très efficace Burger King. Il y a des chaînes de burgers plus haut de gamme, le poulet frit séduit de plus en plus de monde, vous le savez, les tacos, les sandwichs à la Subway aussi, et puis surtout, les boulangeries sont passées de l'ère des artisans indépendants à celle des chaînes, elles aussi, comme Marie Blachère, qui vont à fond sur la restauration rapide en s'installant sur les ronds-points. Pour gagner des parts de marché, il faut donc communiquer, et quand les Français s'inquiètent pour leur porte-monnaie, le meilleur argument commercial, c'est la promotion. Et c'est pour ça, bien sûr, que McDo joue partout l'option de la guerre des prix. Et pour l'instant, ça lui réussit plutôt bien, puisque sur le premier trimestre, son activité a progressé de 3,7% au niveau mondial.
0: C'est le festival du cholestérol, tout simplement. Mais bon, si les prix baissent, tant mieux pour le consommateur. Je parle de festival parce que je pense au festival de Cannes. À 8h15, notez que je vais recevoir l'ancien président du festival de Cannes. C'est une mémoire vivante du cinéma. Gilles Jacob, 95 ans, publie sa correspondance avec le gratin du cinéma mondial. Ce sera à 8h15 après l'éditorial de Guillaume Tabar. David, je vous dis à lundi. Radio Classique, 7h59. Voici Franck Ferrand. Bonjour Franck.
3: Bonjour David, bonjour à tous.
0: Aujourd'hui, de quoi nous parlerez-vous dans les grands dossiers?
3: Nous allons danser, nous allons virevolter au rythme de Manuel des Falla, et nous allons voir Falla à Paris, parce que figurez-vous que ce compositeur a beaucoup vécu dans notre capitale.
0: On retrouve Franck Ferrand avec Manuel de Falla à Paris, dans les grands dossiers de l'histoire. Ce sera un peu après 9h. À tout à l'heure, Franck. Les naïcs, oui. Le soleil est comme vous, il est généreux.
4: Oui, c'est une journée agréable, comme moi également, qui s'impose aujourd'hui avec un soleil qui va dominer pour ce début de week-end prolongé. Quelques orages, notamment normalement sur les reliefs dans le nord-ouest en fin de journée. Ce matin, vous avez 7 degrés à Lille et à Paris, 9 à Bordeaux. Et cet après-midi, il fera 19 degrés à Brest, 22 à Lyon et à Nantes, tout comme à Toulouse.
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0: Et les Naïcs Meunier pour les informations.
4: Un cessez-le-feu en sursis après des frappes mutuelles entre Iran et États-Unis. La fermeture du détroit d'Ormuz transforme les routes du commerce mondial. Explication dans ce journal. Et puis les petites stations essence mises à mal par la concurrence avec le géant Total.
0: Après votre journal, ce sera l'éditorial de Guillaume Tabar. Il pose les enjeux des élections prévues le 28 juin prochain en Nouvelle-Calédonie. Suivi de l'invité de la matinale, je vous le disais, c'est une mémoire du cinéma mondial et pour cause, il fut critique de cinéma, réalisateur, auteur et directeur général, puis président du Festival de Cannes de 1978 à 2014. Il publie 75 ans de correspondance avec les plus grands acteurs et les plus grands réalisateurs. Gilles Jacob, au micro de Radio Classique à 8h15. Et à la une ce matin, Donald Trump appelle l'Iran à signer un accord rapidement.
4: Rapidement, en lettres capitales sur son réseau Truth Social, parce que cette nuit, la tension est encore montée d'un cran. L'armée américaine a frappé des sites iraniens après que trois de ses destroyers qui traversaient le détroit d'Ormuz ont été pris pour cible. Bonjour Nina Droff.
1: Bonjour.
4: Alors l'Iran accuse de son côté les États-Unis d'avoir violé le cessez-le-feu. Celui-ci est toujours en vigueur, dit Donald Trump. Qu'en est-il en réalité ?
1: Eh bien, tout le monde se revoit un peu la balle, s'accusant mutuellement de violations. D'un côté, le centre de commandement américain dit avoir intercepté des attaques non provoquées qui visaient ses navires dans le détroit d'Ormuz. Ils ont riposté par des frappes défensives sur plusieurs installations militaires iraniennes, des sites de lancement de missiles et de drones, des centres de commandement et des bases de renseignement. De l'autre côté, l'Iran confirme une attaque contre des bâtiments américains dans le détroit, mais accuse les États-Unis d'avoir violé le cessez-le-feu en premier, en attaquant un pétrolier iranien ainsi qu'un autre bateau. Malgré ces échanges de tirs, Donald Trump affirme que le cessez-le-feu tient toujours.
5: Ils ont joué avec nous aujourd'hui. Nous les avons balayés. J'appelle ça une broutille. Vous le sauriez s'il n'y avait plus de cessez-le-feu. Il y aurait juste une très grande lueur qui sortirait de l'Iran. Il ferait mieux de signer un accord rapidement.
1: En parallèle, les Émirats arabes unis disent subir des attaques de missiles et de drones en provenance d'Iran ce matin. Le pays a activé sa défense aérienne.
4: En conséquence, le pétrole est reparti immédiatement à la hausse. Le baril de Brent est à nouveau au-dessus des 100 dollars. L'Organisation Maritime Internationale nous apprend par ailleurs ce matin que ce sont 1500 bâtiments et donc leurs équipages qui sont bloqués dans le détroit. Ce dernier est fermé depuis 10 semaines. Alors les routes commerciales se redessinent. Le premier transporteur maritime au monde, le Suisse MSC, va inaugurer une nouvelle voie de passage, un enjeu vital pour les pays du Golfe qui importent 85% de leurs biens alimentaires. Mais c'est avant toute chose un défi logistique, Zoé Pallier.
16: Point de départ de la route inaugurée dimanche, le port d'Anvers en Belgique. Les porte-conteneurs traverseront ensuite le canal de Suez pour arriver en mer Rouge et amarrer à l'ouest de l'Arabie Saoudite. Paul Touré dirige l'Institut supérieur d'économie maritime.
18: L'avantage de l'Arabie Saoudite, c'est qu'elle a des très beaux ports à l'ouest du pays. Jeddah est le port traditionnel, il y a un autre qui a été construit dans la région. Donc, on dispose du point de vue saoudien de belles capacités portuaires.
16: Les marchandises, essentiellement des denrées alimentaires, doivent ensuite traverser le pays vers l'est en camion 1500 km en plein désert pour arriver au Qatar ou aux Émirats Arabes Unis. Mais ce type de trajet coûte de plus en plus cher car beaucoup de compagnies se tournent vers le transport terrestre. Aujourd'hui, la demande dépasse l'offre de camions, explique Rami Karout. Il est spécialiste Moyen-Orient à l'Union internationale des transporteurs routiers.
19: Aujourd'hui, un transport, par exemple, du port de Jeddah vers les Émirats, avant la guerre, ça coûtait aux alentours de 4000 en monnaie locale. Aujourd'hui, on paye le même transport 18 000, ça a beaucoup augmenté et cela a beaucoup de conséquences sur les prix finaux des marchandises.
16: Pour augmenter l'offre et alléger la pression sur les prix, l'Union internationale des transporteurs routiers appelle donc les entreprises européennes à envoyer des camions et des conducteurs vers les pays du Golfe.
4: Zoé Pallier, le 8 mai 2025, le monde découvrait son visage au balcon de la basilique Saint-Pierre. Léon XIV fête aujourd'hui le premier anniversaire de son pontificat. Il dira la messe aujourd'hui à Pompéi. Et puis retour en France, week-end prolongé et quelques difficultés de circulation en région Auvergne-Rhône-Alpes en particulier sur les autoroutes A7, A40 et pour l'accès au tunnel du Mont-Blanc. En Ile-de-France, attention, circulation dense sur les autoroutes A10 et A6. La 13 sera aussi très sollicitée dès le milieu de la matinée.
0: 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La Fédération française des combustibles, carburants et chauffage va saisir l'autorité de la concurrence.
4: Elle dénonce les pratiques du géant pétrolier Total qui plafonne ses prix à la pompe. 1,99€ le litre d'essence, 2,09€ pour le diesel. Prix plafonné d'ailleurs, tout le week-end prolongé. Les stations indépendantes ne peuvent pas faire la même chose et voient leur fréquentation chuter. Guillaume Rognon est chef des ventes chez Rognon Produits Pétroliers, propriétaire de deux stations-service.
21: Dans tout mon département, il y a une vingtaine de stations Total qui plafonnent les prix. Donc les clients nous disent, vous avez vu, c'est moins cher chez Total. Je dis, oui, mais on peut rien faire. Par exemple, aujourd'hui, nous, on achète un gasoil qui est aux alentours des 2,18€ en prix d'achat. Votre concurrent vend du gasoil à 2,09€ le week-end, par exemple, en ce moment, que c'est pas possible de s'aligner ou même de plafonner. Faut attendre que ça passe, mais voilà. Et les clients, ils y courent. Par moment, on n'a plus grand monde. Les stations, en moyenne, elles réalisent un volume journalier de 40 000 litres. Les plus petites journées, on peut descendre à 10 000 litres avec ces histoires de Total, clairement.
4: Donald Trump voit la justice américaine porter un nouveau coup d'arrêt à sa politique économique. Le tribunal de commerce international des États-Unis a invalidé la taxe de 10% sur les importations imposée à tous les pays. Un dispositif qui venait en remplacement de précédents droits de douane déjà jugés illégaux par la Cour suprême. L'actualité à l'étranger toujours, Volodymyr Zelensky fait état de plus de 850 frappes de drones russes pendant la nuit. La Russie, elle, a annoncé ce matin avoir détruit 250 drones ukrainiens depuis l'entrée en vigueur à minuit de sa trêve unilatérale de 2 jours.
0: Trêve décrétée à l'occasion des cérémonies du 9 mai, date à laquelle la Russie commémore la victoire de l'URSS sur l'Allemagne nazie.
4: La grande guerre patriotique, comme l'appellent les Russes, et il s'agit chaque année de célébrer la capitulation. Des célébrations marquées en général par de grandes démonstrations de force à travers le pays. Mais cette année, elles seront réduites, Marc Tédé.
7: Pas de chars ni de missiles et de drones cette année sur la Place Rouge. Il n'y aura pas de matériel militaire lors de ce défilé. Les participants seront aussi moins nombreux. Pas de cadets, ces élèves des écoles militaires, voilà qui tranche avec la commémoration de l'an dernier et ses 11 000 soldats. Une modestie inhabituelle, mesure de précaution des autorités russes, explique l'ancien ambassadeur de France à Moscou et directeur de recherche à l'IRIS, Jean de Glignasti.
8: Depuis 6 mois à peu près, les Ukrainiens ont fait un bond qualitatif incroyable dans leurs drones et leurs missiles. Aucun endroit de Russie n'est à l'abri des bombardements ukrainiens. Si par hasard il y avait des bombardements ukrainiens qu'ils détruisaient du matériel, vous imaginez l'image mondiale que donnerait un missile cassé en deux sur la Place Rouge. Donc ça, c'est la première raison. La deuxième, c'est que, tout le matériel, Poutine en a besoin sur le front ukrainien.
7: D'autant que la guerre d'usure, d'attrition, comme l'appellent les militaires, ne semble pas tourner en faveur de la Russie en ce moment. Le mois dernier, pour la première fois depuis presque 3 ans, les troupes russes ont cédé près de 120 km² de territoire aux combattants ukrainiens.
4: Et nous commémorons, nous en France, le 81e anniversaire de la victoire du 8 mai 1945. Emmanuel Macron attendu dans la matinée, devant la tombe du soldat inconnu. Et puis, pour terminer... Tous à l'opéra, c'est reparti. La tradition dure depuis maintenant 2 décennies. Toutes les maisons lyriques ouvrent gratuitement leurs portes au grand public pendant 3 jours. Angers, Nantes, Caen, Nice. La liste est sur tousalopera.fr.
0: 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En attendant, après la Reine de la Nuit, la Reine de l'Info sur Radio Classique va partir en week-end. C'est vous, les Naïcs.
4: À lundi.
0: Je vous dis à lundi. À suivre le roi de l'éditorial politique, toujours sur Radio Classique, notre ami Guillaume Tabar. Il va vous parler des enjeux des prochaines élections en Nouvelle-Calédonie. Ce sera le 28 juin prochain. Radio Classique, 8h09.
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0: 8h11, dans un instant, je recevrai l'invité de la matinale, c'est Gilles Jacob. Il publie toute sa correspondance, 75 années de lettres avec les plus grands du cinéma mondial. Gilles Jacob, ancien président du Festival de Cannes, sera donc avec nous dans 5-6 minutes. Le temps d'écouter Guillaume Tabar. Bonjour Guillaume.
15: Bonjour David.
0: Pour son éditorial, toujours avec le Figaro, Guillaume, il y aura des élections en Nouvelle-Calédonie le 28 juin. Sébastien Lecornu l'a annoncé hier. Quel est l'enjeu de ce scrutin et que faut-il en attendre ?
15: Écoutez, le premier enjeu de ce scrutin, c'est tout simplement qu'il ait lieu. Car cela fait 2 ans maintenant que tout est bloqué en Nouvelle-Calédonie, depuis ces émeutes d'une rare violence au printemps 2024, déclenchées précisément à propos du processus électoral. Alors, les élections provinciales, ce sont celles qui permettent d'élire l'Assemblée, mais aussi de désigner l'exécutif de l'archipel, donc toutes les instances dirigeantes. Ça n'est pas rien, et il est temps de les organiser, car les dernières remontent à 2019, il y a 7 ans donc, pour une mandature qui est en principe de 5 ans.
0: Pourquoi l'échéance normale n'a-t-elle pas été respectée ?
15: Parce que je vous le disais, théoriquement, cette nouvelle assemblée doit marquer le passage à une nouvelle étape au terme du long processus des accords de Nouméa de 1998. Ces dernières années, il y a eu 3 référendums qui tous ont dit non à l'indépendance. Donc, juridiquement, il faut passer à cette nouvelle phase. Mais voilà, le corps électoral a été gelé en 2007. Gelé, ça veut dire qu'une personne arrivée en Nouvelle-Calédonie ces 20 dernières années ne peut pas voter. Bon, c'est une situation d'exception. Il faut donc maintenant dégeler ce corps électoral. Et c'est là que ça coince. Car les Kanaks redoutent qu'avec des électeurs nouveaux, leur poids soit amoindri et même, disent-ils, dilué sur place. Et c'est donc ça qu'avait déclenché les émeutes de 2024. Et c'est ce dégel que les indépendantistes persiste à refuser.
0: S'il annonce un scrutin pour juin, est-ce que ça veut dire que Sébastien Lecornu a trouvé une solution ?
15: Écoutez, ça veut simplement dire qu'il propose une solution. Il propose d'ouvrir ce corps électoral à ceux qui sont nés en Nouvelle-Calédonie depuis 1998, ainsi qu'à leurs conjoints. Bon, si on fait les comptes, ça intégrerait 11 000 personnes sur un total de 37 000 qui sont à ce jour exclus en raison de ce fameux gel. Bon, vous l'avez compris, ce que cherche à faire Sébastien Lecornu, c'est de couper la poire en deux. Et ben souvent, dans ces cas-là, personne n'est content. Pour les loyalistes, ça n'est pas assez. Et pour les indépendantistes, c'est déjà trop. Et le 28 juin, c'est dans un mois et demi. Autant dire que le temps presse pour arriver à un accord. Et puis surtout, ce qui bloque derrière, c'est la mise en œuvre de ce qu'on avait appelé l'accord de Bougival, qui avait été concocté par Manuel Valls lorsqu'ils étaient aux Outre-mer. L'accord allait très loin, puisqu'il reconnaissait l'existence d'un État calédonien. Pour être clair, c'était le point ultime avant l'indépendance, pure et simple. Et ça, pour l'instant, c'est la gauche qui bloque ce texte à l'Assemblée nationale. Donc, aux conclusions, que ce soit sur le corps électoral ou sur l'avenir institutionnel, les Kanaks ne veulent pas céder d'un pouce. Ce sera tout ou le blocage, au risque de laisser la Nouvelle-Calédonie s'enfoncer chaque jour un peu plus.
0: Rendez-vous donc le 28 juin pour les élections, si elles se tiennent, si je vous ai bien entendu. Guillaume Tabar, merci et à lundi.
15: À lundi.
0: Radio Classique, 8h15. Dans 4 jours, le Festival de Cannes déroulera son tapis rouge. Lui était en haut des marches et a accueilli les réalisateurs et les acteurs pendant 36 ans au titre de ses fonctions de directeur général puis de président du festival. À 95 ans, il publie sa correspondance avec le gratin du cinéma mondial, 70 ans d'échanges, de confidences et de réflexions sur le 7e art. En fidèle amitié, paré chez Robert Laffont, Gilles Jacob est l'invité de la matinale de Radio Classique. Gilles Jacob, bonjour.
2: Bonjour.
0: Merci de vous être libéré pour parler aux auditeurs de Radio Classique, pour parler cinéma et correspondance. Incroyable correspondance sur 75 ans, 75 années de passion pour le cinéma. Gilles Jacob, le Festival de Cannes commence dans quelques jours. Est-ce que ce festival vous manque ?
2: Non, il ne me manque pas. Vous savez, j'y ai été tellement longtemps. J'y ai été comme journaliste, comme directeur, comme président. Donc maintenant, j'ai passé la main.
0: Vous avez fait le tour. Alors, avec ce livre, on rentre dans la boîte noire, si j'ose dire, de la fabrication du Festival de Cannes, dans la boîte noire de votre passion pour les acteurs, les metteurs en scène et le cinéma. On a une curiosité. Il y a des centaines et des centaines de lettres, des lettres reçues des plus grands acteurs, Catherine Deneuve, Isabelle Huppert, des lettres reçues ou envoyées à d'immenses metteurs en scène. Il y a Jean-Luc Godard, il y a François Truffaut, il y a Kurosawa, il y a Stanley Kubrick, Sergio Leone, j'en oublie. C'est tellement énorme que je vous avoue que je me suis dit, cette correspondance est absolument incroyable. Comment on conserve autant de lettres envoyées et reçues?
2: Ah, vous ne croyez pas si bien dire, parce qu'il y a le problème des déménagements. J'ai déménagé 5 fois depuis que j'ai commencé à conserver ces lettres, et il y en a, j'avoue, que j'ai perdu. D'abord, les moyens d'envoyer les lettres, bon, il y avait les lettres, ensuite il y a eu les fax, ensuite il y a eu les téléx, ensuite il y a eu les mails, et le pire de tout, ça a été les fax, car le fax s'éteint. S'efface comme la fresque de Fellini dans Roma. Et de ce fait, on perd la lettre envoyée par fax. Alors que le téléx se conserve 50 ans impeccable.
0: Au départ, j'ai cru que c'était une conservation qui était liée à vos fonctions de président et de directeur général du Festival de Cannes, mais en vérité, la correspondance commence dans les années 50, elle se termine au début des années 2020. Mais en fait, non, vous êtes un conservateur.
2: Oui, ça commence tout jeune homme, puisqu'en fait, il y a des lettres qui datent de mon adolescence, où là j'étais en Cagne à Louis le Grand, et où je créais une petite revue de cinéma avec des collègues cagneux et normaliens. Et donc ça a commencé là, puis j'ai écrit mon premier livre, j'ai écrit 12 livres depuis, et ce premier livre qui avait été pistonné par François Nourricier, qui était le pape de la littérature à l'époque et qui régnait sur la République des Lettres à Paris. Donc ça a commencé comme ça, je me suis dit, la lettre de Nourricier est merveilleuse, je la garde, alors on commence par... Moi je suis très désordre, ça va vous faire sursauter, mais je suis extrêmement désordre, sauf pour les choses auxquelles je tiens. Et évidemment, les lettres m'ont toujours... Parce que ce que je trouve merveilleux dans les lettres, c'est que on ne sait pas quand on écrit une lettre qu'elle va être publiée. Donc il y a une spontanéité, il y a un naturel, il y a une vie. Si vous regardez par exemple dans ces lettres, toutes les lettres avec Juliette Binoche par exemple, c'est incroyable.
0: Ah bah c'est, moi j'ai été sidéré d'apprendre que Juliette Binoche vous écrivait à ce rythme-là et inversement, et puis elle se confie. À un moment donné, elle vous apprend qu'elle vient de découvrir qu'elle a un demi-frère, découverte qui correspond à la maladie de sa mère, et elle est dans des conjectures sur sa famille, son histoire familiale. Enfin bref, je suis même pas sûr que c'était public que Juliette Binoche avait un demi-frère. Enfin, les acteurs se sont énormément confiés à vous, Gilles Jacob.
2: Oui, parce qu'ils se créent une relation à partir du moment où ils sentent qu'on les aime, qu'on suit leur carrière, qu'on essaye de les aider. Ils se créent un lien. Et ce lien ne s'est jamais démenti au fil des années. Et évidemment, quand on a la chance d'être à Cannes pendant si longtemps, eh bien, ce lien se perpétue. Et puis, il se perpétue aussi, même après, puisque j'ai toujours les mêmes relations avec à la fois les grands metteurs en scène, parce que ce qui fait l'intérêt du livre aussi, c'est sa diversité. Il y a des lettres de partout, du monde entier. Tous les continents sont représentés. Et ça, c'est pas délibéré de ma part, c'est comme ça.
0: Il y a une lettre de Kurosawa qui vous explique qu'il veut bien venir à Cannes, mais qu'il faut prévoir une place pour la personne qui l'accompagne, son interprète, qui veut une chambre comme ci, une chambre comme ça. Est-ce que dans ce travail d'approche des metteurs en scène, les plus grands, les plus intéressants pour les faire venir à Cannes, il a fallu déployer des trésors de séduction ?
2: Oui, il faut déployer des trésors, mais il faut surtout qu'ils sentent qu'on les aime et qu'on ne va pas leur faire de piège. Par exemple, Fellini ou Bergman n'aimaient pas trop venir à Cannes parce qu'ils ne voulaient pas que les journalistes l'interrogent sur leur film. Ils voulaient bien parler de la pluie et du beau temps, de la dernière recette de l'omelette du Mont-Saint-Michel, mais pas de leur film. Et donc, il fallait les conforter là-dedans, les convaincre, expliquer à quel point on a aimé leur film, on aime leur œuvre, on la suit, on découvre des gens. J'ai découvert beaucoup de monde dans le monde entier. Lars von Trier, Kiarostami, Kieslowski, enfin, des tas de grands noms. Et ça, pour ça, il faut se donner du mal et il faut être persuasif. Voilà.
1: J'ai eu le sentiment en lisant le livre, et effectivement, vous lancez des lignes auprès d'acteurs, auprès de metteurs en scène, auprès d'intellectuels. Il y a François Nourricier, enfin, il y a toute cette galaxie. Je vous ai vu comme au centre d'une toile. Je ne veux pas vous comparer à une araignée, mais une toile de tendresse, de séduction, de travail aussi, de passion, mais comme si ces lettres faisaient de vous quelqu'un qui est au centre d'une toile, un Spider-Man de cinéma.
2: Oui, enfin, je préfère la référence à la ligne plutôt qu'à l'araignée, mais en effet, il faut

0: suivant. C'est tout un, pas un art, mais en tout cas un travail.
1: Est-ce qu'il y a ce genre de lettres dans ce recueil? Est-ce qu'il y a des lettres où vous vous adressez à un metteur en scène qui adorerait venir à Cannes, mais vous vous dites, s'il vient, il va se faire éreinter, vaut mieux qu'il attende?
0: Je me rappelle pas, mais j'en ai fait des lettres comme ça. Vous savez, toutes les lettres ne sont pas dans le livre, parce que ben, y a déjà plus de 600 pages. C'est un livre qui est très lourd, on peut pas le lire au lit. Moi, je suis très attentif au confort du lecteur. Parce que pour moi, c'est pas un livre pour les cinéphiles. Les cinéphiles, ils l'ont déjà acheté.
1: C'est un livre pour les curieux.
0: C'est un livre pour les gens qui aiment la vie, parce que c'est la vie intime de tous ces grands metteurs en scène, acteurs. Des grands acteurs, des grandes actrices. Vous parliez de Juliette Binoche, mais il y a Jenny, il y a Huppert, il y a Emma Thompson, il y a Faye Dunaway. Vous avez des quantités d'acteurs, de metteurs en scène, les plus grands du monde.
1: Isabelle Huppert vous écrit une très courte lettre, parce qu'elle a l'air souvent pressée. Elle vous dit, je crois que ma fille va faire du cinéma, j'ai réussi à la convaincre. Il y a Catherine Deneuve qui vous écrit qu'elle a été très touchée, parce que vous êtes sans doute le premier à avoir compris son travail.
0: Oui. Ça, c'était au moment où on était dans les années 60, fin des années 60. Et j'étais allé la voir rue Vineuse, où elle habitait à ce moment-là. J'arrive et je tombe dans Truffaut. Personne ne savait qu'ils avaient une liaison. Et Truffaut, que je connaissais très bien, qui était un ami, j'avais même publié des choses de lui, portait un sac de golf. Et je savais très bien qu'il ne jouait pas au golf. Donc je me suis dit, oulala. Et là, Catherine arrive et elle me dit, mais vous vous êtes trompé de jour. C'était pas vrai, je m'étais pas trompé du tout. Mais ce qu'elle voulait, c'était que je dégage. Ce que j'ai fait immédiatement et je suis revenu. Elle m'en a su gré.
1: Il y a aussi des moments assez savoureux. Vous écrivez à Patrice Lecomte, je ne sais plus à quel sujet, et vous lui dites, passe mes amitiés à Harvey Weinstein. On est en novembre 2017, le scandale MeToo commence à éclater. Il a éclaté, l'affaire a éclaté un mois plus tôt. Et là, on se dit, mais ses amitiés à Harvey Weinstein, est-ce que c'est de l'ironie? Est-ce que c'est... Vous ne vous ménagez pas, en vérité.
0: C'est la pire des ironies, parce que Harvey Weinstein, je le détestais. Il essayait de me forcer de prendre ses films, ce que je refusais quand il n'était pas bon, et il avait le culot quand on donnait un dîner à Cannes, il n'était pas invité bien entendu, il arrivait, il traversait tout le dîner, il venait me trouver, il me disait « Non, non, mais je dis juste bonjour à quelques personnes à qui j'ai à parler, ne vous inquiétez pas, je repars, la grossièreté personnifiée. » Mais vous parliez de Patrice Lecomte. Ça me tend la perche pour une chose. Le livre est souvent très drôle. Parce que ça soit Jean-Louis Dabadie, que ça soit Lecomte, que ça soit des quantités d'autres gens.
1: Pierre Richard, qui fait des lettres extraordinaires, Pierre qui Richard, vous taquine sans arrêt.
0: Pierre Richard, bien entendu. Le livre est très drôle. Les lettres de Piccoli, il y a une trentaine de lettres de Piccoli, parce que on a essayé que ça soit pour Piccoli, pour Juliette Binoche, pour Alain Cavalier, de montrer toute une correspondance dans la correspondance. Ce qui fait qu'on devient familier de la vie quotidienne et intime de ces grands artistes qu'on ne connaît pas.
1: Est-ce que l'attention, l'affection qu'ils vous ont témoignée vous a semblé à un moment donné intéressé? En vous disant, mais est-ce qu'on m'aime pour moi? Est-ce qu'on m'apprécie pour moi? Ou est-ce qu'on apprécie le président du Festival de Cannes?
0: Oui, bah, ça peut être le cas. Bien entendu, il faut pas être dupe. Mais s'ils sont restés après que je sois parti, ça fait 10 ans maintenant, aussi amis, me téléphonant souvent, venant boire, etc., il doit bien y avoir un petit quelque chose quand même. Quand les gens passent par Paris, du Brésil, d'Australie, de Jane Campion, du Japon, et qu'ils viennent me voir, ça doit bien correspondre à quelque chose.
1: Gilles Jacob, quelque chose va fasciner et sans doute éclairer sur ce métier qu'était directeur général du Festival de Cannes et président ensuite, c'est avoir des antennes partout dans le monde du cinéma. Ça a l'air débile de le dire comme ça, mais quand vous écrivez « Cher Sergio », Sergio Leone. J'imagine que vous entrez maintenant dans la phase montage de « Il était une fois en Amérique ». À moins que vous n'ayez décidé de souffler un peu avant de vous attaquer à cette tâche à la fois gigantesque et excitante, dommage que vous n'acceptiez pas les directeurs de festivals comme stagiaires. J'en passe, la lettre est longue, mais il faut savoir que tel Stanley Kubrick ou tel Sergio Leone ou tel autre est en phase de montage. Il faut savoir ce qu'ils ont sur le feu en permanence et des années à l'avance.
0: Oui, mais ça, c'est l'ABC du métier. Il faut avoir des espions un peu partout, des collaborateurs, des émissaires, et puis soi-même.

0: beaucoup voyager, ce que j'ai beaucoup fait. Et de ce fait, on finit par... On passe chez Sergio Leone, on sait très bien que le film n'est pas prêt, qu'il sera prêt dans 2 ou 3 ans. On lui dit un petit bonjour, on lui amène un petit cadeau, on discute avec lui, on parle. Et c'est ainsi qu'on devient proche. Et c'est ainsi que la confiance naît et que finalement, il vous montre son film. Mais encore aujourd'hui, j'ai des gens qui me... J'ai 95 ans. J'ai des gens qui me montrent leur film. Tout récemment, Volker Schlöndorff m'a montré son film, comme ça, pour le plaisir. Et donc, moi, ça me fait plaisir aussi d'échanger avec tous ces gens-là.
1: Gilles Jacob, il y a une lettre que vous écrit Xavier Giannoli, on est en 2005. Cher Gilles, dans Fenêtre sur cour, il y a une scène où Grace Kelly allume toutes les lampes de l'appartement de James Stewart. Truffaut avait d'ailleurs piqué l'idée en faisant faire la même chose à Jean de Sailly quand Françoise d'Orléac lui donne finalement rendez-vous dans La Peau douce. Alors évidemment, on est entre cinéphiles, il y a toujours cette passion du cinéma, mais je m'arrête sur la lettre de Xavier Giannoli parce qu'il y a une polémique en ce moment où il aurait pas montré suffisamment le côté machiavélique, négatif, des collabos dans son film Des rayons et des ombres. Vous suivez ce genre de polémique aujourd'hui, et notamment ce qui arrive à Xavier Giannoli et à Jean Dujardin ?
0: Oui, je suis de très près, parce que pour moi, Xavier Giannoli est l'un des 2 ou 3 plus grands metteurs en scène français actuels. Et par conséquent, son œuvre qui a monté sans arrêt arrive à ce nouveau film qui fait 3h15. Je déteste les films de 3h15. Celui-là passe comme une lettre à la poste.
1: Vous les détestez, mais vous brûlez d'envie de découvrir Il était une fois en Amérique, qui dure 3 heures.
0: Oui, mais enfin, ça, tout ça, c'est des grands metteurs en scène.
1: Xavier Giannoli, vous dites donc que le procès qu'on lui fait est injuste.
0: Mais le procès qu'il a lui-même, il s'est entouré d'historiens pour faire son film. Par conséquent, c'est pas comme ça au hasard. Je pense que on peut dire tout ce qu'on veut, mais on ne peut pas ne pas s'apercevoir qu'on a affaire à un grand et que le travail à la fois de Dujardin et de son actrice, qui est une révélation, qui va être une star demain, mais tout ça est considérable.
1: Gilles Jacob, si vous deviez sauver une lettre dans ce livre, l'emporter avec vous sur une île déserte, quelle serait cette lettre ?
0: Ce serait une lettre de Juliette Binoche, parce que ça n'a plus rien à voir avec le cinéma. Là, c'est 2 êtres humains qui correspondent, qui ne savent pas du tout que leur lettre va être publiée. Donc, c'est presque des secrets. Et c'est basé sur une confiance, une amitié et une chaleur réciproque qui est unique. J'ai la même chose avec Emma Thompson. J'ai la même chose avec Faye Dunaway. Bon, vous allez me dire, c'est beaucoup des femmes. Ben oui, c'est beaucoup des femmes. Mais il n'y a pas lieu de s'en plaindre.
1: Merci Gilles Jacob.
0: Merci à vous.
1: Le livre s'appelle En fidèle amitié chez Robert Laffont. Plus que les coulisses du Festival de Cannes, c'est l'intimité de ceux qui ont fait le cinéma mondial qui se dévoile dans la correspondance de Gilles Jacob. Radio Classique, 8h30 à suivre la revue de presse.
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1: 8h33, Léna Hikmonier, le rappel des titres.
10: Le cessez-le-feu fragilisé, l'armée américaine a procédé à des frappes contre plusieurs sites iraniens après que 3 de ses destroyers qui traversaient le détroit ont été pris pour cible. L'Iran accuse les États-Unis d'avoir violé le cessez-le-feu. Celui-ci reste en vigueur, assure de son côté Donald Trump. Nous commémorons aujourd'hui le 81e anniversaire de la victoire du 8 mai 1945. Emmanuel Macron va déposer une gerbe au pied de la statue du général de Gaulle ce matin avant de présider la cérémonie devant la tombe du soldat inconnu. Précision, plusieurs stations de métro seront fermées et le secteur des Champs-Élysées est bloqué toute la matinée. Et puis le 8 mai 2025, le monde découvrait son visage au balcon de la basilique Saint-Pierre. Léon XIV fête aujourd'hui le premier anniversaire de son pontificat. Il dira la messe ce matin depuis Pompéi.
1: Lénaïque, vous êtes enfin au week-end. À lundi, 8h34, la revue de presse Hervé Gattegno. Sur Radio Classique, bonjour Hervé.
11: Bonjour.
1: Des moyens de trouver la paix, c'est ce qu'on cherche en ce moment dans la presse.
11: En couverture du Pèlerin, Léon XIV est peut-être l'homme de la situation. L'hebdomadaire catholique consacre un long portrait à celui qu'il baptise le pacificateur. Il raconte qu'en 12 mois, le premier pape américain a eu à cœur d'unifier l'Église et de plaider pour une paix désarmée et désarmante, ce qui doit laisser pantois son compatriote de la Maison Blanche. Le pape fait aussi la une du Figaro. Un an après son élection, Léon XIV impose sa marque, titre le quotidien, qui oppose sa ténacité tranquille à un Trump tonitruant mais fébrile. Hier, le secrétaire d'État américain Marco Rubio a rendu visite à Léon XIV dans l'espoir d'apaiser les tensions justement entre les États-Unis et le Saint-Siège. En se rendant à Rome, il est allé à Canossa, résume joliment le correspondant du Figaro à Washington. La rupture avec le chef d'une église mondiale d'1,4 milliard de fidèles comporte des risques politiques, écrit-il, car la parole du pape a un poids considérable sur les catholiques américains, source importante de voix pour Donald Trump et les républicains.
1: N'empêche qu'avant la rencontre entre les deux hommes, Donald Trump n'a pas pu s'empêcher de souffler sur les braises.
11: C'était à la télé américaine lundi. Le Figaro cite les propos du président américain. Le pape préfère parler du fait qu'il serait acceptable que l'Iran possède l'arme nucléaire. Je ne pense pas que ce soit bien, a dit Trump. Je pense qu'il met en danger beaucoup de catholiques et beaucoup de monde. Réponse du pape mercredi, sans citer le nom de Trump. Si quelqu'un veut me critiquer pour avoir proclamé l'évangile, qu'ils s'en tiennent à la vérité. L'Église dénonce depuis des années toutes les armes nucléaires, ça ne fait aucun doute. Le pape sait renvoyer la balle, on comprend pourquoi en lisant Le Parisien, qui lui consacre aussi une double page à la recherche d'une paix intérieure. Léon XIV s'octroie un jour de repos par semaine à Castel Gandolfo, la résidence d'été des papes, et il en profite pour jouer au tennis.
1: Méfions-nous de ces reprises de volée. Donc, un bon moyen de rechercher la paix, c'est de préparer la guerre. Le Parisien consacre sa une au nouveau service national.
11: Service qui ne sera plus citoyen, car le SNU a fait un flop, mais bien militaire et volontaire. Et ce service-là fait un carton. Le chef d'état-major de l'armée de terre, le général Schill, explique dans Le Parisien ce qui attend les jeunes recrues. Les armées ont reçu 2400 candidatures pour 1800 postes. On constate un engouement particulier pour les postes de combattants, dit-il, mais nous avons besoin de mécaniciens pour réparer les blindés, de logisticiens pour l'alimentation en campagne, de pilotes de drones et de cybercombattants. Ils recevront tous un paquetage avec tenue et armes, nourris et logés en chambrée de 4 avec une solde de 800€ par mois quand même. Mais attention, pas de jeux vidéo et pas trop de téléphone. Le portable fait partie des conforts dont on doit pouvoir se priver quand on apprend à être militaire, dit le général Schill. Rompez.
1: On passe des chambrées à la chambre à coucher à lire dans Cosmopolitan un article sur ces couples qui font chambre à part.
11: Un moyen de trouver la paix des ménages, le secret du bonheur, chacun son lit s'enthousiasme le mensuel qui relate le quotidien de ces séparatistes du matelas. Lisa raconte, avec Laurent, on tombe amoureux, ça se passe super bien, c'est intense, on a mille trucs à se raconter et quand on se retrouve allongé l'un à côté de l'autre, c'est électrique. Il ronfle, il sursaute dans son sommeil, il bouge dans tous les sens, ça fait valdinguer la couette et me voilà en PLS. Ils ont tenté les boules quies, la couette à part, elle a fini par lui dire « je t'aime mais je dors mieux toute seule ». Ensuite, il y a eu les années canapé, pas si simple de faire chambre à part dans un deux pièces. Quand le bébé est arrivé, ils ont eu peur, mais en alternant les nuits de garde, ça s'est bien passé. À présent, Lisa et Laurent vivent dans une maison à la campagne, chacun sa chambre, ils se disent « bonne nuit, je t'aime », ils sont heureux, et quand ils décident parfois de dormir ensemble, c'est une rencontre au sommier.
1: C'est comme la reine d'Angleterre dans la série, hein. Ils avaient leur chambre face à face, séparée par une double porte. On termine avec le Festival de Cannes qui s'ouvre mardi, on en parlait à l'instant avec Gilles Jacob, le délégué général du festival, Thierry Frémaux s'est confié à Madame Figaro.
11: Entretien intimiste et plein d'intelligence avec ce fils d'ingénieur d'EDF élevé à la mixité sociale et au partage, comme il dit, et qui ne se prend pas pour le pape du 7e art, ça c'est moi qui le précise. Il prêche pourtant la religion du beau film, celui qui doit être montré, c'est son critère de sélection. Le cinéma, dit Thierry Frémaux, est un instrument de dialogue et de paix. Plus son influence décroît, plus les crises et les clivages s'accentuent. Les statuts du festival évoquent d'ailleurs l'idée que le cinéma rassemble les peuples. Cette année, précise-t-il, le comité de sélection a reçu 3000 films venus de 141 pays. Lui-même dit en avoir vu 400, sans prendre de notes, juste en parlant avec les autres membres du comité. Le cerveau est bien fait, dit-il, on oublie ceux qu'on ne retiendra pas et on se concentre naturellement sur ceux qui se disputeront une place. Thierry Frémaux évoque la menace de l'intelligence artificielle, la crise du cinéma américain, la prise de conscience de la profession après MeToo et aussi le mot de Bertrand Tavernier qui citait Victor Hugo, « J'admire comme une bête ». Et l'émotion qui ne passe pas après un grand film, des salles obscures, vient parfois la lumière.
1: Le carnaval des journaux, par Hervé Gattegno. Et Saint-Saëns, si ma mémoire est bonne, le carnaval des animaux qui ouvre le Festival de Cannes.
11: Mais oui.
1: C'est bien ça.
11: C'est bien ça.
1: À lundi. Hervé, qui est un cinéphile averti, à suivre Esprit Libre, Jean-Marie Colombani et Géraldine Vosner. On va parler d'un monument de la télé, l'heure de vérité.
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1: Voilà, si vous n'étiez pas réveillé, vous l'êtes. Live and Let Die, Paul McCartney, on l'a diffusé hier avec Esprit Libre. Mais aujourd'hui, nous avons dans ce studio non seulement Géraldine Vosner, rédactrice en chef au Point, mais l'un des piliers de cette émission devenue culte de France 2, émission politique s'il en est, l'heure de vérité. Jean-Marie Colombani est avec nous comme chaque vendredi, mais avec le thème du jour et la polémique de la semaine, votre présence est encore plus précieuse, mon cher Jean-Marie, bonjour.
24: Bonjour David.
1: Géraldine, bonjour.
24: Cette présentation flatteuse.
1: Ah bah, c'est quand même le carbone 14 de la télévision, l'heure de vérité ou de l'émission politique. Faire référence à votre expérience et votre ancienneté, Jean-Marie, mais vous vous souvenez de votre première heure de vérité?
24: De la première, non, mais je me souviens de pas mal d'émissions, oui, parce que c'était un moment toujours assez intense. Et d'ailleurs, il y avait une gradation dans les, il y avait des invités qui arrivaient parfaitement décontractés, d'autres très concentrés, et puis d'autres dans la panique. Et je me souviens d'un invité que je ne nommerai pas, qui était, qu'on avait dû frapper à la porte des toilettes pour qu'il se dépêche de venir en plateau.
1: Non.
24: Parce que tant le stress était intense.
1: Mais, c'est pas vrai.
24: Mais on se rend pas compte de ce que c'était, parce que c'était un moment, à la fois de, pour quelqu'un qui arrivait ou qui débarquait en politique, c'était le moment où il devenait un vrai politique. Parce qu'il était l'invité de l'heure de vérité, et c'était en même temps un moment important dans le déroulé des événements politiques du jour ou du mois ou des 6 mois. Donc ça marquait vraiment à la fois les partis, les acteurs et les esprits aussi. Donc
1: vous ne nous direz pas
24: qui... c'est un temps qui ne reviendra pas.
1: Hein, vous ne nous direz pas qui pétochait dans les toilettes d'Antenne 2 à l'époque.
24: Ce serait malvenu.
1: Alors on en parle de l'heure de vérité parce qu'il va y avoir un retour de cette émission. Sur France 2. Est-ce que c'est une bonne idée de ressusciter cette émission qui effectivement faisait l'événement politique?
24: Mais je ne crois pas parce que l'époque a énormément changé et on ne reviendra pas en arrière, on ne ressuscitera pas une émission de cette nature compte tenu de la place qu'elle occupait. Aujourd'hui, vous prenez l'émission avait été progressivement déplacée au dimanche midi. Ça, c'était une décision du président Bourges, Hervé Bourges. Qui, alors qu'avant, nous étions le soir, le lundi soir, même le plus souvent. Et donc, dimanche midi, on se demandait ce que ça allait donner. En fait, ça a été un plein succès aussi. L'objectif n'était jamais de, à l'inverse des émissions d'aujourd'hui, qui sont la recherche du spectaculaire, la recherche de ce qui va faire
1: une dépêche AFP,
24: de ce qui va être repris, qui va entraîner le débat, ainsi de suite. Non, la recherche était celle de la vérité précisément, et donc le système, l'émission a été inventée par Alain Duhamel, et le système qu'il avait conçu, quart d'heure par quart d'heure, consistait au fond à chaque fois essayer d'aller un peu plus loin dans ce qui devrait être la révélation d'une vérité, la vérité du moment de la période. personnes que l'on interrogeait. Et non pas la course à je ne sais quelle spectacularisation, parce que ça n'était vraiment pas notre objectif. Et c'est ça qui est fondamentalement différent. Aujourd'hui, donc l'émission avait lieu le dimanche à midi. Aujourd'hui, vous prenez un dimanche ordinaire, vous avez 18, 19, 20 émissions politiques. Donc 20 émissions politiques sur les radios, les télés, ainsi de suite. Ça tue complètement la parole politique, d'ailleurs. Ça la rend absolument inexistante. Alors qu'à l'inverse, elle était sacralisée dans un rendez-vous de cette nature.
1: Géraldine Wessner, il y avait quand même du spectaculaire dans L'Heure de vérité. Moi, je me souviens de l'explosion médiatique d'Harlem Désir.
0: Oui.
1: De l'explosion médiatique de Jean-Marie Le Pen également, qui s'était avéré un tribun à chaque fois qu'il passait. C'était incroyable.
0: Je crois que la première fois qu'il y apparaît, c'est en 84, et à l'époque, ça crée d'ailleurs polémique, mais bon, il vient de réaliser un score aux européennes, et l'émission considère alors que oui, il fait partie du paysage politique, et qu'il mérite à ce titre d'être invité dans cette émission. Jean-Marie a très bien décrit ça, en fait. Ce qui était intéressant, Duhamel, il avait inventé, il aimait bien le basket, il invente un peu le carton politique, et les journalistes se succédaient, n'étaient pas là, comme on le voit aujourd'hui, qui entourent le responsable politique, il se succédait et il s'était dit, ça va créer une espèce d'émulation entre journalistes, de saine concurrence pour aller toujours plus loin, essayer d'obtenir la vérité de la personne.
24: Oui, ça... puis ça a instauré une sorte de droit de suite, puisque le dernier quart d'heure, celui dédié à Albert Duroy, consistait à reprendre éventuellement des éléments qui avaient été imparfaitement traités, et donc c'est ça...
2: Albert Duroy faisait du fact-checking, alors
0: c'était une émission politique, mais journalistique dans son essence même. Aujourd'hui, pourquoi ça n'existera plus et pourquoi on n'aura pas les mêmes moments de télé? C'est pour ce que les raisons que disait très bien Jean-Marie. C'était la rareté. Il faut bien voir qu'un politique pouvait passer toute sa carrière politique sans jamais passer à la télé.
1: Ouais. Il n'y avait pas les troisièmes couteaux.
0: Ça n'existait
1: pas.
0: Et ce qui a vraiment changé ça, c'est l'arrivée de la TNT, la multiplication des chaînes qui a multiplié les antennes. Et c'était d'ailleurs une grande nouveauté, ça, quand les chaînes de la TNT sont arrivées en 2005, ils ont accédé justement à cet univers qui leur était fermé et auquel n'accédaient que les plus, les meilleurs, mais les plus représentatifs, ceux arrivés le plus haut dans leur sphère politique.
24: Et c'était une étape importante dans toute carrière politique, alors qu'aujourd'hui nous sommes dans une sorte de bruit de fond.
0: Oui.
24: Et ce bruit de fond est constitué par les mille et une émissions qui ont lieu et dont on ne retient rien parce que le flot est continu et noie tout finalement. Donc c'est vraiment absurde.
1: J'apporte un bémol quand même, parce qu'il y a un véritable intérêt en France pour la politique, et je pense si véritablement le public se désintéressait totalement des prises de parole politiques et de ce feuilleton en continu, évidemment, en plus on a plein d'élections en France, elles se succèdent, je pense que les chaînes arrêteraient, je pense qu'elles maintiennent la politique, un, parce que c'est important pour la vie collective, mais aussi parce qu'il y a un intérêt des téléspectateurs et des auditeurs, non?
0: Bien Géraldine. Sûr, non mais je suis convaincue.
1: Parce que vous aussi vous commentez sur les plateaux de télévision.
0: Non mais je suis
1: Géraldine, voyons.
0: Je suis convaincue qu'il y a un intérêt, simplement le modèle économique des médias fait qu'on ne peut plus conduire ce type d'émission de la même manière. Voilà, c'est une donnée. Maintenant, je reviens sur ce que vous disiez tout à l'heure, il y a eu des grands moments de télévision parce qu'il y a eu effectivement des personnalités qui se sont révélées au public, au grand public, à travers ce type d'émission. Et pour Jean-Marie Le Pen, ça a fait énormément débat, parce qu'effectivement, il s'est révélé être un tribun incroyable, quelqu'un qui avait le sens de la punchline, de la formule, de la mise en scène.
1: Hein. Bernard Tapie certaines, aussi.
0: De Bernard Tapie, certaines étaient de véritables shows. Et déjà, à l'époque, beaucoup de critiques s'offusquaient de cette théâtralisation, finalement, de thèmes nobles que devait être la politique. On aura les mêmes débats aujourd'hui, et c'est très bien qu'on en débat.
1: Aujourd'hui, on a des débats, mais le débat porte sur le casting des journalistes.
24: Exactement. Aujourd'hui, les débats portent sur le casting et portent sur ce que Michel Rocard appelait le jeu de loi ou la course de chevaux.
1: Oui.
24: Donc, on regarde les dossards des uns et des autres, comment ils se situe. Alors que à l'époque, il y avait quand même encore de très grandes divergences idéologiques. Aujourd'hui aussi, elles existent, mais elles ne sont pas formalisées comme elles pouvaient l'être. Et c'était donc chaque leader portait quelque chose qui était une part de ce que ressentait ou vivait le pays. Donc ça changeait quand même la nature de ces questionnements.
1: Alors, il y avait un casting de journalistes assez exceptionnel, on s'en souvient, dans l'heure de vérité. Vous avez cité Alain Duhamel, Albert Duroy, Jean-Marie Colombani, j'en oublie, Jean-François Kahn, évidemment.
24: C'était surtout François-Henri de Virieux qui était l'animateur.
1: Il y avait très peu de femmes. Il y avait très peu de femmes, ce qui ne sera pas le cas de la prochaine heure de vérité ou de son retour, puisque est annoncée notamment Eugénie Bastier, journaliste au Figaro, qu'on a entendu quelques années sur Radio Classique, qui officie aussi sur CNews aujourd'hui. Et là, polémique, le même service public a accusé d'être penché un peu à gauche, au moment où Eugénie Bastier, avec d'autres journalistes, notamment Marc-Olivier Fogiel et Élise Lucet, qui n'est pas tout à fait de la même sensibilité que Eugénie Bastier, sont annoncés pour le casting de cette heure de vérité. Eh bien, la Société des journalistes de France Télévisions a du mal à avaler le profil d'Eugénie Bastier. Qu'est-ce que ça vous inspire, Géraldine Vosselin?
0: Que cette polémique arrive au moment même où on connaît les conclusions de la grande commission d'enquête qu'il y a eu sur l'audiovisuel public et que la question du pluralisme s'est posée pendant des mois, je trouve ça pour le moins malvenu comme type de polémique. Eugénie Bastier a toute sa place dans cette émission. C'est une journaliste compétente qui travaille pour Le Figaro, qui est un grand journal français, qui est parfaitement légitime à être présentée.
1: Qui travaille dur.
0: Voilà, qui est une très bonne journaliste, comme le sont d'ailleurs les autres noms annoncés, chacun dans leur thème. Ce sont pas des polémistes. Le fait d'être conservatrice, parce que c'est ce qui est souvent reproché, elle est très conservatrice. Je sais pas ce que c'est très. Alors, conservateur. Enfin, toujours est-il que c'est un courant de pensée qui existe et qui est parfaitement légitimement représenté. Ce qui fait une bonne interview en réalité, c'est pas le fait d'être d'accord avec la personne qui pose les questions, c'est le fait justement d'avoir des gens qui vont être capables d'avoir une approche différente, c'est-à-dire qui vont aborder le même sujet avec des angles divers. Et c'est la meilleure manière de tirer une forme de vérité de la personne interviewée. On a tous des sensibilités, des points de vue, des centres d'intérêt distincts, et il est toujours intéressant d'être bousculé par quelqu'un qui a un système de pensée différent du vôtre.
24: Certainement, simplement là, on peut pas s'abstraire du contexte, et je pense que ce qui est visé, c'est moins elle que d'où elle parle. Elle parle de CNews.
0: Non, elle parle du Figaro.
24: Non, elle parle du Figaro, mais elle, à la télé, elle vient de CNews. Donc c'est l'importation de CNews dans une émission de cette nature. Je pense que c'est ça qui pose un problème, compte tenu de ce que sont les polémiques aujourd'hui autour de la mainmise du groupe Bolloré sur un certain nombre de médias. Et là, on est dans une vraie bataille idéologique dont le point central, il faut renvoyer au rapport du fameux Charles-Henri à l'oncle. Le point 39 consiste à dire il faut éliminer tous les éditorialistes qui sont actuellement en place et les remplacer par d'autres. C'est là qu'est le combat. Et donc, cette polémique n'aurait pas sa place et n'aurait pas lieu s'il n'y avait pas ce contexte-là. Et donc, c'est un peu inévitable. Alors on peut dire aussi que c'est du corporatisme pur et simple, mais c'est aussi la réaction à « Tiens, ben, CNews, ils ont suffisamment d'antennes, suffisamment de vecteurs pour exprimer leurs pensées, pourquoi en rajouter ? Voilà, je pense que c'est ça le fond du débat.
1: On pourrait leur objecter que Eugénie Bastier est née avant CNews, a fait du journalisme au Figaro avant d'en faire.
0: Et n'anime pas d'émission sur CNews.
24: C'est vrai que le principe même de l'émission était d'introduire cette variété dans le choix des intervenants.
1: Mes amis, nous allons nous quitter avec de l'opéra et un extrait du Barbier de Séville, puisque il sera beaucoup question d'opéra et de journée de l'opéra tout le week-end dans toute la France. Je vous remercie, je vous dis à la semaine prochaine.
24: Vous avez fini donc à l'opéra.

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4: Nina Droff, bonjour.
7: Bonjour.
4: Un jour férié, ensoleillé qui s'annonce.
7: Oui, une journée très agréable ce vendredi sur la France, avec un soleil largement dominant pour ce début de week-end prolongé. Malgré quelques orages sur les reliefs et dans le nord-ouest en fin de journée, l'ambiance reste estivale. Les températures ce matin, 7 degrés à Lille et à Paris, 9 à Bordeaux. Cet après-midi, il fera 19 à Brest, 22 à Lyon, Nantes et Toulouse.
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4: Franck, bonjour.
9: Bonjour mon cher David.
4: Avec vous, les dossiers de l'histoire dans 3 minutes. Quel sera le sujet de l'émission?
9: Une émission de week-end, une émission qu'on pourrait qualifier de musicale aujourd'hui, puisque nous allons suivre le jeune Manuel de Falla dans sa découverte de Paris. Personnage assez mystérieux, de Falla.
4: Eh bien, nous suivrons le jeune Franck Ferrand dans ce grand dossier de l'histoire. Personnage mystérieux aussi, Franck Ferrand, vous l'écouterez avec passion dans un instant. Je vous souhaite un excellent week-end. Je vous retrouve dès lundi à 7h. Il est 9h01. Nina Droff pour les informations.
7: Grande journée de commémoration aujourd'hui, 80 ans après la fin de la Seconde Guerre mondiale, le président de la République, Emmanuel Macron, déposera ce matin une gerbe au pied de la statue du général de Gaulle sur les Champs-Élysées, avant de présider une cérémonie devant la tombe du soldat inconnu sous l'Arc de Triomphe. De nouveaux échanges de tirs entre l'Iran et les États-Unis. Les États-Unis ont annoncé avoir visé plusieurs installations militaires iraniennes, des sites de lancement de missiles et de drones, des centres de commandement et des bases de renseignement. Des frappes de représailles après des attaques de l'Iran contre des bateaux américains, attaques que l'Iran l'Iran ne nie pas, mais elle affirme que les États-Unis ont violé le cessez-le-feu en premier en attaquant un pétrolier dans le détroit. Malgré ce regain de tension, Donald Trump affirme que le cessez-le-feu tient toujours. En parallèle, les Émirats arabes unis disent avoir activé leur défense aérienne ce matin pour combattre des attaques de missiles et de drones en provenance de l'Iran. Un autre cessez-le-feu fragile. L'Ukraine fait état de plus de 850 frappes de drones russes sur son territoire cette nuit, alors qu'une trêve pour les commémorations de la Seconde Guerre mondiale a débuté cette nuit. Une trêve unilatérale avait déjà commencé mercredi côté ukrainien. Là aussi émaillée de frappes russes et de ripostes, la Russie dit avoir détruit plus de 250 drones ukrainiens depuis mercredi. D'autres cas d'antivirus sont possibles, c'est ce qu'a déclaré l'Organisation mondiale de la santé, alors qu'un foyer de la maladie a causé la mort de 3 personnes sur le navire de croisière MV Ondus. 8 cas d'antivirus y ont été détectés au total, il pourrait y en avoir plus dans les jours à venir, la période d'incubation de la maladie pouvant aller jusqu'à 6 semaines. Mais l'OMS se veut rassurante, le risque reste limité, ce n'est pas le début d'une pandémie. Et un nouveau signal rouge pour le climat. 2027 pourrait être l'année la plus chaude jamais enregistrée. En cause, le retour annoncé du phénomène climatique El Niño qui risque d'accentuer les sécheresses et les événements climatiques violents. Des records de température pour les océans sont également attendus. Et on termine avec un point sur la Bourse de Paris avec vous, Céline Plantex d'Investir. Bonjour.
10: Bonjour Nina.
7: Quelle tendance à l'ouverture ce matin ?
10: Eh bien, le marché a voulu y croire en début de semaine, mais la réalité sur le terrain est un peu plus complexe. Après une envolée de 4% mardi et mercredi, le CAC 40 a perdu du terrain hier, moins 1,2%, et il est encore en baisse ce matin, moins 0,9%, 8125 points. Des tirs, vous le disiez, ont été échangés entre les États-Unis et l'Iran durant la nuit de jeudi à vendredi. Donald Trump assure que le cessez-le-feu officiellement entré en vigueur le 8 avril est toujours d'actualité, mais dans le même temps, il menace de frapper l'Iran plus violemment en l'absence d'accord rapide. Conséquence directe, le baril de Brent est repassé au-dessus de la barre symbolique des $100. À l'agenda ce vendredi, pas de résultats. Du côté des entreprises, pas de statistiques non plus en ce 8 mai. Direction donc les États-Unis. On attend le rapport officiel sur l'emploi pour le mois d'avril. Ce sera à 14h30. Le consensus tape sur 65 000 créations de postes, un chiffre très en deçà du mois de mars. Le taux de chômage est attendu stable à 4,3%, mais l'inflation salariale devrait avoir légèrement augmenté. Pour finir, je vous rappelle le CAC 40 en repli à 8125 points.
7: Merci Céline et bon week-end. 9h04 sur Radio Classique, l'heure de retrouver Franck Ferrand. Bonjour Franck.
9: Bonjour Nina, il va bientôt être temps de célébrer. Alors d'abord le 150e anniversaire de la naissance de Manuel de Falla et puis le 80e anniversaire de sa mort. Tout ça ce sera au mois de novembre. Je prends un peu d'avance et je vais vous raconter aujourd'hui sa jeunesse.

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1: Été 1907, un compositeur espagnol de 30 ans arrive en France pour un séjour qui est prévu assez court, qui doit durer quelques semaines. Il franchit la frontière pyrénéenne et déjà prend la route qui le mènera jusqu'à Vichy. Son impresario lui a organisé toute une tournée de récital. Il va se produire ici et là en tant que pianiste. En vérité, Manuel de Falla, c'est lui dont je vous parle, ne va pas rester quelques semaines en France. Il va y rester 8 ans. 8 années pour essayer de peaufiner son art, rencontrer ces compositeurs français qu'il admire. Alors, il arrive avec, pour l'instant, pas grand-chose dans sa besace, notamment ses 4 pièces pour piano qui ont été esquissées à Madrid avant son départ. C'est l'Espagne que racontent ces pièces à travers 4 paysages, Aragonesa, Cubana, Montanesa et Andalusa. Très vite, sans perdre de temps, de Falla se retrouve à Paris, où il va faire le tour de ces fameuses sommités qu'il souhaitait rencontrer. Il a bien l'intention de s'installer dans la vie musicale parisienne. Il faut l'imaginer vêtu de sombre, ce petit jeune homme qui est un peu grandi par sa minceur. Il a des sourcils très noirs, ce qui donne une certaine gravité à son regard. Il a une épaisse paire de moustaches derrière laquelle il se cache bien un peu. C'est quelqu'un d'assez discret, on ne sait pas trop comment le prendre. Alors, il va faire d'abord une première visite à Paul Ducasse et une à Claude Debussy, mais ce sont vraiment des gens qu'il admire énormément. Debussy commence à en avoir assez de la mode du debussisme à l'époque. Tous ceux qui copient son style, on est en 1907, je vous le rappelle. Méfiant, Debussy, toujours prêt à manier le sarcasme et l'ironie, et quand le jeune Falla se présente tout inhibé avec son chapeau à la main, Debussy le regarde d'un peu haut. « J'ai toujours aimé la musique française », lui dit de Falla. « Eh bien, moi pas !» rétorque Debussy. Ducasse et Ravel seront plus affables avec lui. Ducasse le surnomme « le petit espagnol tout noir ». Mais c'est évidemment avec Maurice Ravel que l'amitié sera le plus forte. Elle ne s'achèvera qu'à la mort du compositeur du Boléro en 1937. Et la mère de Maurice Ravel enchante Manuel de Falla par sa conversation dans un espagnol absolument excellent. Elle lui raconte ses années de jeunesse à Madrid. « Je compris », raconte à son tour de Falla, je compris quelle fascination elle avait exercée sur son fils depuis l'enfance. Ses obsédantes évocations nostalgiques, avivées sans doute par cette puissance que communique à tout souvenir le thème de la chanson ou de la danse qui s'y lie d'inséparable façon. Et cela explique l'attrait que Ravel dut ressentir dès son plus jeune âge pour un pays auquel il avait si souvent rêvé. Autre visite que va tenter Manuel de Falla, celle à Camille Saint-Saëns. Sauf que Saint-Saëns a bien l'intention de lui parler castillan. Il lui parle plus ou moins dans sa barbe. Bref, le pauvre Falla ne comprend rien, alors que lui, il lui parle très bien français. D'ailleurs, ils ne se reverront pas. Falla s'installe, il s'installe à l'hôtel Kléber, rue de Belloy, dans le 16e arrondissement, avec son ami Joaquín Turina. Ils logent là tous les deux sous les combles, pour 1 franc par jour. Existence faite de travail, évidemment, de leçons de piano qu'il faut bien donner pour gagner sa vie et de quelques tournées en province comme pianiste dans un spectacle de ballet. Le temps passe, Manuel de Falla est toujours en France et maintenant il n'a plus tellement l'intention d'en partir. À 33 ans, il va s'engager sur une voie qui n'est pas sans évoquer le chemin de perfection des mystiques, vous savez, ces mystiques espagnols qui se jettent, si je puis dire, dans la religion. Eh bien, lui, il va se jeter dans la religion musicale de Falla. Je suis absolument voué à la musique, et la musique, il faut la vivre, la porter en soi, écrira-t-il. La formation de l'œuvre musicale, c'est un peu la création de l'être. Il faut le temps, on le voit se former d'une façon naturelle. C'est une chose si mystérieuse, la musique. Mais la vie sociale devient de plus en plus compliquée. Et c'est pour cela que l'artiste doit s'isoler. Falla reste tout imprégné de l'espace, hein, de l'Espagne, pardon, hein, qui est, dont il traduit en quelque sorte la quintessence en musique, dans ses nuits, dans les jardins d'Espagne, notamment son œuvre la plus impressionniste. Dans une biographie qui était parue chez Segers dans les années 60, le journaliste André Gauthier écrivait « La musique est comme la poésie, sœur de la nuit, et en Espagne, où plus qu'ailleurs les sons participent au mystère nocturne, il n'est pas de musicien qui n'ait rêvé d'accorder les sortilèges de son art à la spontanéité des saetas célébrant le silence de la nuit et le clair de la lune. » Falla retravaille son opéra La vie brève pour des représentations à l'Opéra Comique, qui passe par une reprise de la partition et un remaniement du livret en français, en chantant en français à l'époque à l'opéra et à l'Opéra Comique. Vif succès d'ailleurs en 1914, Salle Favart, succès qui donne à Manuel de Falla une sorte de consécration. Émile Villermoz ne tarit pas d'éloges, je le cite, avec une simplicité de moyens qui va presque jusqu'à la sécheresse, ce qui au fond est très espagnol, avec cette sorte d'aridité qui se retrouve dans certains paysages de sa patrie, Falla a su faire pleurer, dans une musique en apparence impassible, toute la nostalgie d'une vie écrasée. La fameuse danse hein, de cet opéra, bien sûr, est sur toutes les lèvres, et c'est elle qui sert de générique à Pauline Lambert. Vous la connaissez par cœur, cette musique, bien entendu, qui va faire l'objet de toutes sortes de transcriptions pour toutes les formations musicales possibles. Faut pas oublier qu'à l'origine, c'est une danse de mort, mais une danse de mort bien allègre, c'est vrai. Falla accompagne au piano ses mélodies. Désormais, il se refuse au récital. Il n'aime pas se retrouver devant le public. Il a même peur de ça. Quand, de la coulisse, je vois le piano sur scène, dit-il, il me semble un taureau prêt à s'élancer vers moi. Autant dire que, si vous l'avez bien compris, Manuel de Falla n'a pas du tout la vocation de la reine.
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1: Il avait pourtant passé son enfance à Cadix. Hein. Il était né en novembre 1876 à Cadix, Manuel de Falla, dans tout ce folklore andalou. Il est d'ailleurs andalou par son père, mais catalan par sa mère. C'est elle qui lui a donné ses premières leçons de musique. Elle a essayé peut-être de dessaler un peu cet enfant silencieux, solitaire, qui s'est délecté des chansons de sa nourrice. Ses nourrices, jointes au domaine, domestiques et autres servantes plus humbles réalisent depuis longtemps le très important travail de porter la romance, la chanson, le conte aux maisons des aristocrates et des bourgeois. Les enfants riches connaissent Don Bernardo, Tamar et les amants de Teruel grâce à ces admirables servantes et nourrices qui descendent des montagnes et viennent au long de nos rivières pour nous donner la première leçon d'histoire d'Espagne et imprimer dans notre chair l'âpre devise ibérique, seul tu es et seul tu vivras. Qui a pu écrire ça, d'après vous? Eh bien, c'est celui qui va devenir le grand ami, bien sûr, de Manuel de Falla, même s'il était beaucoup plus jeune que lui, c'est Federico Garcia Lorca. Alors, pour l'instant, les enfants Lorca apprennent leurs leçons. Ils vont pas à l'école, hein. Ils ont un précepteur qui vient chez eux leur donner des leçons particulières. Quand je dis les enfants, c'est Manuel et sa sœur. Séville, évidemment, est un lieu de forte inspiration. Il a raison, Garcia Lorca, de le dire. Il y a notamment les fêtes données pour la naissance de celui qui deviendra le roi Alphonse XIII. Et tout ça frappe l'imagination sensible de Manuel qui dans une petite pièce retirée qu'il appelle l'Éden va fabriquer une espèce de ville miniature. Il donne à sa ville, à lui, toutes sortes de splendeurs. Il la gouverne, sa ville qu'il appelle Colom, du nom du grand explorateur. C'est son domaine à lui, c'est sa parenthèse enchantée, si vous le voulez. À 11 ans, il fait ses débuts de pianiste. Ses premières compositions sont naturellement destinées au théâtre de Colomb. Et un jour, ses parents font irruption dans la pièce. Ils découvrent cette cité irréelle. Ils découvrent les rêves un peu trop développés de son créateur. Et ils y mettent fin. Et c'est la fin de ce qui était, dira-t-il, son seul plaisir. Désormais, la musique va devenir un refuge. Hein. Et il y a un violoncelliste amateur, il s'appelle Viniegra, qui organise des séances de musique de chambre chez les parents de Manuel de Falla. Et donc, comme pianiste, il est quand même convié à se lier à tout ce petit ensemble. Une famille qui, pour parfaire cet enseignement, décide de l'envoyer fréquemment à Madrid, où il va recevoir des cours de très bons professeurs qui vont faire de lui, cette fois, alors oui, un véritable virtuose.

0: La danse rituelle du feu, extrait de L'amour sorcier de Manuel de Falla par le Mahler Chamber Orchestra sous la direction de Pablo Heras Casado.
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0: La première fois que Manuel de Falla entend un orchestre symphonique, c'est dans la grande salle du musée de Cadiz, et c'est en 1893, c'est-à-dire qu'il a 17 ans à l'époque, avec Grieg et Beethoven au programme, et pour lui, ça c'est un choc. Cette vocation est devenue, dira-t-il, si impérieuse que j'en ai même eu peur. Les illusions qu'elle éveillait en moi étaient trop au-dessus de ce que je me croyais capable de faire. Je ne dis pas cela au point de vue technique, car je savais qu'avec le temps et le travail, la technique peut être acquise par n'importe quel musicien moyennement doué. Mais c'est l'inspiration, dans le plus vrai, dans le plus haut sens du mot, dont je me croyais incapable. Or, sans l'aide puissante de mes convictions religieuses, je n'aurais jamais eu le courage de poursuivre un chemin dont les ténèbres emplissaient la plus grande partie. Oui, cette dimension religieuse, elle va devenir, et à mesure que Manuel de Falla prendra de l'âge, elle va devenir de plus en plus importante et essentielle. Pour l'instant, il écrit des œuvres pour piano inspirées de Chopin, mais vous avez bien compris que, après Madrid, ce qu'il espère découvrir, c'est Paris, bien sûr. Alors, il essaie, pour l'instant, de composer des choses espagnoles. Hein. Il va notamment payer son tribut à la zarzuela, vous savez, ce genre populaire qui, à l'époque, est très rentable, qui permet de gagner un peu d'argent. Il va composer 5 de ces zarzuelas, mais il y en a une seulement, Los Amores de la Inés, les Amours d'Inès, qui sera représentée au Théâtre Comique de Madrid en avril 1902. Elle tiendra l'affiche pendant une vingtaine de jours. En 1904, l'Académie des Beaux-Arts de Madrid institue un concours, et c'est grâce à ça qu'il commence à former le projet de pouvoir financer un voyage jusqu'à Paris. Le but, c'est de couronner une œuvre lyrique. Alors, bien sûr, Falla se met au travail avec 3 sujets qui l'intéressent. La vie brève, le tricorne et Paolo et Francesca. Falla ne sait pas ce qu'il va choisir et puis il met les 3 titres dans un chapeau. Il tire au sort et vous le savez, c'est La vie brève qui sort, dont le librettiste est Carlos Fernandez Shaw. Entreprise qui ne manque pas d'audace pour ce compositeur qui pour l'instant n'a rien fait d'autre que des petites zarzuelas. C'est un chef-d'œuvre évidemment cette vida breva, cette vie brève sur un sujet très vériste le jury de l'Académie royale à l'unanimité va récompenser cette composition. Falla a 28 ans à ce moment-là. Il écrit sa cantate de Rome, n'est-ce pas? Le sujet, une histoire d'amour qui finit mal entre cette belle gitane qui s'appelle Salud et un certain Paco. Ce sujet lui permet des incursions dans le domaine du folklore dont il va tirer parti avec beaucoup d'habileté, dans le domaine de la poésie aussi, dont vous aurez compris qu'elle fait vraiment partie de sa vie. Bon, pour autant, est-ce qu'on peut représenter ça au Théâtre Royal de Madrid? Non, finalement, l'Académie s'avoue incapable de faire représenter ça, et de Falla va donc abandonner un temps son projet parisien. Il va rester à Madrid, ce qui lui fait pas très plaisir. Alors, chaque samedi, avec ses amis compositeurs et interprètes, eh bien, ils se réunissent pour discuter des œuvres nouvelles, pour découvrir les nouvelles partitions et pour parler de la France. Mais oui, on joue les musiques de Paul Ducasse, de Maurice Ravel, de Claude Debussy. Dans ces réunions, on peut dire que Paris est quasiment au centre. Il pourrait presque se donner l'impression d'être à Paris, tous ces jeunes musiciens. Notamment la soirée d'Engrenade de Debussy impressionne beaucoup Manuel de Falla. Il dira plus tard, dans la soirée d'Engrenade, tous les éléments musicaux collaborent à un seul but, l'évocation. On pourrait dire que cette musique, par rapport à ce qu'il a inspiré, nous donne l'effet des images miroitantes au clair de lune sur l'eau limpide des larges albercas dont l'Alhambra est parée. Faya ne sait pas encore que cette escouade de compositeurs qui s'emploieront à faire entrer de plein pied l'Espagne dans le concert musical européen, cette escouade le portera lui en triomphe et que c'est lui, Don Manuel, comme on l'appellera plus tard, qui va entrer dans la postérité et qui va faire de ce petit groupe de musiciens quelque chose d'important dans l'histoire de la musique. Franck Ferrand.

0: Opéra très applaudi, qui tout de suite fait de Falla une sorte de compositeur national, s'est flanqué de tout un cortège d'admirateurs qu'il va regagner son domicile. Autant dire que ce retour en Espagne en 1914 est un retour qu'on doit pouvoir qualifier de triomphal. Un argument de ballet imprégné de l'âme gitane désormais va hanter ses pensées, et c'est ce dont vous venez d'entendre un petit extrait, c'est le fameux Amour sorcier. Manuel de Falla termine la partition dans l'enthousiasme. On est juste avant l'hiver 14-15, là, voyez. C'est un petit peu comme s'il avait été envoûté, d'une certaine manière, et comme s'il se débarrassait, en écrivant, en composant, comme s'il se débarrassait d'une espèce de sortilège. Après ça, il ne voudra plus en entendre parler, hein, de toutes ces histoires, de tout ce folklore gitan, etc. Il va s'en détacher, et même, il se montrera irrité par tout ce qui lui rappellera ce folklore. Il porte d'ailleurs, on peut pas dire qu'il soit très très aimable avec la population des bohémiens de sa propre ville, puisque il a toujours sur lui deux porte-monnaies. Il y en a un qui est pourvu d'argent pour ses affaires, et puis l'autre qui est vide. Et quand il y a des quémandeurs qui se présentent, eh bien, il sort le portefeuille vide et il leur montre qu'il n'a rien à leur donner. Oui, le personnage est en train de, comment pourrait-on dire, il se dessèche un petit peu, c'est certain. Il est loin d'avoir donné la quintessence encore de sa musique, mais déjà, nous sommes en train de le voir entrer dans une sorte de régime assez particulier. Il est assez déséquilibré sur un plan nerveux. Il va d'ailleurs être soumis à un régime de silence à partir de l'été 1915. C'est là que les choses commencent à basculer vraiment, hein. Il va passer plusieurs mois dans une maison de santé de Cordoue, et d'un côté il se met hors du monde, et de l'autre il entre quasiment en religion, hein. Il est toujours dans ses débats sur la religion. Il a des positions dogmatiques sur l'interprétation des écritures saintes, et tout ça va l'encourager à adopter un mode de vie qu'on doit pouvoir qualifier de monastique. D'ailleurs, il renonce à la moustache, il épure ses traits. Il y a une espèce de pureté, de rigueur dans sa façon d'être et de vivre. Nous avons l'image de ce Manuel de Falla au visage creusé, au regard aigu, à la silhouette un peu raide. Quelque chose de très espagnol, finalement, comme l'auront dit un certain nombre des critiques parisiens qui n'avaient jamais voulu voir en lui autre chose que cet espagnol. On peut dire que Manuel de Falla, maintenant, est en train de se transformer en Don Manuel. Et pour lui, ce qui est en train de commencer, c'est un peu une autre vie. Pour nous, c'est aussi, disons-le, la source d'une autre musique.
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0: Merci beaucoup à Jérémy Bigori d'avoir préparé toute cette émission, et pas seulement l'illustration. Bonjour Apolline Lambert.
2: Bonjour Franck, vous ne pouviez pas me faire plus plaisir, Manuel de Falla.
0: Ah oui, hein.
2: C'est le générique aussi de mon émission qui résonne tous les matins. Dans quelques minutes. C'est cette vie d'abrévé dont vous venez de parler qui sert donc de générique pour cette émission. Alors vous, à 14h, vous faites un autre voyage. Vous nous emmenez dans le domaine de Tolstoï avec ses bois, ses prés, ses étangs et ses rivières qu'il adorait. Et puis de notre côté, nous partons pour l'Argentine, retrouver la danse qui est un peu l'âme de l'Argentine, à la fois sensuelle et nostalgique, le tango.
0: Bonne matinée et bon week-end, ma chère Pauline.
2: Mais oui, c'est vrai, bon week-end prolongé, ça y est, ça commence pour vous.
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4: Et pour changer d'air sur Radio Classique, ce matin, je vous propose de traverser l'Atlantique pour arriver entre l'Argentine et l'Uruguay, dans la région du Rio de la Plata. C'est là, dans les barrios, les quartiers populaires de Buenos Aires, que se retrouvent des paysans qui ont dû quitter leur terre, des descendants d'esclaves et de nombreux immigrés, espagnols, italiens, allemands. Grand brassage social et culturel, musical aussi, de différentes traditions. Habanera cubaine, chansons italiennes, danse gitane, candombe africain. Et c'est donc là qu'est inventé, à la fin du 19e siècle, le tango. Accompagné par un bandoneon, un violon, parfois un piano ou une contrebasse. Le tango, avant même d'être une danse de couple très libre et sensuelle, le tango est d'abord et avant tout une marche dansante. Le tango voyage, il se transforme sous l'impulsion d'artistes américains, espagnols et même danois. Et il connaît ces dernières années un véritable regain d'intérêt. Alors je vous propose donc de partir à la recherche du tango ce matin. Radio Classique se transforme en une grande milonga, un grand bal populaire. Alors en marche.

Et ce Blue Tango, pour ouvrir cette émission, c'est une sorte de tango à la sauce américaine, composé par Leroy Anderson en 1951, avec ses percussions très dansantes que vous venez d'entendre. Elles font vivre ces rythmes latins et ce sont elles qui donnent la pulsation et cet élan incroyable dans cette version du BBC Concert Orchestra avec Leonard Slatkin. Le tango qui continue son grand voyage, qui arrive maintenant en Espagne dans cette version d'Isaac Albéniz. Écoutez ce tango, c'est son deuxième feuillet d'album d'Espagna. Écoutez ce tango très court, mais c'est peut-être le tango le plus célèbre d'Albéniz.

Et dans ce tango, Isaac Albéniz reprend une habanera cubaine, avec ce rythme pointé et chaloupé si caractéristique, avec ses grands élans mélodiques aussi. Ce tango, ici joué par Tristan Pfaff, est aussi très aimé des guitaristes. Alors je vous propose un petit exercice d'écoute, une comparaison. Revoici le même tango d'Isaac Albéniz, mais cette fois-ci un arrangement pour deux guitares.

Et je ne sais pas ce que vous en pensez, mais je trouve que dans cette version pour deux guitares par un couple à la ville comme à la scène, Ida Presti et Alexandre Lagoya, il y a davantage de nostalgie que dans la version pour piano. Peut-être parce que les cordes pincées de la guitare permettent encore plus de douceur que les cordes frappées par les marteaux du piano. Dans le tango, il y a toujours une tendre nostalgie, comme toujours. Il y a de la nostalgie, mais aussi de la jalousie. Car les flammes des passions les plus furieuses ne sont jamais très loin.

tango jalousie, parfois aussi surnommé le tango tzigane. C'est la page la plus célèbre, alors non pas d'un compositeur argentin, mais d'un artiste danois, Jacob Gad. Ce tango tzigane, on le retrouve dans des centaines de films. Ici, c'était Maris Jansons avec l'Orchestre Philharmonique d'Oslo. Je vous le disais, le tango, c'est une marche, une danse qui voyage énormément. Après les États-Unis, après l'Espagne et le Danemark, voici un tango perpétuel par un compositeur français, Eric Satie.

Et effectivement, ce tango pourrait ne jamais s'arrêter. Tango perpétuel d'Eric Satie, un extrait de sa suite Sport et divertissement, joué ici par Bertrand Chamaillou. Et évidemment, je ne peux pas évoquer le tango sans parler de sa mère patrie, l'Argentine, que j'évoquais en ouverture de cette émission, et sans évoquer Astor Piazzolla, lui qui a d'abord été fustigé par les partisans de la tradition, car Astor Piazzolla introduit de nouveaux rythmes dans le tango, des contrepoints mélodiques aussi, qui transforme complètement le tango initial. Alors le voici de ce tango nuevo et ce qui est peut-être le symbole de cette révolution musicale, Liber Tango.

Liber Tango d'Astor Piazzolla, ici à l'accordéon et non pas au bandoneon. C'était bien l'accordéoniste Ksenia Sidorova avec l'Orchestre National de la BBC du Pays de Galles et avec Clark Randall. Encore un tout dernier exemple de tango qui retrouve bien les origines de la marche de cette danse argentine. C'est ce tango ballade de Kurt Weill.

0: Et donc cette grande balade autour de l'accordéon s'achève ici avec l'opéra de Katsu de Kurt Weill dans la version de LSO, l'Orchestre Symphonique de Londres, avec MTT, Michael Tilson Thomas, chef d'orchestre américain qui a beaucoup joué avec le LSO et qui nous a quittés en avril 2026. Ne bougez pas, presque 10 heures et juste après le flash, nous allons nous remettre en marche avec Franz Schubert et puis retrouver plusieurs signes et de très beaux et très élégants.
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0: Et il est déjà 10h à l'horloge de Radio Classique. Le flash, Nina Droff. Bonjour Nina.
10: Bonjour Pauline, bonjour à tous. Grande journée de commémoration aujourd'hui, 81 ans après la fin de la Seconde Guerre mondiale. Le président de la République, Emmanuel Macron, déposera ce matin une gerbe au pied de la statue du général de Gaulle sur les Champs-Élysées avant de présider une cérémonie devant la tombe du soldat inconnu sous l'Arc de Triomphe. De nouveaux échanges de tirs entre l'Iran et les États-Unis. Les États-Unis ont annoncé avoir visé plusieurs installations militaires iraniennes, des sites de lancement de missiles, de drones, des centres de commandement et des bases de renseignement. Des frappes de représailles après des attaques de l'Iran contre des bateaux américains. Attaque que l'Iran ne nie pas, mais elle affirme que les États-Unis ont violé le cessez-le-feu en premier en attaquant un pétrolier dans le détroit. Malgré ce regain de tension, Donald Trump affirme que le cessez-le-feu tient toujours tout en menaçant de frapper plus fort si l'Iran ne signe pas rapidement un accord. Un autre cessez-le-feu fragile. L'Ukraine fait état de plus de 850 frappes de drones russes sur son territoire cette nuit, alors qu'une trêve pour les commémorations de la Seconde Guerre mondiale a débuté cette nuit en Russie. Une trêve unilatérale avait déjà commencé mercredi côté ukrainien. Là aussi émaillée de frappes russes et de ripostes, la Russie dit avoir détruit plus de 250 drones ukrainiens depuis mercredi. Une percée de l'extrême droite aux élections locales britanniques. Selon les premiers résultats partiels, le parti Reform UK de Nigel Farage montrait largement en puissance avec plus de 350 sièges d'élus locaux conquis contre seulement 249 pour le Labour. Le premier ministre travailliste Keir Starmer a déclaré qu'il assumait la responsabilité de ces résultats douloureux. Un nouveau cas suspect d'antivirus décelé chez un ressortissant britannique. L'Organisation mondiale de la santé avait prévenu. D'autres cas sont possibles en lien avec ce foyer de la maladie sur le navire de croisière MV Ondus. La période d'incubation de la maladie pouvant aller jusqu'à 6 semaines. Mais l'OMS se veut rassurante. Le risque reste limité. Ce n'est pas le début d'une épidémie ni d'une pandémie. Et les albums de vignettes autocollantes Panini pour la Coupe du Monde de football, c'est bientôt fini. Après 60 ans de collaboration, la FIFA va mettre fin à son partenariat historique avec la société italienne à partir de 2031. C'est la société américaine Fanatics qui va reprendre le flambeau. Et on termine avec un point sur la Bourse de Paris. Une heure après l'ouverture, le CAC 40 est en légère baisse, moins 0,77% avec 8138 points. Il est 10h02 sur Radio Classique et Changer d'air continue avec Pauline Lambert.
0: Merci à vous, très belle journée à l'écoute de Radio Classique. Nous poursuivons tout de suite, nous nous remettons en marche avec cette marche militaire de Franz Schubert, quatre mains pour le jouer sur un seul piano. Ici Evgeny Kissin et James Levine.
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Le public qui applaudit très chaleureusement Yevgeny Kissin et James Levine, deux artistes qui sont comme à la maison à New York, au Carnegie Hall, qui s'y sont tous deux énormément produits, alors beaucoup plus rarement à quatre mains, comme dans cette marche militaire de Franz Schubert. Nous restons avec Franz Schubert, cette fois-ci le Schubert si mélodique et mélodieux que l'on aime, avec Stention, ce très beau chant du cygne. Et puis juste après, c'est un autre cygne que nous écouterons.

Extension, la sérénade de Franz Schubert et ce chant du cygne par I. Salonisti. Alors comme promis, un autre cygne, c'est même un chevalier qui s'avance dans une nacelle tirée par un cygne mystérieux, élégant, énigmatique. Ce chevalier, c'est Lohengrin et cette musique elle aussi très éthérée dans le suraigu.

Une musique diaphane dans le suraigu à l'image du chevalier au cygne, dont on ne connaîtra que bien plus tard l'identité. Lohengrin de Richard Wagner, ce prélude par Franz Welser-Möst et l'orchestre de Cleveland. Wagner qui a écrit énormément d'opéras, qui a même consacré toute sa vie, tout son art, puisqu'il composait à la fois la musique mais aussi les livrets de ses opéras. Alors le père fondateur peut-être de toute cette tradition, trois décennies avant Wagner, c'est Weber, Karl Maria von Weber, qui est le premier à s'intéresser à ces contes et légendes fantastiques. Alors voici Weber sur Radio Classique, mais non pas l'un de ses opéras, mais son concerto pour basson.

0: Comme tous les matins à 10h30, vous pouvez tout simplement choisir la musique que vous voulez écouter et nous nous exécutons très fidèlement avec Thomas, alors n'hésitez plus.
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0: Jeune homme, c'est le surnom que l'on donne à ce 9e concerto pour piano. Lui aussi est toujours un jeune homme, Jan Lisiecki, ici dans ce rondo final qu'il vient d'enregistrer tout récemment avec l'Orchestre Symphonique de Bamberg en Allemagne et avec Manfred Honeck, qui fait partie de ces chefs d'orchestre qui ont le répertoire viennois au cœur. Il était lui-même, Manfred Honeck, violoniste à Vienne et il connaît donc sur le bout des doigts la musique de Mozart. Mais tout de suite, place à vous, tout simplement, vos demandes, vos dédicaces.
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0: Et une première demande de Nicolas, vous qui nous écoutez à Marseille. Bonjour Pauline, j'aimerais entendre ce matin une grande fresque sacrée. C'est aussi le drame de toute une vie, ce Requiem de Verdi. Je rêve de le chanter un jour. Alors en attendant, si vous le diffusez, promis, je chanterai à pleine voix en même temps que vous.

Alors, cher Nicolas, j'espère que vous avez pu vous régaler et chanter avec le chœur et l'orchestre philharmonique de Munich. Vous avez été introduit de manière triomphale par ces trompettes dans le Sanctus du Requiem de Verdi, dirigé par Laurine Maazel. Autre demande, cette fois-ci de Stéphanie, toujours via radioclassique.fr. Vous aimeriez écouter, Stéphanie, l'avant-dernière symphonie de Dvorak, la 8e, un peu moins connue que celle du Nouveau Monde. Et c'est une page absolument charmante et délicieuse que vous avez choisie, cet Allegretto Grazioso.

Une page tout en grâce et en élégance que ce troisième mouvement de la 8e symphonie de Dvorak. Ici le Philharmonique d'Oslo avec ce chef d'orchestre qu'il a dirigé pendant des années et même des décennies qui a hissé cette phalange au plus haut, Maris Jansons. Autre demande de Ninon. Bonjour Pauline, puisque vous avez commencé cette émission Changer d'air avec le tango argentin et que vous en êtes revenu à son origine, la marche, j'aimerais poursuivre ce matin avec une autre marche, celle de Rachmaninov dans ce prélude pour piano.

Et le voilà qui avance d'un pas assez décidé, Dimitri Alexeïev, dans cette marche, prélude pour piano, opus 23, numéro 5, de Rachmaninov. Que diriez-vous de changer d'air ensemble? Et de changer de paysage surtout, de retrouver les États-Unis, San Antonio au Texas, et Fort Alamo, vous savez, c'est ce fort qui a eu un rôle si important pendant la guerre d'indépendance du Texas, au début du 19e siècle. Voici le siège de ce fort et ce groupe de soldats qui se sacrifient individuellement pour sauver le collectif.

0: Alamo, ce film de John Wayne, du nom de ce fort Alamo, donc au Texas, à San Antonio. La bande originale de Dmitri Tiomkin et la version du chœur et de l'orchestre symphonique de Londres. Un orchestre qui enregistre énormément de musique de films, depuis Star Wars, c'était eux, jusqu'à Maestro plus récemment. Ce film qui avait pour sujet Leonard Bernstein, l'orchestre symphonique de Londres, donc ici dirigé par Richard Kaufman. Ne bougez pas, juste après le flash de 11h sur Radio Classique, c'est un très beau duo qui va vous donner envie de danser, que nous allons retrouver Nicolas Hillebrand et Jonas Kaufmann.
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0: Radio Classique, il est déjà 11h. L'heure de retrouver pour l'actualité Marc Tédé. Bonjour Marc.
3: Bonjour Pauline, bonjour à tous. Un rapprochement en vue entre la France et l'Algérie. L'Élysée annonce ce matin que l'ambassadeur de France à Alger retourne sur place et reprendra ses activités. Stéphane Romaté avait été rappelé à Paris il y a un peu plus d'un an sur fond de brouille avec Alger. Il accompagne aujourd'hui la ministre déléguée aux armées, Alice Ruffo, qui participe aux commémorations des événements du 8 mai 1945 à Sétif, date de massacre lors d'une répression française de manifestations indépendantistes. Déplacement à la demande d'Emmanuel Macron qui participe en ce moment même à ces dernières commémorations du 8 mai 45 en tant que président en exercice. Et puis toujours au sujet de l'Algérie et ce dégel des relations avec la France, l'organisation Reporters sans frontières s'en félicite ce matin. RSF, qui soutient le journaliste français Christophe Glaise, détenu en Algérie, voit dans ce retour de l'ambassadeur français sur place un signe d'espoir pour la libération de notre confrère du magazine SoFoot. En Grande-Bretagne, le Premier ministre travailliste Keir Starmer assume, dit-il, la responsabilité de résultats qui s'annoncent douloureux aux élections locales au Royaume-Uni, des résultats qui devraient se préciser dans la journée. Une démission ne semble pas à l'ordre du jour. De son côté, le leader du parti anti-immigration Reform UK, Nigel Farage, se réjouit de ces résultats. Il prévient que son parti est là pour longtemps. Et puis toujours à l'étranger, alors que le détroit d'Ormuz est fermé depuis près de 10 semaines maintenant, les routes commerciales se redessinent. Le premier transporteur maritime au monde, le Suisse MSC, va inaugurer une nouvelle voie de passage ce week-end afin de permettre à ses porte-conteneurs de relier les ports européens au Moyen-Orient en évitant le détroit d'Ormuz, un enjeu vital pour les pays du Golfe qui importent 85% de leurs biens alimentaires. Mais c'est aussi un défi logistique. Saut et palier.
4: Point de départ de la route inaugurée dimanche, le port d'Anvers en Belgique. Les porte-conteneurs traverseront ensuite le canal de Suez pour arriver en mer Rouge et amarrer à l'ouest de l'Arabie Saoudite. Paul Touret dirige l'Institut supérieur d'économie maritime.
5: L'avantage de l'Arabie Saoudite, c'est qu'elle a des très beaux ports à l'ouest du pays. Jeddah est le port traditionnel, il y a un autre qui a été construit dans la région. Donc, on dispose du point de vue saoudien de belles capacités portuaires.
4: Les marchandises, essentiellement des denrées alimentaires, doivent ensuite traverser le pays vers l'est en camion 1500 km en plein désert pour arriver au Qatar ou aux Émirats Arabes Unis. Mais ce type de trajet coûte de plus en plus cher car beaucoup de compagnies se tournent vers le transport terrestre. Aujourd'hui, la demande dépasse l'offre de camions, explique Rami Karout. Il est spécialiste Moyen-Orient à l'Union internationale des transporteurs routiers.
6: Aujourd'hui, un transport par exemple du port de Jeddah vers les Émirats, avant la guerre, ça coûtait aux alentours de 4000 en monnaie locale. Aujourd'hui, on paye le même transport 18 000, ça a beaucoup augmenté et cela a beaucoup de conséquences sur les prix finaux des marchandises.
4: Pour augmenter l'offre et alléger la pression sur les prix, l'Union internationale des transporteurs routiers appelle donc les entreprises européennes à envoyer des camions et des conducteurs vers les pays du Golfe.
3: Précision signée Zoé Pallier. Ce 8 mai est un jour férié, mais les échanges continuent à la Bourse de Paris. Le CAC 40 est en ce moment en baisse de 0,86% à 8131 points. 11h03 sur Radio Classique. Vous retrouvez tout de suite Pauline Lambert.
0: Merci Marc. Et tout de suite, le dernier album d'un ténor qui a chanté tout le répertoire. Tout Verdi, Wagner, Puccini. Il s'intéresse maintenant aux opérettes, en particulier la princesse Xardas. C'est le ténor Jonas Kaufmann que je vous propose d'écouter ici en duo avec la soprano Nicola Hillebrandt.
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C'est un extrait de cette opérette Princesse Xardas que nous écoutions, peut-être l'opérette la plus célèbre d'Emery Kallmann, compositeur hongrois qui a revisité l'opérette en ajoutant justement des Xardas et donc ses danses et une toute autre tonalité. Nous étions ici au début du XXe siècle entre Vienne et Budapest dans ce dernier album du ténor Jonas Kaufmann, ici avec la soprano au timbre très fruité, absolument superbe, Nicola Hill. Brandt. Il y avait aussi l'orchestre de l'opéra d'État hongrois et Dirk Kaftan dans ce dernier album sorti chez Sony et donc consacré à ce répertoire plus léger. Jonas Kaufmann chante d'ailleurs en allemand mais aussi en tchèque. Nous restons à Vienne, en Autriche. Nous allons dans les faubourgs de Vienne retrouver ces légendes de la forêt viennoise.

Le deuxième des trois concerts du Nouvel An, dirigé par Daniel Barenboim, et le public très enthousiaste qui félicite le chef et l'Orchestre Philharmonique de Vienne dans cette valse de Johann Strauss fils, ces légendes de la forêt viennoise. En voici d'autres, des légendes beaucoup plus intimes cette fois-ci, avec l'alto de Gérard Cosset et au piano Vadim Gladkov.

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Et ce très beau choral de Jean-Sébastien Bach a été arrangé pour orchestre par Sir Andrew Davis, le chef qui dirigeait l'orchestre philharmonique de la BBC. Autre page de la même époque, un compositeur d'ailleurs qui a beaucoup inspiré Bach, il l'a repris, il a arrangé ses concertos, c'est Antonio Vivaldi.

0: Une fois n'est pas coutume, c'est un concerto de Vivaldi que nous écoutions à l'effectif tout à fait original. Ici, deux instruments à vent réunis, hautbois et basson, qui ne manquent pas d'air dans ce final de ce concerto en sol majeur. Place tout de suite, puisque nous sommes vendredi matin, votre compositeur mystère, suite et fin. À vous donc de deviner qui a écrit cette musique.
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0: Chopin, Fauré ou Liszt, qui a écrit ce très beau soupir pour piano? Dernier indice, c'est un caprice poétique et un compositeur qui a fait soupirer bien des dames.

Alors, qui a composé cette page éminemment romantique avec ses grands arpèges et cette grande ligne mélodique? S'agit-il de Fauré? Non, définitivement non. Chopin, peut-être. Mais tout de même, c'est bel et bien l'écriture pianistique si caractéristique de Franz Liszt que nous écoutions ici dans ce caprice poétique Un Sospiro, dans la version de Marc-André Hamelin. Et bravo à toutes et à tous qui avez trouvé la bonne réponse. Il y a vous, David, Jonathan aussi, Tiphaine, Mathilde, Guillaume, Nina aussi, vous êtes très nombreux à avoir trouvé la bonne réponse. Deux heureux élus seulement pour gagner d'une part le dernier album de Daniel Lozakovic et Hélène Mercier. Album très intime, une sorte de tendre réflexion, de contemplation aussi. Et puis cet album qui s'intitule Lost to the World, et puis a gagné aussi deux invitations pour le ballet d'Angelin Prège-Locage le samedi 9 mai prochain. Demain donc, à la scène musicale, ballet autour du Requiem, des Requiem, de Bach Alighetti en passant par Messiaen, Guðnadóttir et de nombreux chants médiévaux aussi, du hard rock également. Sorte de grand tableau très envoûtant, exutoire et consolation par la fusion des corps et des sentiments. Guettez bien vos boîtes mail car vous allez être contactés très bientôt. Tirage au sort en cours et donc nos heureux élus du jour.

Une musique particulièrement énergique, et pour cause, c'est pour le film Le Contre-Plan. L'histoire de ces ouvriers soviétiques à Leningrad qui relèvent le défi d'un contre-plan qui souhaite dépasser les objectifs de planification économique. Film de propagande sorti en 1932 et la musique de Dmitri Shostakovich, joué ici par Ricardo Chailly avec l'orchestre du Concertgebouw d'Amsterdam. Changement d'air, changement d'atmosphère sur Radio Classique avec des artistes qui ont un contre-plan beaucoup plus tendre, lent et mélancolique. Claude Debussy, La plus que lente.

La plus que lente de Claude Debussy, la version toute récente de Daniel Lozakovic et d'Hélène Mercier pour Warner. Et à propos de danse, puisque nous avons ouvert cette émission avec un tango, je vous propose de la refermer avec une grande danse, une grande fête finale qui referme Daphnis et Chloé, ce ballet de Maurice Ravel inspiré de l'Antiquité.

0: Une grande atmosphère de fête que cette danse générale, Daphnis et Chloé, ballet de Maurice Ravel, joué ici en 64 par l'Orchestre Symphonique de Chicago, dirigé cocorico par un Français, Jean Martinon. Et c'est donc déjà la fin de cette fête que nous avons passée ensemble, ces 2h30 qui ont filé à toute allure. Merci encore au beau duo à mes côtés, Thomas Clignan-Régie, Jérémy Bigouri, et bonjour à vous Jean-Michel.
1: Bonjour Pauline, alors c'est une autre fête que nous allons évidemment célébrer aujourd'hui, 81e anniversaire, vous le savez, en ce 8 mai de la capitulation allemande, fin de la Seconde Guerre mondiale en Europe. Et bien nous allons évoquer en musique ce 8 mai, entre autres évidemment harmonique, c'est dans quelques instants. Merci Pauline et à lundi bien sûr, bon week-end.
0: Merci Jean-Michel, très beau week-end, très belle journée à l'écoute de Radio Classique et puis bon appétit puisque ça y est, c'est presque l'heure.

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5: Merci d'avoir choisi Radio Classique, il est midi. Et nous faisons un nouveau point sur l'actualité avec vous, Marc Tédé. Bonjour Marc.
6: Bonjour Jean-Michel, bonjour à tous. La répression des manifestations du 8 mai 1945 en Algérie, dans les villes de Sétif, Guelma et Kerata, et qui a duré plusieurs semaines et fait des milliers de victimes, c'est la vérité de notre histoire et c'est l'honneur de la France de la regarder en face. Communiqué de l'Élysée ce matin au 81e anniversaire de ces événements tragiques, et disent les services d'Emmanuel Macron. Une main tendue ce vendredi du président français en direction d'Alger après plus d'un an de tensions. L'Élysée qui annonce d'ailleurs le retour de l'ambassadeur français à Alger, Stéphane Romaté. Il avait été rappelé à Paris en avril de l'année dernière. Il participe aujourd'hui aux cérémonies de commémoration de ces événements du 8 mai 1945. Aujourd'hui en Algérie, aux côtés de la ministre déléguée aux armées françaises, Alice Ruffo, déplacement à la demande précisément d'Emmanuel Macron. L'association RSF Reporters sans frontières voit d'ailleurs dans ce réchauffement de la relation entre Paris et Alger un espoir pour le journaliste Christophe Glaise. Il est détenu en Algérie, condamné à 7 ans de prison. Ce renforcement de la relation entre Paris et Alger donne confiance dans une issue prochaine au drame que vit Christophe Glaise, affirme l'organisation. Enfin, toujours à l'étranger, la Russie et l'Ukraine continuent leurs attaques mutuelles de drones après l'entrée en vigueur à minuit d'une trêve unilatérale décrétée par Moscou avant les commémorations en Russie du 9 mai qui se déroule dans la capitale russe. L'Ukraine accuse Vladimir Poutine de vouloir suspendre les combats uniquement pour pouvoir organiser un défilé en toute sécurité demain sur la place Rouge. Et puis au Moyen-Orient, Donald Trump maintient que le cessez-le-feu avec l'Iran est toujours en vigueur, alors que Téhéran accuse Washington de l'avoir violé. Les États-Unis ont dit avoir ciblé des installations militaires iraniennes hier après plusieurs attaques contre leurs navires dans le détroit d'Hormuz. Enfin, le risque d'une propagation de l'antivirus à toute la population mondiale est extrêmement faible. C'est ce qu'assure aujourd'hui l'OMS, l'Organisation mondiale de la santé, écartant le scénario d'une crise sanitaire mondiale comparable à celle provoquée par le Covid-19. Enfin, à la Bourse de Paris, le CAC 40 est en repli en ce moment de 0,91% à 8127 points. La Bourse de Paris où les échanges se poursuivent malgré ce jour férié. Midi 3 sur Radio Classique et vous retrouvez tout de suite Jean-Michel Duez pour Harmonique.
5: Et oui, nous sommes là malgré ce jour férié. Donc pas de confinement à venir, hein, vous êtes rassurant.
6: A priori, c'est ce que dit l'OMS.
5: Bon, je retiens vos propos. Merci mon cher Marc, à tout à l'heure 13h pour un nouveau point sur l'actualité.
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5: Soyez les bienvenus dans Harmonique sur Radio Classique, donc en ce vendredi 8 mai, un week-end prolongé pour beaucoup d'entre vous et une pensée aussi pour celles et ceux qui sont au travail. J'ai le plaisir de vous accompagner jusqu'à 14h avec, pour commencer donc en ce 8 mai, on le disait tout à l'heure, 81e anniversaire de la capitulation allemande. Eh bien avec pour commencer le chant des partisans qui a été l'hymne de la résistance, musique d'Anna Marley, paroles de Maurice Druon et de Joseph Kessel.

Évidemment, il y a toujours beaucoup d'émotions à écouter ce chant des partisans interprété ici par le chœur de l'armée française, Rortillac à la direction. Autre évocation de la Seconde Guerre mondiale, c'est le film Paris brûle-t-il en 1965, film de René Clément, film franco-allemand d'ailleurs avec côté français une pléiade de vedettes, Bruno Kremer, Alain Delon, Belmondo et musique de Maurice Jarre.

La valse de Paris extraite du film Paris brûle-t-il, René Clément pour la réalisation, Maurice Jarre. Pour la composition d'une valse à l'autre, pourrait-on dire, avec la valse de Francis Poulenc qui est extraite de l'album des Six. C'est une pièce à six mains, évidemment, avec le groupe, fameux groupe des Six, dans lequel figuraient Georges Auric, Louis Duret, Arthur Honegger, Darius Milhaud, Germaine Taillefer et donc Francis Poulenc qui a écrit pour cet album des Six cette valse que voici. Merci.

La valse de l'album des six, Francis Poulenc, donc cette œuvre collective composée par le fameux groupe des six en 1920, l'Orchestre National de France, placé sous la direction de Charles Dutoit. Restons au cœur de la musique française pour la suite d'Harmonique en vous souhaitant bien sûr la bienvenue. Si vous nous rejoignez en ce vendredi 8 mai, musique française donc avec Maurice Ravel et l'un de ses deux concertos. Vous savez qu'il a composé deux concertos, alors quasiment au même moment, fin 1931, début 1932, le concerto pour la main gauche, qui nous renvoie d'ailleurs à la Première Guerre mondiale, parce qu'il a été écrit pour un pianiste qui avait perdu justement la main droite au cours d'affrontements pendant la Première Guerre mondiale. Donc il écrit le concerto pour la main gauche et, au même moment, le concerto en sol que voici, je vous le propose, dans une interprétation historique, là aussi, Aldo Ciccolini, l'Orchestre de Paris et Jean Martinon.

Aldo Ciccolini avec l'orchestre de Paris dirigé par Jean Martinon en 1974, le deuxième mouvement du concerto pour piano en sol de Maurice Ravel. Musique française, toujours piano et toujours Aldo Ciccolini avec l'une des gnossiennes, la numéro 5 en l'occurrence bien sûr, Erik Satie.

0: Merci d'avoir choisi Radio Classique pour vous accompagner en ce vendredi 8 mai. Excellent appétit si vous êtes à table. Aldo Ciccolini, cette gnossienne numéro 5 d'Éric Satie. Dans un instant, la suite d'Harmonique et nous serons baroque avec Vivaldi, Handel, Jean-Sébastien Bach, pour ne citer que.
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La musique sacrée de Vivaldi, le cœur final de son Gloria, les arts florissants placés sous la direction de Paul Agnew. Musique baroque toujours, comme promis tout à l'heure, avec Handel, cette fois l'opéra Rinaldo et le célèbre La Chaque Pionga.

Le plaisir d'écouter Patricia Petitbon, une voix que l'on reconnaîtrait rapidement ici dans le sublime Lascia Chiopianga, extrait de Rinaldo de Händel, Patricia Petitbon avec l'orchestre baroque de Venise dirigé par Andrea Marcon. Rinaldo, d'ailleurs, opéra qui sera à l'affiche la saison prochaine du Théâtre des Champs-Élysées à Paris. Ce sera du 22 février au 28 février 2027. Donc, musique baroque toujours, Jean-Sébastien Bach, le concerto brandebourgeois numéro 1.

Jean-Sébastien Bach, le concerto brandebourgeois numéro 1, c'est le final, la toute fin, menuée et polonaise dans l'interprétation ici de l'orchestre baroque de Fribourg. Alors, bien sûr, vous le savez, les concertos brandebourgeois sont au nombre de 6. Ils ont été composés en 1721 et dédiés en tout cas au marquis de Brandebourg que Jean-Sébastien Bach avait rencontré à Berlin. Visiblement, les deux hommes se sont plutôt bien entendus. Le marquis de Brandebourg admirait beaucoup la musique de Jean-Sébastien Bach, qui a donc décidé de lui dédier ses concertos brandebourgeois avec une dédicace. Je voudrais attirer votre attention, et une dédicace absolument extraordinaire. Écoutez ce que Jean-Sébastien Bach a écrit sur la partition, donc comme dédicace. 6 concertos dédiés à son Altesse royale par son très humble et très obéissant serviteur. Si vous avez une augmentation à demander, ça peut toujours servir, cette formule. Musique baroque toujours, mais cette fois, nous allons en Grande-Bretagne avec Charles Avison.

un genre musical typique de la période baroque, les concertos grosso. Là, c'était le concerto grosso numéro 5 du compositeur britannique Charles Avison. Alors, nous n'allons pas quitter la Grande-Bretagne, car voici maintenant Joseph Haydn, compositeur autrichien, bien sûr, mais qui s'est rendu à plusieurs reprises en Grande-Bretagne, et c'est à Londres qu'a été créé, au cours du dernier concert qu'il a donné d'ailleurs dans la capitale britannique, sa symphonie numéro 104, ultime d'ailleurs symphonie de Joseph Haydn, et sous-titrée tout naturellement Londres.

0: Joseph Haydn, la symphonie numéro 104, symphonie Londres, car créée à Londres au cours, je vous le disais tout à l'heure, du dernier concert que Haydn a donné dans la capitale britannique. C'était le 4 mai 1795, pour être précis. Ça a été un succès. D'ailleurs, Haydn a eu cette phrase absolument sublime après. Tout le monde était satisfait, et je l'étais aussi, évidemment. L'interprétation, l'orchestre royal du concert de Gobeau d'Amsterdam, dirigé par Sir Colin Davis. Dans un instant, les infos de 13h sur Radio Classique. Puis, pour commencer la seconde heure d'harmonique, quelques trompettes célèbres.
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0: Il est 13h. Marc Tédé pour le Flash Info.
2: La main tendue d'Emmanuel Macron au pouvoir algérien. Le président français demande à l'ambassadeur français en poste à Alger de retourner sur place. Il avait été rappelé à Paris l'an dernier après une brouille diplomatique entre les deux pays. Avec la ministre déléguée aux armées françaises Alice Ruffo, il participe, Stéphane Robinté, donc aujourd'hui aux commémorations des massacres de Sétif, Guelma et Kerata, où les manifestations indépendantistes algériennes avaient été réprimé pendant plusieurs semaines et avait fait des milliers de victimes, reconnaît aujourd'hui l'Élysée dans un communiqué qui précise que c'est l'honneur de la France de regarder en face son histoire. Quant au journaliste Christophe Glaize, qui est toujours détenu en Algérie après une condamnation à 7 ans de prison là-bas, l'association Reporters sans frontières dit aujourd'hui son espoir et sa confiance pour une libération prochaine. Et puis j'évoquais à l'instant Emmanuel Macron, le chef de l'État participait ce matin pour la dernière fois en tant que président en exercice aux commémorations sur les Champs-Élysées du 8 mai 1945, date de la capitulation de l'Allemagne nazie. Au Moyen-Orient, l'armée iranienne a annoncé il y a quelques minutes avoir saisi un pétrolier en mer d'Oman. La nuit dernière, le président américain Donald Trump affirmait que le cessez-le-feu était toujours en vigueur malgré des frappes des États-Unis sur des installations militaires iraniennes, des frappes en réponse à des tirs sur des navires américains dans le détroit d'Ormuz. Enfin, ce rappel de la Commission européenne, alors que les tensions donc au Moyen-Orient font exploser les prix des carburants, notamment ceux du kérosène, les compagnies aériennes n'ont pas le droit, dit la Commission européenne, d'ajouter un supplément au carburant après l'achat d'un billet d'avion. Cette solution était défendue ces derniers jours en France par la compagnie aérienne espagnole Volotea. On fait tout de suite un point à la Bourse de Paris où les échanges se poursuivent ce 8 mai. On retrouve pour cela Marjorie Ancelot d'Investir. Bonjour Marjorie.
3: Bonjour Marc.
2: Quelle est la tendance à la mi-journée ?
3: Eh bien, c'est pas bobo à voir, hein. Le CAC 40 perd 0,7% à 8140 points, mais reste légèrement gagnant sur la semaine. Un coup d'œil aux valeurs. Thalès, Hermès et Essilor Luxottica perdent près de 2%. À l'inverse, Total Energy plus 0,3% fait partie des quelques rares hausses au sein de l'indice aujourd'hui, alors que les prix du pétrole sont repassés au-dessus des $100 le baril pour le Brent. Le sentiment de marché est affecté par les échanges de tirs entre les États-Unis et l'Iran dans le détroit d'Ormuz, notamment. La situation est confuse puisque, vous l'avez dit, hein, Donald Trump a déclaré que le cessez-le-feu restait en vigueur. Les États-Unis attendent toujours la réponse iranienne au plan de paix qu'ils ont proposé. En attendant, les valeurs liées à l'intelligence artificielle continuent de soutenir la tendance. Le S&P 500 et le Nasdaq Composite ont signé de nouveaux records hier à Wall Street. Aujourd'hui, sur le CAC 40, les équipementiers électriques Schneider Electric et Legrand sont aussi au plus haut portant par le boom des data centers et aussi par la volonté d'électrification partout dans le monde pour ne plus dépendre des énergies fossiles. Dans un CAC 40 en baisse, ces valeurs sont en hausse également.
2: Merci Marjorie Ancelot d'Investir. 13h03 sur Radio Classique. Tout de suite, vos idées de sortie, direction le Louvre avec Guy Boyer.
1: Vos idées de sortie avec Guy Boyer du magazine Connaissance des Arts.
4: Grâce à la venue exceptionnelle de Colmar au Louvre de la Vierge au Buisson de Rose, le musée peut ressortir son fonds important de gravures de Martin Schongauer et proposer une rétrospective lui redonnant sa place de premier rang entre gothique international et renaissance nordique. L'exposition joue l'enquête comparative, mettant en parallèle son précieux Christ bénissant et un retable du bruxellois Roger van der Weyden pour prouver les liens entre les deux artistes. Idem, en fin de parcours, de nombreux exemples de reprises des gravures de Schongauer par des sculpteurs allemands, des peintres espagnols ou des dessinateurs italiens. Le cœur du parcours est parfait, avec toutes ces gravures au burin montrant des saintes et des saints déhanchés, enveloppés dans des manteaux aux plis cassés, les dégradés de noir et blanc. La simplicité des compositions et la délicatesse des visages en viendraient presque à faire oublier Dürer, Albrecht Dürer, grand amateur du travail du beau Martin. L'exposition Martin Schongauer, le bel immortel, a lieu au musée du Louvre jusqu'au 20 juillet et retrouvez nos coups de cœur en images commentées sur connaissancesdesarts.com, rubrique Arts et Expositions.
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0: Les prochains rendez-vous de Guy Boyer sur Radio Classique, ce sera demain samedi à 7h55. Aïda pour la suite d'Harmonique, tout de suite.
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Les célèbres trompettes de Haïda, c'est la marche triomphale suivie du ballet Verdi, bien sûr, l'orchestre du Théâtre Communal de Bologne dirigé par Riccardo Chailly. Pour vous souhaiter la bienvenue si vous nous rejoignez sur Radio Classique en ce 8 mai. Bon week-end prolongé à celles et ceux qui sont concernés. Nous sommes ensemble jusqu'à 14h et je vous propose de quitter l'Égypte où a été créé Haïda au Caire pour prendre la direction de Moscou où nous attend Tchaïkovski avec Les Saisons. C'est un cycle de 12 pièces pour piano, une par mois, publiée dans une revue mensuelle musicale de Moscou. 12 pièces qui mettent en musique, bien sûr, les 12 mois de l'année. Et tout naturellement, nous avons choisi mai, sous-titré « Nuit claire ».

Les saisons de Tchaïkovski, donc mai, Nuit claire, interprétée ici par Bruce Liu, qui fête aujourd'hui son 29e anniversaire. Il est né le 8 mai 1997. Nous allons rester en sa compagnie. Cette fois, il joue le concerto pour piano numéro 1 de Frédéric Chopin. C'est le final. Maestro, c'est à vous.

0: Le final du concerto pour piano numéro 1 de Frédéric Chopin, Bruce Liu, l'orchestre philharmonique de Varsovie, placé sous la direction d'André Borico. Vous avez entendu les applaudissements, mais c'était lors du 18e concours international Frédéric Chopin, pour souhaiter donc un très bel anniversaire à Bruce Liu, né le 8 mai 1997. Alors ce concerto pour piano de Chopin a été créé à Varsovie le 11 octobre 1830, dernier concert à Varsovie de Chopin. La suite d'harmonique, c'est dans un instant avec Brahms, la symphonie numéro 3, symphonie malheureusement trop célèbre, disait Brahms lui-même de cette symphonie numéro 3. Tout de suite.
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Herbert von Karajan à la tête de l'Orchestre Philharmonique de Vienne en 1961 pour le célèbre troisième mouvement de la symphonie numéro 3 de Brahms, une symphonie qui a rencontré le succès dès sa création. Et je vous le disais tout à l'heure, ça a un peu déplu, c'est un peu paradoxal, mais c'est comme ça. Ça a un peu déplu à Brahms qui disait « ma symphonie malheureusement trop célèbre » car elle avait éclipsé les deux premières. Un anniversaire encore, si vous le voulez bien, le 8 mai 1829, naissait Louis Moreau Goldschalk, pianiste et compositeur américain. Il est né à la Nouvelle-Orléans. Voici la grande tarentelle.

La grande tarentelle de Louis Moreau Gottschalk avec Michael Goert au piano et l'orchestre du festival Hot Springs placé sous la direction de Richard Rosenberg. Gottschalk qui est donc né un 8 mai, c'était en 1829. Il est né à la Nouvelle-Orléans et le moins que l'on puisse dire c'est qu'il a beaucoup voyagé. Il est venu en France où il a rencontré, croisé Liszt et Chopin. Il est allé au Canada, en Amérique du Sud. D'ailleurs, il est décédé à Rio à l'âge de 40 ans seulement, très certainement des suites d'une appendicite. Il est aussi passé par l'Espagne, dont il a ramené cette pièce pour piano, Souvenir d'Andalousie.

Souvenir d'Andalousie, c'est le titre de cette pièce pour piano du compositeur américain Louis Moreau Gottschalk. Il avait 22 ans exactement quand il l'a composée et elle était interprétée ici par Canae Endo. Nous allons rester en Espagne avec Manuel de Falla et voici la célèbre danse rituelle du feu qui est extraite de L'amour sorcier.

L'amour sorcier et la danse rituelle du feu, Manuel de Falla, interprétation du Ballet Chamber Orchestra, placé sous la direction de Pablo Heras Casado. Nous restons en Espagne avec Francisco Tárrega et ce capriccio arabe, c'est de guitare dont il s'agit.

La musique pour guitare de Francisco Tárrega, le capriccio arabe joué par Nelly Descamps. Ah, un anniversaire aujourd'hui encore, nous aimons dans Harmonix célébrer les anniversaires. Alors c'est pas du tout un musicien, c'est un immense acteur, Fernandel, qui est né un 8 mai, c'était en 1903. Et voici la musique du film Ali Baba et les 40 voleurs.

La musique du film Ali Baba et les 40 voleurs dans cet arrangement pour piano, interprété par Jean Dubé pour célébrer donc l'anniversaire de naissance de Fernandel le 8 mai 1903. Film bien sûr de Jacques Becker et musique donc de Paul Misraki. Harmonix, c'est terminé pour cette semaine. Merci de votre fidélité. Merci à Camille Taver pour la programmation. Merci à Laetitia Montanari pour la réalisation. Dans un instant, le flash de 14h, puis Franck Ferrand raconte aujourd'hui Tolstoï en son domaine. 14h30, les heures légères d'Élodie Fondacci. Quant à moi, je vous donne rendez-vous ce soir à 20h pour le journal du classique. Je recevrai Olivier Habert, directeur général de la scène musicale, et Christian-Pierre Lamarca, qui est l'un des artistes invités de la saison prochaine. Rendez-vous également à 20h, ça en fait des rendez-vous, pour une soirée consacrée à Mozart, et bien sûr lundi midi pour Harmonix. D'ici là, je vous souhaite une belle après-midi, un très bon week-end avec Radio Classique.

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5: Il est 14h. Nous faisons un nouveau point sur l'actualité avec vous, Marc Tédé.
6: L'Organisation mondiale de la santé se veut rassurante. Le risque d'une propagation de l'antivirus pour la population mondiale est extrêmement faible. C'est ce qu'indique un porte-parole de l'OMS après l'apparition d'un foyer sur le bateau de croisière MV Andrews, dont 3 passagers sont morts. Si l'organisation se veut rassurante sur le risque de propagation, elle précise toutefois qu'il s'agit bien d'un virus dangereux pour les personnes infectées. La justice portugaise refuse d'exécuter le mandat d'arrêt européen émis par la France contre le français Cédric Prison, un homme accusé d'avoir tué 2 Françaises, sa compagne et son ex-compagne, au Portugal, où il est en détention provisoire. La justice portugaise explique sa décision par le fait que ces crimes ont été commis entièrement ou en partie sur le territoire portugais. En France, Emmanuel Macron présidait ce matin sur les Champs-Élysées les cérémonies de commémoration du 8 mai 1945, date de la capitulation de l'Allemagne nazie, ce 8 mai 1945, qui est aussi l'occasion des premières grandes manifestations indépendantistes en Algérie. Elles ont été réprimées durant plusieurs semaines à Sétif, Guelma et Kerata et fait des milliers de victimes, reconnaît par communiqué aujourd'hui l'Élysée dans une volonté d'apaisement des tensions entre Paris et Alger. Ce communiqué précise par ailleurs que l'ambassadeur de France, Stéphane Romaté, est de retour en Algérie. Il avait été rappelé l'an dernier en France en signe de protestation après une brouille diplomatique entre les deux pays, une main tendue française qui redonne de l'espoir à l'association Reporters sans frontières qui se bat pour la libération de Christophe Glaize, ce journaliste français détenu en Algérie et condamné là-bas à 7 ans de prison. Enfin, au Moyen-Orient, l'armée iranienne annonce avoir saisi un pétrolier en mer d'Oman. La nuit dernière, le président américain Donald Trump affirmait que le cessez-le-feu était toujours en vigueur malgré des frappes des États-Unis sur des installations militaires iranienne en réponse à des tirs sur des navires américains dans le détroit d'Hormuz. Le CAC 40, les échanges se poursuivent malgré ce 8 mai à la Bourse de Paris. Le CAC est en repli de 0,85% à 8132 points. 14h02 sur Radio Classique, voici Franck Ferrand. Bonjour Franck.
7: Bonjour Marc, bonjour à tous. Je vous emmène aujourd'hui en Russie, au 19e siècle, sur les traces d'un certain Tolstoï dans son domaine, dans la clairière ensoleillée.
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7: Le domaine héréditaire de la famille de Tolstoï s'appelle Yasnaya Polyana, c'est-à-dire la clairière ensoleillée. C'est au sud de Moscou, 200 km environ au sud de Moscou, quelques vestres, comme on dit là-bas. Une maison de maître construite par le grand-père de Léon Tolstoï, agrandie, aménagée par son père, tout à fait simple, hein. Des bois, des prés, un étang, une rivière, le village, pas loin bien sûr, et tous ses champs. C'est là qu'est né Tolstoï, c'est là que, sans interruption, il a vécu les 9 premières années de sa vie, et ensuite il passera une grande partie, la majeure partie de son existence à Yasnaya Polyana. Rares sont les écrivains dont l'œuvre, dont la personnalité ait été à ce point liée à un endroit bien particulier. Cette clairière ensoleillée, c'est son lien vivant avec la terre natale d'une certaine manière. « Sans ma Yasnaya Polyana, écrit-il, il m'est difficile de me représenter la Russie et mon attitude vis-à-vis d'elle. » Il écrit ça dans son journal du 12 avril 1858. « Sans Yasnaya Polyana, je verrai peut-être plus clairement les lois générales qui sont indispensables à ma patrie. » Mais je ne l'aimerais pas de cet amour passionné qui va jusqu'au parti pris. Et très tôt, cette clairière ensoleillée va devenir le symbole d'une espèce de paradis perdu dont la nostalgie très longtemps va le hanter. Il a passé son adolescence à Kazan, ce garçon timide avec les jeunes filles de son milieu, ce qui fait qu'en vérité il passe beaucoup de temps dans les maisons de passe. Il est initié par son frère aîné à l'âge de 15 ans au secret des relations tarifées. Et plus tard, il racontera comment il a fondu en larmes en perdant son innocence sur la couche d'une prostituée inconnue. Le conflit entre les exigences de la libido et l'aversion que tout ça lui inspire, cette espèce de conflit intime, c'est le thème de son journal. Et ça va beaucoup irriguer sa prose également. Ce journal, il va le tenir régulièrement pendant 60 ans, à l'exception des années où il écrit de grands romans et où il consacre la sève qu'il habite à la matière romanesque. Qui admire-t-il? Parce qu'il faut des maîtres, il faut des guides, si je puis dire. C'est Jean-Jacques Rousseau. Jean-Jacques Rousseau va complètement aimanter ce jeune homme au point qu'il porte en médaillon l'effigie de Jean-Jacques sur le cœur. Tolstoï va d'ailleurs élaborer tout un système pédagogique inspiré par le fameux Émile de son cher Rousseau, le rejet de la discipline, la liberté de dialogue entre élèves et enseignants, etc., etc. Tolstoï a rencontré une certaine Sophia Bers, Sophie en français, il a 34 ans, elle en a 18 seulement. C'est une jeune fille de bonne famille qui elle-même est romancière et ça va devenir un couple essentiel et fondateur qui s'installe à Yasnaya Polyana, dans l'aile nord du domaine. Tolstoï trouve le refuge d'une utopie dans cet endroit. C'est un peu le dernier bastion qui lui permette de résister à cette modernité occidentale qui est en train de tout gagner dans une Russie qu'il ne reconnaît plus. Il déteste ce courant-là. L'exploitation de son domaine, cependant, ne va jouer qu'un rôle auxiliaire dans cette lutte, car le grand champ de bataille de Tolstoï, évidemment, c'est la littérature.
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7: Dans l'aile sud de l'ancien château, il ouvre en 1859 une école. Et oui, vous voyez cette idée de pédagogie qui l'habite littéralement. Il a l'intention d'offrir à tous ses paysans, hein, tous les moujiks qui sont sur son domaine, cette éducation que lui n'a jamais eue. Il veut appliquer les principes pédagogiques qu'il a tirés de Rousseau. Il affirme qu'il est prêt à se sacrifier pour ce projet. « Je consacrerai tout mon bien et toutes mes forces à la réalisation de ce programme », dit-il. Et Tolstoï va s'acquitter de sa tâche. Il le fait bien pendant un an, mais il y a la réalité qui est là et qui est plus forte que lui et qui l'amène à fermer l'école et à cesser de publier la revue pédagogique dont il croyait avoir fait l'essentiel de sa vie et de son œuvre, s'il savait. Pour autant, il ne cesse pas d'arpenter ce grand domaine où son tempérament contemplatif trouve matière à toutes sortes de synthèses. L'un de ses passe-temps favoris, c'est l'apiculture. Il est là qui observe les ruches, les abeilles, la danse des abeilles. Ça le fascine, Léon Tolstoï. Et comme beaucoup d'individus colériques, sujets à des moments comme ça de colère, il lui arrive aussi de rire, d'avoir des accès de rire. Ça sa dernière fille, Alexandra, qui est née alors que son père avait déjà 56 ans, se souvient de ça. Il riait comme rient les jeunes créatures, sans retenue, entrecoupant parfois son rire de gémissement d'exténuation, écrit-elle. Il balançait son corps d'avant en arrière, pleurait, se mouchait, essuyait des larmes. Les témoins incrédules se mettaient généralement à rire à leur tour en l'observant, ce fameux rire communicatif. Tolstoï a publié « Guerre et paix », ça rapporte énormément de droits d'auteur, n'est-ce pas? Et après tout ça, il va connaître une forme de dépression. Sofia, qui déjà en avait beaucoup vu, est complètement ébranlée de voir son mari, qui d'habitude était très agité, très actif. Et là, on le voit qui passe des heures entières prostré sur le grand canapé à regarder le plafond. Son mari l'implore de le laisser mourir tranquille. Il craint même d'avoir perdu la raison, Tolstoï. Il considère en tout cas que sa fin est proche. Et puis progressivement, il va se remettre un peu à la tâche. Il reprend goût à l'écriture. Il rédige décidément des manuels d'enseignement, vous voyez, qui sont publiés entre 1872 et 75. Et puis, pour la première fois de sa vie, il écrit non seulement sur le peuple, ce qu'il a toujours fait, mais pour le peuple, avec l'ambition d'enseigner à des millions d'écoliers russes. C'est sa grande vocation, c'est ce qu'il veut faire, lui, enseigner, transmettre la pédagogie, aider à l'apprentissage de la lecture, de l'arithmétique, des sciences naturelles, de la morale. Tolstoï comme grand professeur de la nation russe.

0: dans les steppes d'Asie centrale d'Alexandre Borodine par le Royal Philharmonic Orchestra sous la direction de Vladimir Ashkenazy.
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0: Alors Tolstoï est un immense écrivain prolifique, mais c'est aussi un grand propriétaire, c'est aussi un chef de famille. 13 enfants leur sont nés à Tolstoï et à sa plus jeune épouse, 13 dont 5 sont morts en bas âge, me direz-vous. Et son rôle de chef de famille et ses tâches de propriétaire terrien l'occupent bien entendu. Il lui faut élargir le domaine. Sofia, elle, s'absorbe dans les soucis de la mère de famille. Et régulièrement, il se rend, sur les conseils de son médecin, chez les nomades bashkirs de la région de Samara, sur la base Volga, pour suivre des cures de koumi, c'est-à-dire c'est un lait de jument fermenté qu'on prescrit pour fortifier les poumons, parce qu'il a des problèmes pulmonaires, Tolstoï. Il est séduit par cet esprit russe, par l'immensité de ces espaces déserts, et il décide d'acheter des terres là-bas pour y élever des chevaux. Et on peut affirmer que c'est l'exemple donné par les paysans qui a sauvé Tolstoï de cette espèce de dépression dont je vous parlais, et de l'absurde qu'il gagnait, et du suicide qui le hantait, en lui montrant le chemin de la foi. La foi du paysan russe, cette foi qu'il va s'efforcer de partager. « Je me suis souvenu que je ne vivais que lorsque je croyais en Dieu. À présent, comme auparavant, me suis-je dit, il suffit que je sache que Dieu est là et je vis. Il suffit que je l'oublie, que je ne crois pas en lui et je peurs. » Eh oui, Tolstoï perd 2 enfants en 1875, Nikolaï qui avait même pas 1 an et Varvara peu de temps après sa naissance. Cette mort accompagne l'auteur tout au long de l'écriture d'Anna Karénine, qui s'ouvre par cette fin tragique d'un cheminot broyé par les roues d'un train, vous rappelez, et qui se termine d'ailleurs par le suicide de l'héroïne, bien sûr. Le visage de Tolstoï que l'on commence à représenter partout et que l'on voit dans les revues à travers le monde, ce visage commence à porter les stigmates d'une existence un peu trop tourmentée peut-être. Stefan Zweig va emprunter au vocabulaire et au registre de la géographie pour décrire ce visage, un peu comme si Tolstoï était l'émanation même de son propre domaine. Je cite Zweig. Une face ressemblant à une forêt, avec plus de fourrés que de clairières, obstruant tout accès à la vision intérieure. Large et flottant au vent, la barbe de fleuve et de patriarche se presse jusqu'au haut des joues, recouvre de ses flots pour des dizaines d'années la lèvre sensuelle et masque l'écorce ligneuse de la peau aux gerçures brunes. Devant, le front se hérisse épais comme le doigt et emmêlé comme des racines d'arbres de puissants sourcils. Au-dessus de la tête s'agite la masse des cheveux aux entrelacements touffus. Partout se dresse l'abondance hirsute et tropicale des poils, répandant à la manière de pan une exubérance du monde en primitif. Exactement comme pour le Moïse de Michel-Ange, cette image du plus viril des hommes, le regard n'aperçoit d'abord dans la figure de Tolstoï que la vague à la blanche écume de cette gigantesque barbe de père éternel. Alors, Tolstoï est ce personnage, ce patriarche de qui l'on vient chercher secours maintenant et conseil, avec une grande réticence envers la modernité. Sa critique va bientôt prendre un tour radical. Il entreprend de changer son propre mode de vie, considère que les opinions, les convictions n'ont de valeur que si elles sont suivies d'actes de fait, et donc il faut mettre sa propre vie en accord avec ses principes. Le comte Tolstoï aspire désormais au mode de vie d'un simple paysan, d'un simple moujik. Il travaille dans les champs, porte des vêtements de paysan, la grande blouse russe, là serrée à la ceinture, le pantalon, les bottes. Il adopte une alimentation de plus en plus frugale. Il deviendra d'ailleurs tout à fait végétarien. Il cesse de fumer, de boire. Il délaisse la chasse, qui a été pourtant un passe-temps très important pour lui pendant longtemps. Voici ce qu'écrit Andrei Zorin, un des biographes de Léon Tolstoï. Sa biographie, La vie de Léon Tolstoï, vient de paraître aux éditions des Sirtes. Chacun de ses renoncements était acté et des motivations expliquées dans un article. Refusant d'avoir des domestiques, il se mit à porter l'eau, à couper le bois, à nettoyer sa chambre et finit par s'astreindre à sortir et laver son vase de nuit. Il renonça également à toute transaction financière, et ne porta plus sur lui que de petites sommes pour faire l'aumône. La plus excentrique de ses activités d'alors fut sans doute la cordonnerie à laquelle il s'adonna avec passion. Chaque nouvelle étape dans l'apprentissage de ce métier lui procurait une joie enfantine.

0: David Oistrakh et Lev Oborine interprétaient cette célèbre sonate à Kreutzer de Beethoven, la sonate à Kreutzer qui est le titre d'un des romans de Tolstoï, un roman où il l'attaque, où il charge le mariage.
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0: Et vous allez voir la beauté de l'enchaînement, parce que comme c'est Jérémy Bigori qui choisit les musiques et qui a préparé cette émission, évidemment, nous allons parler du mariage de Tolstoï qui ne va pas bien. Au bout de 20 ans de vie commune, le couple se met à faire chambre à part. Hein. Sofia pressent qu'il doit en aimer une autre, dit-elle quand Léon ne la rejoint pas. Bon, finalement, ils arrivent à se réconcilier de temps en temps, mais seulement pour un temps. Les origines de leur tragédie familiale sont beaucoup plus profondes, en vérité. Sofia, qui a été mariée à l'âge de 18 ans, a sacrifié sa propre vie littéraire, a sacrifié son propre talent à la vie littéraire et au talent de, parce que plus qu'un talent, au génie de son mari. Et si Tolstoï a abandonné un mode de vie conventionnel pour devenir cette espèce de maître à penser, également, il a obligé, si je puis dire, il a amené sa femme à renoncer à devenir écrivain elle-même, pour devenir l'épouse d'un écrivain simplement, et d'un grand écrivain certes. Sofia est attachée à l'univers de la prose de son mari, elle rechigne à l'assister dans la rédaction de ses ouvrages pédagogiques, elle trouve qu'il perd son temps, elle a recopié en intégralité toutes les versions de Guerre et Paix, c'est ça qu'il doit faire, pense-t-elle. Et si Tolstoï n'est pas fidèle à son génie en écrivant des petits manuels, il s'efforce d'être fidèle à sa femme, comme l'atteste cette anecdote que nous raconte justement André Isorine. Un jour de 1879, prêt à succomber à la tentation, il fixa un rendez-vous à la cuisinière d'Oma. Lorsqu'en chemin, il fut arrêté par son fils qui lui demandait de l'aide pour faire ses devoirs, Tolstoï y vit l'intervention de la Providence. Il demanda au précepteur de ses enfants de le suivre partout pour l'empêcher de sombrer dans l'abîme. Tolstoï se laisse convaincre par sa femme d'acheter une maison à Moscou. On est là en 1881. Les aînés de ses enfants sont en âge d'étudier, de faire leur entrée dans le monde. Et désormais, la vie va donc se partager entre le domaine de Yasnaya Polyana, où il continue de passer toute la belle et longue belle saison. Et on fait des séjours qui sont magnifiques. Et puis, des séjours à Moscou, tout au long de l'année, dans cette maison qu'il va acquérir là-bas. Dans la grande ville russe. Le changement de décor est l'origine d'un nouveau bouleversement intérieur. Tolstoï découvre une ville vraiment différente de ce qu'il avait connu avant son mariage, hein, plus d'un quart de siècle plus tôt. Moscou est maintenant une agglomération urbaine, tout à fait conforme à ce qu'on connaît dans d'autres pays au 19e siècle. On est 20 ans après l'abolition du servage. Maintenant, on est en plein développement de l'industrie. Les transports attirent des foules de paysans à Moscou, et pour Tolstoï, c'est une révélation. J'ai passé toute ma vie à la campagne. Lorsqu'en 1881, je me suis installé à Moscou, j'ai été surpris par la pauvreté urbaine. Je connais la pauvreté à la campagne, mais celle de la ville était pour moi neuve et incompréhensible. À Moscou, on ne peut pas parcourir une rue sans rencontrer de miséreux d'un genre particulier qui ne ressemble pas aux mendiants des villages. Ces mendiants-là ne sont pas des mendiants portant la besace et le nom du Christ, comme se définissent les mendiants de la campagne. Ce sont des mendiants sans besace et sans le nom du Christ. C'est par ces phrases que s'ouvre un long essai qui a été commencé justement en 82 et qui paraîtra en 1886 et qui s'intitule « Que devons-nous faire ?». Romain Rolland voit là l'expression d'une crise aux conséquences considérables quant à l'évolution de l'écrivain. Est-ce qu'elle n'est pas considérable aussi quant à l'évolution de la société ?
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0: En tout cas, en 1901, le Saint-Synode, qui commence à en avoir assez des attaques de l'écrivain contre l'Église, va prononcer son excommunication. Ce qui n'empêche pas les disciples de plus en plus nombreux du comte Tolstoï d'affluer dans sa clairière ensoleillée, des étudiants, des paysans, des artisans, des maîtres d'école, des employés, bien sûr un certain nombre d'artistes ou d'intellectuels européens, dont Rilke et Lou Andrea Salomé. Tous ces gens-là lui écrivent, viennent le consulter, séjournent soit dans la maison de Moscou, soit à Yasnaya Polyana. Le fossé se creuse entre Tolstoï et sa famille, avec des enfants partagés, les filles plus sensibles qui suivent l'exemple du père et les garçons davantage solidaires de leur mère et qui défendent ses intérêts. Tolstoï, fidèle à sa doctrine, se dépouille en faveur de sa femme, de ses enfants, de tous les droits d'auteur qu'il avait, puis peu à peu de ses propriétés, hein, des différents morceaux du domaine. La nuit du 28 octobre 1910, je dis bien, on a fait un grand pas là, en 1910, Tolstoï réveille Alexandra, son amie Varvara Feokistova et son médecin qui l'aident à rassembler ses affaires. Il écrit une lettre d'adieu à Sofia, puis définitivement, il va quitter son domaine de Yasnaya Polyana avant 6 heures, accompagné du médecin. Alexandra reste à la maison pour faire face aux conséquences de ce départ qui vont être considérables, bien sûr. Tolstoï veut être seul. Le dernier télégramme qu'il envoie à son disciple Tchertkov lui dit qu'il redoute la publicité. Pourtant, elle était inévitable. La nouvelle de son départ va paraître dans les journaux. Et il y a des curieux qui l'ont reconnu à bord du train dans lequel il était monté et qui vont entrer même dans la voiture pour l'observer. La petite gare d'Astapovo, où il a trouvé refuge, va attirer l'attention bientôt du monde entier avec des hordes de journalistes qui arrivent. N'oubliez pas qu'on est en 1910, il y a maintenant des

0: reçu le statut de musée et les descendants de Tolstoï, qui arrivent du monde entier, tous les 2 ans, sous l'œil des caméras qui sont là, bien entendu, se retrouvent dans la clairière ensoleillée pour essayer de suivre l'exemple du maître.
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4: Bonjour à tous, bonjour à toutes. Soyez les bienvenus sur Radio Classique, c'est un grand plaisir de vous accueillir et de partager avec vous cet après-midi de musique. Nous sommes le 8 mai et nous commémorons bien sûr la fin de la Seconde Guerre mondiale en Europe. Le 8 mai 45, date historique s'il en est en effet le jour où les forces alliées ont officiellement annoncé la capitulation de l'Allemagne nazie, mettant fin à 6 années de conflits dévastateurs. Comme chaque année, des cérémonies officielles sont organisées à travers tout le pays pour honorer la mémoire des victimes et celle de ceux qui ont lutté pour défendre la liberté et la démocratie, pour se rappeler aussi que la paix est fragile et que la préserver, c'est toujours une victoire. Alors je vous propose aujourd'hui de célébrer le 8 mai, nous aussi sur Radio Classique, en nous remémorant en musique les événements de cette journée.

Nous écoutions l'ouverture du Voyage à Reims de Rossini sur Radio Classique. Riccardo Muti était à la tête de l'orchestre Philharmonia. Pourquoi le Voyage à Reims? Eh bien, pour vous rappeler que la reddition de l'armée allemande a été signée à Reims, non pas le 8 mai d'ailleurs, mais le 7 mai 1945, au quartier général des forces américaines qui était basé en France, à Reims. Dès février 1945, Eisenhower avait installé en secret son quartier général dans un collège de Reims, qui est aujourd'hui devenu le lycée Roosevelt, The Little Red Schoolhouse, comme l'appelaient les Américains, la petite école rouge. Et c'est là que Alfred Jodl, qui est le général qui va signer l'armistice, rejoint justement le chef d'état-major du général Eisenhower, le chef soviétique Ivan Sousloparov et le français François Sévez. Les combats vont cesser le 8 mai à 23h01 et c'est une ère de paix qui s'ouvre enfin. Nous écoutons Vénus qui nous apporte la paix. C'est une des planètes de Gustav Holst.

Vénus, une des planètes de Gustav Holst, Vénus qui nous apporte la paix. Nous écoutions Laurine Maazel et l'Orchestre National de France. La cérémonie de Reims, qui a donc eu lieu le 7 mai 45, concernait le front ouest, mais elle n'a pas suffi à Staline. Il a exigé que la capitulation allemande se fasse également à Berlin, qui était alors occupé par l'armée rouge. Il souhaite donc qu'il y ait une nouvelle rencontre, et cette rencontre va avoir lieu dans la nuit du 8 au 9 mai, se terminer à minuit 28 exactement. C'est pour cela que aujourd'hui encore, la Russie célèbre l'anniversaire de la capitulation allemande le 9 mai et non pas le 8 comme nous. Nous écoutons tout de suite la musique du film « La mort de Staline » composée par Christopher Willis.

Nous écoutions la musique du film La mort de Staline, un extrait intitulé Comedy of Terrors, et c'est Malt Dunkley qui était à la baguette dans cette musique du compositeur Christopher Willis. Nous le savons tous, le 8 mai n'a pas signifié pour autant la fin de la guerre. Les opérations, évidemment militaires, ont cessé en Europe, mais elles ont continué. Elles se sont poursuivies dans le Pacifique. Ce sont les bombes atomiques de Hiroshima et de Nagasaki en août 45 qui vont obliger le Japon à capituler. Et le conflit mondial, eh bien, il terminera le 2 septembre 1945. Nous allons écouter une musique japonaise, Toru Takemitsu, Ran à l'instant, avec Hiroyuki Koinuma à la flûte.

Ce n'est donc que le 2 septembre 1945, avec la capitulation officielle du Japon, que la Seconde Guerre mondiale prend fin. Nous écoutions la musique de Ran, composée par Toru Takemitsu et jouée à la flûte par Hiroyuki Koinuma. Le 8 mai, sur le parvis de l'Opéra Garnier, la soprano Lily Pons chante la Marseillaise pour marquer les festivités de la victoire.

0: La Marseillaise de Rouget de Lille, Jessie Norman nous l'interprétait avec le chœur de l'Orchestre de Paris dirigé par Semyon Bichkov. J'évoquais tout à l'heure la version de Lily Pons qui date donc du 8 mai 45. Lily Pons, une artiste d'opéra qui a connu une grande carrière aux États-Unis et qui, pendant la guerre, a été avec Marlène Dietrich une des artistes qui a sans cesse sillonné les routes, les théâtres des opérations pour justement soutenir l'effort de guerre, apporter du réconfort aux alliés et aux soldats. C'est elle qui avait été choisie au moment de la libération de Paris pour entonner la Marseillaise au Palais Garnier devant, vous l'imaginez, une foule immense qui s'était amassée devant le bâtiment. Voilà, on continue à évoquer le 8 mai tout à l'heure, entre 17h et 18h sur Radio Classique. J'attends vos idées, si vous en avez, ou bien sûr vos envies.
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0: Merci à vous d'avoir choisi Radio Classique. Il est 15h. Le flash tout de suite avec Marc Tédé. Bonjour Marc.
6: Bonjour Élodie, bonjour à tous. Les États-Unis attendent une réponse de l'Iran dans la journée à leur proposition de règlement du conflit au Moyen-Orient. C'est ce qu'indique Marco Rubio, le chef de la diplomatie américaine. Il juge inacceptable que Téhéran contrôle le détroit d'Ormuz. Le secrétaire d'État américain précise aussi que Donald Trump prépare une réponse aux alliés des États-Unis qui leur refusent l'accès à leur base militaire. Toujours à l'étranger, le président ukrainien Volodymyr Zelensky espère la venue en Ukraine des négociateurs américains dans les prochaines semaines pour parler sur la fin de la guerre déclenchée par l'invasion russe. Discussions qui sont actuellement au point mort. Aujourd'hui, la Russie et l'Ukraine continuent leurs attaques mutuelles de drones après l'entrée en vigueur à minuit d'une trêve décrétée unilatéralement par la Russie à la veille des commémorations de la capitulation de l'Allemagne nazie. Commémoration qui se déroule demain à Moscou. En France, en revanche, ces commémorations se déroulaient ce matin sur les Champs-Élysées, présidées par Emmanuel Macron. Les dernières pour le chef de l'État à son poste. Emmanuel Macron qui tente un apaisement dans la relation entre Paris et Alger, avec le retour annoncé aujourd'hui de l'ambassadeur français Stéphane Romaté. Il avait été rappelé à Paris l'an dernier au plus fort de la brouille entre la France et l'Algérie. Un réchauffement l'étouffement de ses relations de bon augure pour le sort de notre confrère Christophe Glaize. C'est ce que veut croire en tout cas l'organisation Reporters sans frontières qui demande sa libération. Ce journaliste est détenu en Algérie où il a été condamné, je vous le rappelle, à 7 ans de prison. Enfin, une bonne nouvelle si vous avez prévu de prendre l'avion dans les jours à venir et que vous avez déjà acheté vos billets, alors que les tensions au Moyen-Orient font exploser les prix des carburants, notamment le kérosène. La Commission européenne rappelle aujourd'hui que les compagnies aériennes n'ont pas le droit d'ajouter un supplément carburant après l'achat des billets d'avion, une solution défendue en France ces derniers jours par la compagnie aérienne espagnole Volotea. Le CAC 40, les échanges se poursuivent à la Bourse de Paris malgré ce jour férié. Le CAC 40 qui est en recul en ce moment de 0,9% à 8128 points. 15h02 sur Radio Classique et vous retrouvez Elodie Fondacci.
0: Merci Marc, on vous retrouve à 16h, à tout à l'heure.
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Nous écoutions la suite pour orchestre numéro 2 de Jean-Sébastien Bach, avec sa célèbre badinerie finale jouée par Gabriel Rubio à la flûte. Paul Agnew dirigeait les Arts Florissants. C'est un tout nouveau disque, Bach, A Life in Music, qui vient de paraître chez Harmonia Mundi. On écoute Michel D'Alberto au piano dans la sonate facile de Mozart.

0: Le final de la deuxième symphonie de Beethoven avec Philippe Jordan et le Symphonique de Vienne. Précédemment, nous écoutions la sonate facile de Mozart, le deuxième mouvement, joué par le pianiste Michel D'Alberto. Marquons une pause sur Radio Classique, à suivre une musique de film.
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La musique du film Mr. Peabody and Sherman, produit par les studios DreamWorks en 2014, c'est Danny Elfman qui a composé la musique que nous venons d'entendre. Tout de suite, c'est la baguette de la jeunesse de Sir Edward Elgar que je vous propose d'écouter. En tout cas, un extrait de la suite numéro 2. Voici Sir Mark Elder et The Alley Orchestra.

Un extrait de la suite numéro 2 de La baguette de la jeunesse de Sir Edward Elgar. Elgar qui, devenu adulte, a réorchestré, réutilisé des petits thèmes qu'il avait composés enfant et qu'il avait soigneusement notés sur un cahier d'écolier quand il jouait avec ses cousins. Il composait les musiques de leurs pièces de théâtre. Nous écoutions The Alley Orchestra et Sir Mark Elder. Une compositrice anglaise, Dame Ethel Smith à présent, je vous propose d'écouter la romance de sa sonate pour violon et piano, opus 7, avec Annette Barbara Vogel et Durval Cesetti.

Le troisième mouvement, la romance, de la sonate pour violon et piano opus 7 d'Ethel Smith sur Radio Classique, jouée par la violoniste Annette Barbara Vogel et par Durval Sezetti au piano. Nous partons en Écosse à la suite de Mendelssohn en écoutant le final de la symphonie numéro 3, la symphonie écossaise. Voici Sir John Eliot Gardiner et le Symphonique de Londres.

Le final de l'Écossaise de Mendelssohn avec Sir John Eliot Gardiner et avec l'Orchestre Symphonique de Londres. Après Félix, eh bien voici Fanny Mendelssohn, la sœur aînée de Félix. Elle est née en 1805, lui en 1809. Ils étaient inséparables, ils aimaient tous deux composer. Et nous écoutons tout de suite une des romances pour piano composée par Fanny, la numéro 2 de son opus 8, par Sunhwa Park au piano.

0: Une des romances pour piano de Fanny Mendelssohn-Hensel avec Sunhwa Park au piano. Nous marquons une pause sur Radio Classique, le temps de faire le point sur l'actualité et nous nous retrouverons dans quelques instants avec Mozart et Haydn. À tout de suite.
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0: 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Marc Tédé nous revient pour le flash.
8: S'achemine-t-on vers un apaisement des relations entre Paris et Alger ? Le président français semble, quoi qu'il en soit, donner des gages à ses interlocuteurs algériens. Emmanuel Macron a dépêché aujourd'hui son ambassadeur ainsi que la ministre déléguée aux armées Alice Ruffo aux commémorations algériennes des massacres de Sétif en 1945. Dans un communiqué, le chef de l'État évoque une répression de plusieurs semaines à propos de ces massacres et qui a fait des milliers de victimes. C'est la vérité de notre histoire, c'est l'honneur de la France de la regarder en face. La lucidité avec laquelle la France regarde l'histoire doit aujourd'hui permettre de nouer des relations confiantes et prometteuses pour l'avenir, affirme l'Élysée. L'ambassadeur de France en Algérie va d'ailleurs reprendre ses fonctions sur place à l'issue de cette cérémonie, et cela un an après avoir été rappelé à Paris en raison des tensions diplomatiques entre les deux pays. Aujourd'hui, Reporters sans frontières voit ce réchauffement des relations entre Paris et Alger comme un bon présage en vue d'une libération prochaine du journaliste Christophe Glaise. Notre confrère du magazine SoFoot est détenu en Algérie, condamné à une peine de 7 ans de prison. Le pape Léon XIV célèbre le premier anniversaire de son pontificat aujourd'hui avec un déplacement dans le sud de l'Italie. Il s'estime béni, c'est ce qu'il a dit lors d'une messe. Il s'est rendu dans un sanctuaire de la ville de Pompéi. De nouveaux affrontements dans le Golfe mettent à mal la perspective d'une conclusion rapide d'un accord entre les États-Unis et l'Iran, même si Donald Trump, le président américain, assure que la trêve tient toujours et il menace Téhéran d'être frappé bien plus violemment à l'avenir si il ne signe pas rapidement. C'est ce que le président américain indique en tout cas dans un message sur son réseau social Truth Social. Il attend aujourd'hui la réponse de l'Iran. Et puis l'Organisation mondiale de la santé se veut rassurante. Le risque d'une propagation de l'antivirus pour la population mondiale est extrêmement faible. C'est ce qu'indique un porte-parole de l'OMS aujourd'hui, qui souligne néanmoins que ce virus reste très dangereux pour les personnes infectées. Le CAC 40, il est en repli en ce moment de 0,66% à 8147 points. 16h02 sur Radio Classique. Vous retrouvez Ludy Fondacci.
0: Merci Marc, on vous attend à 17h. À tout à l'heure.
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Le deuxième mouvement, l'Adagio, de la symphonie concertante pour hautbois, clarinette, corps, basson et orchestre de Mozart, avec la Kölner Academy, qui était dirigée par Michael Alexander Willens. On écoute tout de suite Joseph Haydn, sa symphonie Le Miracle, la numéro 96. En voici le troisième mouvement, grâce à l'orchestre du Concertgebouw d'Amsterdam et Bernard Haitink.

Le troisième mouvement du Miracle de Joseph Haydn. Alors pourquoi ce surnom pour cette symphonie 96? Eh bien tout simplement parce que le jour d'une des représentations, un lustre était tombé sur les spectateurs. Et fort heureusement, ce lustre s'est écrasé sur un siège vide. Cela tenait du miracle. Et donc le surnom de la 96e symphonie de Haydn est resté. Bernard Haitink dirigeait l'orchestre du Concertgebouw d'Amsterdam. Voici Roger Muraro au piano dans un extrait des années de pèlerinage suisse de Liszt.

Chaque note de Liszt est une invitation au sublime. Nous écoutions la pastorale des années de pèlerinage grâce au pianiste Roger Muraro. Alors je vous rappelle d'ailleurs que Franck Ferrand a invité Roger Muraro à le rejoindre à Gavot le 2 juin prochain à 20h30. C'est une plongée dans l'univers justement de Liszt, l'univers sublime de Liszt, une quête incessante de beauté et d'absolu qui nous sera offerte par Franck et par Roger Muraro. Il reste quelques places pour ce concert du 2 juin à la salle Gavot et je vous invite bien sûr à vous dépêcher. Voilà, on continue avec tout de suite Alexandra Whittingham à la guitare. Un petit cadeau, une danse rythmique d'Ida Presti tout de suite. C'est un album des gars.

0: Une danse rythmique signée Ida Presti, interprétée par la guitariste Alexandra Whittingham, un extrait de son nouvel album paru chez Decca. On marque une pause sur Radio Classique et nous nous retrouvons en musique dans quelques instants.
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L'inimitable style de Vangelis, c'était la bande originale du film d'Oliver Stone, Alexander, biopic sur Alexandre le Grand, et nous écoutions donc Across the Mountains. Voici Brahms, sa symphonie numéro 1, le troisième mouvement. Herbert Blomstedt dirige l'orchestre du Gewandhaus de Leipzig.

Arrangement pour violoncelle et piano de ce nocturne en ut mineur composé par Chopin. David Kadouch était au piano et c'est Edgar Moreau qui était au violoncelle. Nous avons écouté juste avant un autre grand compositeur romantique, Brahms, sa symphonie numéro 1, avec Herbert Blomstedt et avec l'orchestre du Gewandhaus de Leipzig. Un monument de la musique pour piano à présent, c'est le concerto L'Empereur de Beethoven. Nous allons écouter l'Orchestre Philharmonique de Vienne avec Rudolf Burbinder au clavier qui dirige l'orchestre de son piano.

0: Enregistré en public avec le Philharmonique de Vienne, Rodolphe Burbinder, dans le concerto L'Empereur de Beethoven, les deuxième et troisième mouvements de ce concerto numéro 5, insurpassable. Voilà, on marque une pause dans quelques instants, notre thème du jour. Vous savez que nous sommes le 8 mai, bien sûr, et bien nous allons fêter ce 8 mai en musique.
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0: Merci d'avoir choisi Radio Classique. Il est 17h. Un nouveau flash avec Marc Tédé.
12: Nouvelle tension au Moyen-Orient ce vendredi après-midi, tout d'abord dans le détroit d'Ormuz où les autorités iraniennes accusent les États-Unis de violations graves du cessez-le-feu. La télévision d'État du régime iranien évoque des affrontements sporadiques entre l'armée iranienne et la marine américaine. Les États-Unis, pour leur part, revendiquent vidéo à l'appui des frappes sur deux pétroliers iraniens qui tentaient de violer le blocus instauré là-bas par Washington. Et puis au Liban, le Hezbollah revendique des tirs de missiles sur une base militaire israélienne dans le nord de l'État hébreu, alors que les États-Unis pressent toujours le Liban d'accepter une rencontre entre son président, Joseph Aoun, et le premier ministre israélien, Benjamin Netanyahou. Un représentant libanais d'ailleurs attendu à ce sujet la semaine prochaine à Washington. En France, l'espoir renaît chez les soutiens de Christophe Glaize, ce journaliste français détenu en Algérie et condamné là-bas à 7 ans de prison. L'association Reporters sans frontières dit avoir confiance dans une libération prochaine, alors qu'Emmanuel Macron tente en ce moment de dégeler les relations entre les deux pays. Il annonce aujourd'hui que l'ambassadeur de France à Alger va reprendre ses activités sur place. Stéphane Romaté avait été rappelé à Paris l'an dernier en pleine brouille diplomatique entre les deux pays. Il participait ce matin avec la ministre française déléguée aux armées aux commémorations des massacres de Sétif. C'était lors de la répression des premières manifestations indépendantistes en Algérie après le 8 mai 1945. Enfin, si vous avez prévu de prendre l'avion dans les jours à venir, tendez l'oreille. Alors que les tensions au Moyen-Orient font exploser le prix des carburants, notamment le kérosène, celui qui sert à alimenter les avions, eh bien la Commission européenne rappelle que les compagnies aériennes n'ont pas le droit d'ajouter un supplément carburant après l'achat des billets d'avion. Le CAC 40, il est en ce moment en net recul, en baisse de 1,12% à 8109 points. 17h02 sur Radio Classique. Vous êtes encore en compagnie d'Élodie Fondacci jusqu'à 18h.
0: Merci beaucoup Marc, à tout à l'heure 18h.
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20: Nous sommes le 8 mai, et nous commémorons aujourd'hui la fin de la Seconde Guerre mondiale en Europe. Le 8 mai 45, date historique, est en effet le jour où les forces alliées ont officiellement annoncé la capitulation de l'Allemagne nazie, mettant fin ainsi à 6 années de conflits dévastateurs. Comme chaque année, des cérémonies officielles sont organisées à travers tout le pays pour honorer la mémoire des victimes et celle de ceux qui ont lutté pour défendre la démocratie et la liberté, pour se rappeler aussi que la paix est fragile et que la préserver est toujours une victoire. Alors je vous propose aujourd'hui de célébrer à notre façon sur Radio Classique le 8 mai, c'est-à-dire en musique.

La Beer Barrel Polka, la polka du tonneau de bière. C'est une polka tchécoslovaque qui a été composée en 1927 par Jaromír Vejvoda, qui a été enregistrée par un accordéoniste allemand qui est devenu un tube, mais qui a été surtout repris par un groupe américain en mai 39, The Andrews Sisters, en version jazz. C'est grâce à cette version que cette Beer Barrel Polka est devenue un standard de jazz international et surtout un des hymne non officiel de la marine américaine pendant la Seconde Guerre mondiale. En 45, année de la victoire, on a entendu cette polka absolument partout, dans les célébrations, dans les fêtes du monde entier. Et le trompettiste Humphrey Lyttelton l'a même jouée le jour de l'armistice devant Buckingham Palace. Nous écoutions à l'instant The Andrews Sisters. Alors, une musique qui a résonné partout en Europe, c'est aussi celle composée par Sir Edward Elgar, la marche numéro 1 de Pomp and Circumstance.

Nous écoutions la marche numéro 1 de Pomp and Circumstance de Sir Edward Elgar, connu pour sa mélodie principale, Land of Hope and Glory, qui est un chant patriotique britannique. Leonard Bernstein dirigeait le symphonique de la BBC dans cette marche. Le 8 mai 45, Winston Churchill fait une annonce à la BBC. Il diffuse un message où il annonce au peuple du Royaume-Uni la victoire des Alliés. Et par la suite, devant une immense foule, il crie « Ceci est votre victoire ». Le peuple répond « Non, c'est la vôtre. » Et Churchill va entamer ce chant du Land of Hope and Glory avec la foule qui lui répond. C'est pour cela qu'à l'instant, nous avons écouté la marche numéro 1 de Pomp and Circumstance. Le 8 mai, il y a des actes patriotes et des actes qui célèbrent la victoire un peu partout dans le monde. Jascha Heifetz se rend à Beckum, en Allemagne, pour donner un concert qui célèbre la victoire. Je vous propose d'écouter tout de suite Jascha Heifetz avec William Primrose et Gregor Piatigorsky au violoncelle dans ce trio de Beethoven.

À partir de 1941, Yascha Heifetz, qui avait été naturalisé citoyen des États-Unis depuis 1925, a utilisé son talent pour contribuer à l'effort de guerre. Il a donné énormément de concerts de bienfaisance, il a donné des concerts dans les camps militaires aux États-Unis, et le jour de la victoire en Europe, il se rend, c'est très symbolique, à Bechum, en Allemagne, le 8 mai 45, donc, pour célébrer la paix. Et nous écoutions Yascha Heifetz, William Primrose et Gregor Piatigorsky au violoncelle, dans ce trio numéro 2, signé Beethoven. À la demande de Marc, et bien voici le cœur de Paris de Charles Trenet.

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0: Voilà une des chansons qui a fait chavirer le cœur des Parisiens en 1945. Le cœur de Paris du fou chantant Charles Trenet. Charles Trenet qui déclare sa flamme à sa ville de cœur, Paris libérée. Il a chanté cette chanson devant la foule en 1945. Voilà, on marque une pause dans quelques instants. Et bien, nous continuons ce programme qui célèbre le 8 mai d'une façon musicale.
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dans les décors réels. Et nous écoutions cette musique de film pour se rappeler que le 8 mai, c'est aussi le constat d'un monde en ruine, d'un monde entièrement à reconstruire, les vaincus étant désormais occupés par les forces alliées. Nous avons écouté à l'instant cette air pour guitare, enfin cette version pour quatre guitares de Was It Rain, le thème du troisième homme, composé par Anton Karas, une version enregistrée par l'Aquarelle Guitare Quartet. Le 26 mai 45, les musiciens de l'Orchestre Philharmonique de Berlin se réunissent au Titania Palast. C'est un ancien cinéma, leur salle, la Philharmonie de Berlin, a été détruite par les bombardements. Et pour la première fois, eh bien, depuis le début de la guerre, ils offrent un concert consacré à Mendelssohn, qui a été un compositeur juif interdit sous le Troisième Reich. Et nous écoutons en souvenir de ce moment, Les Hébrides de Félix Mendelssohn.

Pendant tout le Troisième Reich, la musique de Félix Mendelssohn était interdite. Aucun musicien allemand ne la jouait parce que Félix Mendelssohn était juif, considéré donc comme dégénéré. Sa musique, ses œuvres étaient interdites. Nous écoutions Les Hébrides de Félix Mendelssohn. Les musiciens de l'Orchestre Philharmonique de Berlin ont joué cette pièce en mai 45. Tout un symbole, évidemment. Et partout en Europe, d'ailleurs, la vie musicale reprend. Et en cette période de paix, en cette période de reconstruction, il s'agit de tourner la page du conflit. En Angleterre, par exemple, Britten va insuffler une nouvelle dynamique musicale qu'il considère avoir été arrêtée pendant la Deuxième Guerre mondiale. Il renoue avec les racines musicales de son pays, Purcell notamment, et il compose les variations et fugues sur un thème de Purcell. Voici l'introduction de ce Young Person's Guide avec l'Orchestre Philharmonique Royal de Liverpool.

Nous écoutions Benjamin Britten sur Radio Classique, Young Person's Guide, l'introduction, variations et fugues sur un thème de Purcell, donc, avec l'Orchestre Philharmonique Royal de Liverpool et avec Libor Pézek. J'évoquais l'Angleterre à l'instant, mais en France, l'Opéra de Paris cherche aussi à exorciser ses démons hérités des heures sombres de l'occupation. Il y a une épuration, on évince les artistes collaborationniste, et l'opéra se lance dans la création de plusieurs opéras qui tournent autour de l'oppression. Par exemple, ils en commandent un à Darius Milhaud qui s'appelle Bolivar. Darius Milhaud que nous écoutons dans une pièce légère, Scaramouche, version pour deux pianos.

Karine Merle et Martin Argerich dans cette version pour deux pianos de la Brasileira, tirée de Scaramouche de Darius Milhaud. Vous avez remarqué certainement que Clément Serrano, qui est le programmateur des Heures Légères, était un fin connaisseur de la culture japonaise. Eh bien, il me racontait que Godzilla, ce film de monstres japonais, sort en 1954 pour exorciser justement les démons de la Seconde Guerre mondiale. Ce monstre, dans un Japon complètement ruiné, complètement ravagé, qui tente de se reconstruire, notamment via le cinéma, ce monstre symbolise le traumatisme d'Hiroshima et de Nagasaki. La figure de ce dinosaure radioactif, eh bien, c'est l'incarnation du danger de la bombe, l'idée que tout peut être détruit du jour au lendemain. Nous écoutons Prayer for Peace, un extrait de la bande originale de Godzilla, signé Akira Ifukube.

Prayer for Peace, un extrait de la bande originale de Godzilla, film de monstres japonais, une bande originale composée par Akira Ifukube. Nous allons terminer avec le concerto pour piano et orchestre numéro 2 de Carl Maria von Weber, qui va être joué par le pianiste Peter Rösel, pianiste allemand qui va faire carrière en RDA, parce que évidemment, la fin de cette guerre que nous commémorons aujourd'hui, 8 mai, eh bien c'est en quelque sorte le début d'une autre, un nouveau type de conflit, la guerre froide, dans lequel le monde s'apprête à basculer. Je vous propose d'écouter ce concerto de Weber avec Herbert Blomstedt et la Staatskapelle de Dresde pour entourer Peter Rösel.

Pour évoquer ce rideau de fer qui s'abat sur l'Europe au moment de la fin du conflit, eh bien nous écoutions Peter Rösel, pianiste qui a fait toute sa carrière en RDA, Herbert Blumstedt et la Staatskapelle de Dresde. Nous avons entendu le rondo final du concerto pour piano numéro 2 de Karl Maria von Weber, qui sera la dernière œuvre de notre émission des Heures Légères. Eh bien voilà, merci infiniment d'avoir suivi ce programme. C'était un grand plaisir de vous accompagner aujourd'hui. On se retrouve bien sûr lundi. J'adresse un immense merci à Clément Serrano et à Lucille Metz qui étaient avec moi. Et je vous souhaite à tous un bon week-end prolongé.

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13: Le débarquement des 150 personnes présentes à bord du navire touché par un foyer infection d'antivirus aura lieu à partir de dimanche à la mi-journée et jusqu'à lundi. C'est ce qu'indiquent les autorités régionales des Canaries. Ce bateau fait route en ce moment vers le port de Granadilla sur l'île de Tenerife. Le navire restera au large. Ses occupants, parmi lesquels 5 Français, seront évacués par de petites embarcations puis conduites vers l'aéroport le plus proche. Si 3 personnes contaminées par ce virus sont décédées, l'Organisation mondiale de la santé précise que ce virus, très dangereux donc pour les personnes infectées, ne risque pas de se propager à l'ensemble de la population mondiale. Ce risque-là est extrêmement faible, précise l'OMS. Emmanuel Macron tente de rétablir des relations plus apaisées entre l'Algérie et la France. Il s'appuie pour cela sur les questions d'histoire commune. La ministre française déléguée aux armées, Alice Ruffo, est à Sétif. Aujourd'hui, elle participe aux commémorations des massacres perpétrés après le 8 mai 45 en répression des manifestations indépendantistes. Une répression qui a fait des milliers de morts, indique un communiqué de l'Élysée aujourd'hui. Un communiqué dans lequel l'Élysée annonce le retour à Alger de l'ambassadeur de France, Stéphane Romaté. Il avait été rappelé à Paris l'an dernier en pleine brouille entre les deux pays. L'amorce de ce dégel entre Paris et Alger offre en tout cas un espoir aux proches du journaliste Christophe Glaise, ce Français détenu en Algérie où il purge une peine de 7 ans de prison pour apologie du terrorisme. L'ONG Reporters sans frontières qui réclame sa libération se dit aujourd'hui confiante. La politique en France, le député des Landes, Boris Vallaud, annonce qu'il quitte la direction du Parti Socialiste. L'un de ses proches accuse le premier secrétaire Olivier Faure de décider seul et de refuser dialogue et recherche de compromis, notamment sur la stratégie pour la présidentielle. Et puis à l'étranger, les États-Unis affirmaient attendre la réponse de l'Iran à leur dernière proposition pour mettre un terme au conflit au Moyen-Orient, mais les autorités iraniennes accusent cet après-midi les Américains de violations flagrantes du cessez-le-feu. La télévision du régime des Mollahs évoque des affrontements sporadiques entre l'armée iranienne et la marine américaine. Les États-Unis affirment avoir frappé 2 pétroliers iraniens qui tentaient de violer le blocus instauré par Washington. Le CAC 40, il termine la séance en baisse de 1,09% à 8112 points. 18h03 sur Radio Classique, Inspiration Classique.
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10: L'homme de 23 ans, soupçonné d'avoir tué à l'arme blanche une collégienne de 14 ans mercredi dans l'Aisne, a été mis en examen pour viol et assassinat. Aujourd'hui, il a été placé en détention provisoire. À l'étranger, deux pétroliers iraniens visés par des frappes revendiquées par les États-Unis aujourd'hui dans le détroit d'Ormuz. Des navires qui tentaient de violer le blocus imposé par les États-Unis dans la zone. Téhéran accuse Washington de violer le cessez-le-feu en vigueur. Washington où le gouvernement, l'administration Trump attend la réponse de l'Iran à ses dernières propositions. Le débarquement des passagers du navire de croisière touché par un foyer d'antivirus doit avoir lieu entre dimanche midi et lundi. C'est ce qu'indiquent les autorités régionales des Canaries. Le bateau se dirige en ce moment vers le port de Tenerife, mais il restera au large. Ses 150 passagers seront acheminés par des vedettes puis des bus vers l'aéroport le plus proche, des passagers parmi lesquels se trouvent 5 Français. L'Organisation mondiale de la santé indique aujourd'hui que si ce virus est très dangereux pour les personnes infectées, le risque d'une propagation dans la population mondiale est extrêmement faible. La politique en France, Boris Vallaud, député socialiste des Landes, quitte la direction du PS en raison de désaccords avec le premier secrétaire Olivier Faure sur la stratégie du parti avant la présidentielle. Et puis malgré l'explosion des prix des carburants, notamment du kérosène, il est interdit pour les compagnies aériennes de demander un supplément de tarif, un supplément carburant à leurs passagers après paiement de leur billet. C'est le rappel fait aujourd'hui par la Commission européenne. Ce dispositif était souhaité par la compagnie Volotea. À la Bourse de Paris, le CAC a terminé tout à l'heure la journée en baisse de 1,09% à 8112 points. 19h02 sur Radio Classique. À 20h, vous avez rendez-vous avec Laure Maison pour le journal du classique. Laure reçoit ce soir Olivier Habert, directeur général de la scène musicale, ainsi que le violoncelliste Christian-Pierre Lamarca qui se produira là-bas cet automne. Mais tout de suite, place au jazz.
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1: Soyez les bienvenus dans le journal du classique de ce vendredi 8 mai. Nos invités ce soir, Olivier Habert, directeur général de la scène musicale, et Christian-Pierre Lamarca, l'un des artistes invités de la prochaine saison dont nous allons parler ce soir tout au long de ce journal du classique. Alors cette saison, et ce sera ma première question à vous, si vous le voulez bien, Olivier Habert, cette saison 2026-2027 est importante puisque dans un an, en avril 27, la scène musicale fêtera son 10e anniversaire. Vous êtes présent depuis le début, quel bilan tirez-vous de ces 9 années passées à la tête de la scène musicale?
2: Bonsoir. Déjà, ma première réaction, c'est déjà, 10 ans, ça passe très vite. À l'échelle d'une salle de spectacle, ça passe encore plus vite parce qu'on est toujours à se projeter 1 an, 2 ans, 3 saisons parfois à l'avance. Et on arrive déjà à ce point de passage. Alors, si j'en retire 2-3 bilans, le premier, c'est qu'effectivement la scène musicale n'était pas forcément attendue. Ça existait très bien avant, et que notre arrivée, plus un certain nombre d'ailleurs d'autres institutions à Paris, ont fait qu'en quelques années, j'ai l'impression que Paris est devenu une place très très forte dans le monde classique. Si on fait tout simplement, entre la Philharmonie d'un côté, Radio France, nous, ce sont des établissements qui n'étaient pas en tout cas structurellement comme on l'est aujourd'hui. Et aujourd'hui, Paris est réellement une place très forte. Pour la scène musicale, évidemment, au démarrage, on avait nos premières, évidemment, sur la partie publique, parce qu'il faut pas oublier que c'est un équipement mixte avec le département des Hauts-de-Seine. Donc on a un orchestre en résidence avec Laurence Equilbé. Il y avait toute sa programmation. Et nous, on a construit une programmation autour de cet orchestre. Et on est très heureux de voir que 9 ans après, on est sollicité par beaucoup d'artistes, on est sollicité par beaucoup d'orchestres, et il y a une vraie appétence à venir jouer chez nous. Donc ça, c'est déjà le premier bilan formidable. Et second, je vais être très bref, c'est l'environnement. C'est-à-dire qu'on était un petit peu au fond, à l'ouest, là-bas.
1: À Boulogne-Billancourt, il faut le préciser, parce que vous parlez de Paris, mais c'est Boulogne-Billancourt, et ça change tout.
2: Sauf qu'aujourd'hui, non seulement il y a le métro qui est arrivé déjà chez nous,
1: il y a une passerelle qui
2: permet d'y accéder en un coup de trait, en un trait de crayon
1: papier. Qui a la bonne idée de déboucher directement devant l'entrée de l'auditorium où ont lieu les concerts classiques.
2: Exactement. Bien joué. Exactement. C'est plutôt bien joué. Et puis, de manière générale, toute cette île est en train de prendre forme avec des jardins, avec la pointe Amont qui maintenant est en train d'être finalisée. Donc, on devient aussi un vrai lieu de destination au-delà même de nos concerts. Donc, ça permet aux gens de venir passer un moment plus large, pouvoir se restaurer, pouvoir aller visiter le centre d'art demain, aller au cinéma. Il y a vraiment un pôle culturel qui va devenir très très fort sur l'île Seguin. Et ça, c'est à l'aube de nos 10 ans.
1: Et pour quel public? Est-ce qu'il a évolué en 9 années?
2: Alors, tous les publics, parce que la nature de la scène musicale, c'est de s'adresser d'abord en termes d'esthétique, d'avoir du classique, de la danse, des comédies musicales, de la variété. Donc forcément, en fonction de ces esthétiques, on a des publics différents. Sur tout ce qui est auditum et plus spécifiquement classique, on est plutôt sur le territoire, donc territoire de l'Ouest parisien. On sait que sur la musique classique, c'est pas forcément toujours le public le plus jeune, mais on voit quand même que notre programmation touche un public plus jeune, j'allais dire, qu'à l'habitude, et certainement plus jeune qu'au démarrage. Donc on est très heureux d'avoir un public toujours plus large, de s'adresser aussi aux familles, et comme je disais, à l'auditorium plutôt ouest parisien. Et puis, quand il y a Starmania, les gens viennent de là où ils ont envie de venir.
1: Alors, Christian-Pierre Lamarca, vous connaissez bien, évidemment, la scène musicale. Vous avez été l'un des professeurs de la première génération de l'Académie Jarouski. Vous y avez donné quelques concerts. Vous y reviendrez le dimanche 11 octobre prochain avec votre programme Wonderful World. On va en parler dans un instant. Est-ce que vous constatez, effectivement, vous êtes d'accord avec Olivier Habert sur ce public un peu plus jeune de la scène musicale, un peu différent, peut-être?
3: Oui, bonsoir. Écoutez, moi, je ne vais pas contredire Olivier.
1: Surtout pas.
3: Surtout pas. Et je trouve qu'il c'est quelqu'un qui connaît très très bien son environnement. Et en plus, je trouve que ce sont des personnalités assez visionnaires, dans le sens où ils arrivent à se projeter différemment aussi. Je pense que le public est somme toute un peu différent, et en même temps pas tant que ça, puisque je pense que la différenciation, et en tout cas toute la différence de la scène musicale réside dans son lieu, en fait, qui est un lieu multiple d'une certaine manière, et c'est une grande force, je trouve. Pour moi, c'est le pendant quand même de la Philharmonie, qui se trouve plutôt à l'est parisien, et enfin voilà, j'ai l'impression que la scène musicale a une force à l'ouest, et qu'elle propose quelque chose de très singulier, justement, dans lequel je me suis toujours, moi, en tant qu'artiste, senti tout à fait à ma place, et où j'avais finalement une sorte je me sentais en liberté, on va dire ça comme ça, et on est très heureux parce que ça se perd perpétue, donc moi j'en suis ravi.
1: Et on loue toujours l'excellence de l'acoustique de l'auditorium, vous confirmez là aussi,
3: j'imagine. Ah oui, bah, je confirme tout à fait. Vous savez, chaque acoustique est tout à fait singulière aussi, dans le sens où ça dépend de l'artiste, ça dépend du projet. Vous savez, l'acoustique parfaite n'existe pas. Par contre, il y a une forme de neutralité et d'objectivité dans une acoustique, et je trouve que c'est le cas de cet auditorium qui en fait peut convenir à beaucoup de programmes et ça je trouve que ça dépend beaucoup aussi du répertoire qu'on aborde, de comment on l'aborde, avec qui, sur quelle corde, sur quel montage, voilà, tout ça a beaucoup d'importance, mais je dirais que ça fait partie d'une des plus belles salles et des plus belles acoustiques de France, de toute manière, c'est une évidence.
1: Alors justement, parlons de ce concert Wonderful World que vous avez lancé, que vous avez déjà tourné, on peut dire, et qui a même fait l'objet d'un disque en 2021. Alors c'est dans le cadre des concerts, les grandes œuvres, concert-spectacle, d'ailleurs on peut le dire, hein, dans lequel la musique dialogue avec des images de Yann Arthus-Bertrand, vous serez au violoncelle, Nathalie Gouin au piano, et des instrumentistes de l'Orchestre de Paris. Et il y a une phrase qui résume le spectacle et votre démarche, chacun à notre manière, nous pouvons agir pour un monde meilleur, alors.
3: Mais c'est exactement ce que j'ai essayé de tenter à mon niveau de faire dans l'approche de ce projet qui est un tout petit peu, c'est nourri de l'expérience Covid, si je puis dire, en fait, d'une envie personnelle de pouvoir apporter ma pierre à l'édifice dans un monde où tout le monde est un tout petit peu, comment dire, c'est un monde un peu égotique, où l'ego prend beaucoup de place, quoi. Et j'essayais de voir, d'avoir une sorte de pensée un peu plus humaniste, où on tendrait la main, où on se tendrait la main les uns aux autres. Alors certes, c'est un tout petit peu idéaliste, j'en conviens, mais en même temps, le fait de pouvoir créer des passerelles entre des mondes, c'est ça qui m'intéresse toujours dans la musique, c'est-à-dire de pouvoir relier la nature à la musique, à l'image, et de créer, au-delà d'un concert classique, une nouvelle approche, un nouveau format, une nouvelle façon de vivre la musique classique, à travers une sorte de concert totalement immersif, c'est-à-dire que vous êtes à la fois dans la musique et en même temps vous vivez cette musique d'une façon différente en étant totalement immergé dans l'image. Et quelles images, j'ai envie de vous dire, parce que les images de Yann Arthus-Bertrand, c'est quand même, elles sont absolument incroyables. Et donc ça vous permet de, justement, c'est le côté très spectacle de ces images allié à la force de ces chefs-d'œuvre, parce que mine de rien, pourquoi on va jouer cette musique-là? Parce que ce sont des chefs-d'œuvre qui sont inspirés par la nature et qui sont écrites par les plus grands compositeurs. Donc voilà, on arrive à une sorte de séquençage et de spectacle qui, selon moi, est tout à fait destiné à tous les publics, voilà, vraiment.
1: Alors, à défaut d'images en radio, c'est un peu compliqué, on va écouter de la musique, en l'occurrence une mélodie, un arrangement d'une mélodie Après un rêve de Gabriel Fauré, qui fait partie de votre programme, et après, Olivier Habert, vous nous expliquerez pourquoi vous avez choisi justement d'accueillir ce spectacle, donc arrangement pour violoncelle, cordes et piano.

0: La mélodie après un rêve de Gabriel Fauré dans cet arrangement pour violoncelle, cordes et piano, Christian Pierre, Lamarca, Nathalie Gouin et des instrumentistes de l'Orchestre de Paris. C'est l'une des pièces qui sera donc au programme de votre concert spectacle. Christian Pierre, Lamarca, invité ce soir du Journal du Classique avec Olivier Habert, directeur général de la scène musicale. Concert donc le 11 octobre prochain, programme Wonderful World. Alors qu'est-ce qui vous a donné l'envie, Olivier Habert, d'accueillir ce spectacle qui est d'ailleurs entre les deux spectacles concerts et qui est un petit peu différent d'un concert traditionnel?
1: Alors déjà, au-delà du fait qu'on a tous envie d'un Wonderful World, ce serait déjà une belle promesse. Il y a pas mal de choses. La première, et c'est pas à mettre de côté, c'est que notre histoire avec Christian Pierre, effectivement, comme il le disait, elle est assez longue. Elle date quasiment du début de la scène musicale. C'est quelqu'un avec qui on a beaucoup échangé. Il a eu des collaborations avec la scène musicale. C'était important pour nous aussi, à un moment donné, que ça se concrétise par un projet de ce type-là. Second point, c'est la thématique. On ne peut pas ne pas jouer notre part aussi en tant qu'établissement culturel dans le fait d'amener des sujets aussi importants sur la table et avec l'émotion nécessaire et que l'art permet. Donc c'est formidable d'avoir des livres, c'est formidable d'avoir les articles, d'avoir des émissions télé, mais quand sur scène on arrive à promouvoir, à pousser ces sujets-là avec la force de l'image soutenue par la musique ou l'inverse, parce qu'il y a les deux, ça marche dans les deux sens, c'est absolument formidable. Et le dernier point, c'est parce que par nature, c'est typiquement le genre de projet qui, pour moi, correspondent à l'ADN de la scène musicale. C'est-à-dire des projets où on a une vraie exigence artistique, et là, que ce soit musicalement ou dans ce qu'on va projeter, mais dans un contenu, du coup, qui est un espèce d'ovni, parce que vous-même, vous l'avez dit, c'est un spectacle, c'est un concert, c'est un peu les deux. Et que dans ce lieu, cet auditorium, c'est un petit peu l'idéal.
0: C'est aussi un plaidoyer, évidemment, pour l'urgence climatique. Alors, depuis 2021, depuis que vous avez lancé ce programme, Christian-Pierre Lamarca, quelque chose a changé? Comment il a été reçu?
2: Déjà, c'est un projet qui a beaucoup voyagé à travers le monde, ce qui était très surprenant pour moi parce que je l'avais pas anticipé. Donc je l'ai présenté à la fois en Australie, aux États-Unis, en Europe beaucoup, et aussi évidemment dans beaucoup de villes de France. Et c'est son grand retour à Paris, il faut quand même le signaler, et pour moi c'est une grande fierté que de présenter à la scène musicale, d'autant plus qu'on a un historique en commun qui est assez fort, une belle histoire en fait, qu'on vient d'évoquer. Et le plaidoyer, évidemment, il est au centre de ce projet. Mais ce qui compte, c'est ce qui en découle, si vous voulez. Parce que tout ce projet a été initié avec Yann Arthus Bertrand et sa fondation Good Planet. Et donc, que ce soit le disque ou le concert, il y a toujours une partie de... qui est envisagé pour des actions concrètes, si vous voulez, pour l'environnement. Mon idée, n'a jamais été d'alerter les auditeurs ou en tout cas le public sur ce qu'il fallait qu'ils fassent. Parce que je trouve que on est toujours un peu dans la réprimande quand on évoque ces sujets-là.
0: C'est pas punitif.
2: Non, pas du tout. L'idée, c'est vraiment d'alerter par le beau. C'est-à-dire vraiment de prendre les gens par la main et de leur faire vivre une émotion très forte à travers l'image, à travers la musique, ce qui finalement est un des vecteurs les plus essentiels et les plus forts, selon moi. Et du coup, ça les sensibilise d'une manière qui est vraie, qui est sincère. Et du coup, peut-être en étant un peu idéaliste, je me dis toujours, ah, mais ça peut les pousser à l'action, en tout cas. En tout cas, ce projet-là, d'une manière ou d'une autre, aura une action, que ce soit par l'achat du disque ou en tout cas l'écoute sur les plateformes ou par le fait de vivre le concert qui donnera lieu à une reversion. En tout cas, tout ça, l'idée et l'idéal, c'est que ça puisse aboutir à une action concrète au-delà du fait d'être touché, parce que je pense que quand on est touché par l'art de façon générale, on est beaucoup plus sensible et on a les yeux beaucoup plus ouverts sur le monde. Voilà pourquoi ça s'appelle Wonderful World aussi, c'est parce que on essaye d'ouvrir les yeux sur la réalité du monde dans lequel on vit. Il est merveilleux et en même temps, il a beaucoup de défauts, tout le monde le sait. Donc on essaye de s'inventer un monde idéal. Nous, les artistes, on est là aussi pour ça, pour faire rêver les gens. Et j'espère qu'à mon petit niveau, j'arriverai à passer, à tendre la main à tous ces gens qui viendront au concert. En tout cas, j'en serai ravi.
0: Alors, vous parliez d'écoute sur les plateformes, écoute sur Radio Classique aussi. On va écouter justement un autre extrait de ce programme Wonderful World. C'est Moon River, toujours dans cet arrangement pour violoncelle, piano et cordes.

0: Moon River dans cet arrangement pour violoncelle, piano et cordes, Christian-Pierre Lamarca, Nathan Gouin et des instrumentistes de l'orchestre de Paris, Moon River, donc qui fait partie du programme du concert Wonderful World que vous donnerez Christian-Pierre Lamarca, invité ce soir du Journal du Classique à la scène musicale le dimanche 11 octobre. Vous n'êtes pas venu seul puisque Olivier Habert, le directeur général de la scène musicale, vous accompagne. Je vous remercie une nouvelle fois tous les deux. Alors ce concert le 11 octobre fait partie d'une série Les Grandes Œuvres. D'ailleurs, les grandes œuvres qui vont ouvrir la saison le 19 septembre avec les trois dernières symphonies de Mozart. Olivier Habert, il y aura aussi la symphonie numéro 9 de Dvorak, la cinquième de Tchaïkovski, le tombeau de Couperin de Ravel, la septième de Beethoven, encore, on va pas tous les citer, mais il y a aussi les tableaux d'une exposition de Moussorgsky. On ne dira pas le contraire ici à Radio Classique. Les grandes œuvres, le grand répertoire, c'est important pour vous aussi?
1: Oui, comme vous voyez, on est effectivement sur les grandes œuvres. C'est important, ça nous permet effectivement de toucher un public un petit peu plus large, peut-être, de convertir un public à la musique classique, qui vienne découvrir une grande œuvre avec un grand orchestre dans une belle salle. C'est quand même, ça procure des émotions qu'on n'a pas par disque non plus. Donc c'est important d'amener les gens, de leur tendre la main. Et puis ce sont des œuvres extraordinaires, au-delà de ça. Enfin, ça a beau être les gros, les standards, c'est extraordinaire. On peut pas ne pas avoir la chair de poule en écoutant ce genre de musique. Surtout quand c'est joué par des formidables orchestres. Et on a la chance cette année de pouvoir avoir nos orchestres, j'allais dire un peu habitués, qui ont l'habitude de venir chez nous, que ce soit Passionato, que ce soit l'Orchestre National d'Île-de-France, qui seront évidemment au rendez-vous. Mais on a également l'Orchestre de Chambre de Paris, maintenant, qui nous fait le plaisir d'avoir rejoint la bande, et avec lequel on va aussi créer une histoire, créer une collaboration. Donc voilà, tout ça, c'est assez formidable. Et ça nous permet d'avoir une programmation entre notre saison invitée et la saison invitée côté aussi public, d'avoir quelque chose de très homogène, et qui s'adresse, comme je disais un petit peu tout à l'heure, à un public assez large quand même.
0: Un public jeune que vous citiez tout à l'heure, et justement il y a quelques concerts qui leur sont directement réservés, on va dire, en tout cas programmés pour eux.
1: Oui, alors là c'est beaucoup plus jeune d'ailleurs.
0: Beaucoup plus jeune, c'est bien.
1: Notre public il est de tous âges, mais je disais que la moyenne est un tout petit peu plus jeune peut-être qu'au démarrage. Par contre, effectivement, le jeune public au sens large nous intéresse beaucoup, c'est important pour nous de s'adresser à eux aussi. On a depuis le début ce qu'on appelle les classiques du dimanche, donc ce sont des rendez-vous du dimanche matin.
0: Et carnaval des animaux.
1: Et cette année, on a une programmation extrêmement riche, effectivement, puisqu'on a une collaboration à nouveau avec Alexandre Vizorek, avec Alex Vizorek, autour de deux grands projets qui sont Pierre et le loup et le carnaval des animaux. Et puis le retour de Marc-Olivier Dupin, qui était déjà venu chez nous, et cette année avec une œuvre majeure, puisque c'est le tour du monde en 80 jours. Donc on en aura d'autres, hein. Il y en a pas mal d'autres, mais ce sont les trois moments un petit peu forts de cette programmation jeune public, et donc une très très belle saison aussi pour les jeunes publics.
0: Il y a du jazz également, musique du monde.
1: Toujours.
0: Cette diversité, voilà. La marque de fabrique, on va dire, la scène musicale.
1: C'est rare, par contre, d'avoir ces dates aussitôt dans la saison. C'est qu'en général, on les rajoute un petit peu plus tard. Mais là, cette année, ça va être vraiment sous le signe aussi des grandes chanteuses, que ce soit Yun Sunna, que ce soit Samara Joy. Donc, on va avoir vraiment en vocal des choses absolument formidables. Et puis Texix, et puis Biréli Lagrène. Voilà. Donc, aussi une programmation très, très riche en jazz. Mais en danse aussi, puisque là, à l'heure où je vous parle, ce soir, on va avoir Prejlocage, Angelin Prejlocage, qui nous fait le bonheur de revenir avec Requiem, et qui sera de retour en fin d'année aussi, avec le Lac des Cygnes. Pietragala en début d'année prochaine avec Don Quichotte, et puis à nouveau Béjart, qui est exceptionnel à voir sur scène. Alors lui, malheureusement pas, mais en tout cas sa compagnie de Lausanne, oui, avec deux grands programmes, Boléro sur une première semaine, et le Presbytère. Presbytère, c'est quand même Mozart Queen. C'est un mélange qui fait des étincelles.
0: Bon, saison complète à découvrir évidemment sur votre site. La devise de la scène musicale, c'est toutes les couleurs de la musique. À vous écouter, la promesse est tenue.
1: Elle est tenue, je l'espère, et d'autant plus qu'on met aussi cette pointe sur la création qui est importante. On avait créé un format il y a quelques années qui marche très très fort, ça s'appelle Vous trouvez ça classique, avec l'ensemble Passionato. Et cette année, on a voulu revenir aussi pour à nouveau proposer du récital. Ceux qui connaissent cet auditorium se disent, mais évidemment, c'est un piano au milieu, c'est formidable. Mais on voulait lui apporter quelque chose de plus moderne, à nouveau toujours pour toucher ce public plus large, et un petit peu dans la lignée de ce qu'on va proposer avec Christian-Pierre. On propose Piano Inside, ça sera autour du répertoire, donc ça sera présenté et joué par Vanessa Wagner, autour de son répertoire fétiche, autour de Glass principalement d'ailleurs, mais ça va être un vrai spectacle, c'est-à-dire c'est un spectacle en immersion dans des images d'Adrien Mondo, et ça va être vraiment un univers immersif extraordinaire avec une musique qui nous emporte et qui nous fait voyager.
0: Olivier Habert, merci. Christian-Pierre Lamarca, merci d'être venu ce soir pour ce journal du classique.
1: Merci.
0: On va se quitter avec une grande œuvre. Alors, c'est pas du Philippe Glass, je suis désolé. Dvorak, c'est pas mal non plus. La symphonie du Nouveau Monde, la symphonie numéro 9.

Le final de la symphonie numéro 9 de Dvorak, symphonie du Nouveau Monde dans l'interprétation de l'Orchestre Philharmonique de New York, dirigé par Laurine Mazel. Symphonie du Nouveau Monde qui sera au programme de la prochaine saison de la scène musicale dans le cadre de la série Les Grandes Œuvres, une saison que sont venus nous présenter ce soir Olivier Habert, directeur général de la scène musicale, et Christian-Pierre Lamarca, qui est l'un des invités donc de cette saison 2026-2027. C'est la fin de ce journal du classique que j'ai eu le plaisir de vous présenter tout au long de cette semaine. Merci pour votre fidélité. Merci à Mathis Alexandre et à Thomas Clini pour la réalisation. J'aurai le plaisir de vous retrouver dimanche pour votre soirée classique consacrée à Mozart. Ce sera à 20h. Et bien sûr, rendez-vous lundi midi pour Harmonique. Il ne me reste plus qu'à vous souhaiter un excellent week-end avec Radio

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